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0: 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Nous sommes en direct, il est 9h, c'est l'heure de notre magazine estival.
1: Ce magazine estival est réalisé en collaboration avec nos partenaires.
0: Les offices de tourisme Vercordrome,
2: la grotte de Choranche,
3: le bateau à roues,
1: la grotte de Thaïs,
0: le jardin des fontaines pétrifiantes,
2: le musée départemental de la résistance du Vercors,
3: le mémorial de la résistance en Vercors,
1: le musée de la préhistoire du Vercors,
0: la maison musée du Royan à Rochechinard,
2: le grand séchoir à Vinay,
3: le festival des chapelles Royan-Vercors,
1: le festival Texte en l'air,
0: l'Arsolite à Saint-Jean-Royan
2: et le musée de Saint-Antoine l'Abbaye.
0: Au sommaire de ce magazine estival, aujourd'hui le dernier de la semaine, nous allons parler ateliers, activités d'ici quelques instants, des expositions à vous soumettre, des ateliers, on parlera aussi de création de vannerie et puis également de marché de bien-être. Après quoi, nous prendrons cours de notre séquence évasion, tout ce qu'il y a à réaliser sur notre secteur qui peuvent susciter votre intérêt, surtout par ces chaleurs suffocantes. Alors, eh bien, nous allons nous mettre au frais dans les grottes, notamment celle de Thaïs à Saint-Nazaire-en-Royan, puis nous rejoindrons aussi, avec un côté historique, celle de la Luire et son porche immense sur Saint-Agnan en Vercors. Et puis bien sûr, l'agenda et ses temps forts vous seront présentés en dernière partie de ce magazine avec beaucoup de choses en proposition, notamment sur le Royan Vercors pour ce week-end. Eh bien, partons pour notre première séquence, ateliers et activités.

0: faire aujourd'hui sur le territoire? 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
1: La rédaction qui vous incite à aller voir cette exposition au Musée de la Résistance, se relever. Voilà, un peu en toile de fond, cette phrase: dans les mois qui suivent les combats de 1944, le Vercors anéanti doit se relever. Une exposition qui retrace à partir de photos, de documents et d'articles de presse cette période charnière mais méconnue de l'histoire du massif. Le film, mêlant images d'archives et témoignages d'enfants, complète le parcours. Le musée propose également en extérieur une adaptation de l'exposition des archives départementales, la Drôme après-guerre du département à reconstruire. Expo visible tous les jours de 10h à 18h. Elle est bien entendu accessible pendant les horaires d'ouverture du musée de la Résistance à Vassieux en Vercors. Le musée de la Résistance d'ailleurs qui sera en réflexion pour une proposition plus agrandie dans les temps prochains, en tout cas pour une prochaine saison estivale. Nous allons rester sur Vassieux-en-Vercors et direction le mémorial avec cette expo temporaire Éclat dont nous parlons régulièrement sur notre antenne. Éclat de Pauline de Chalandard qui, à partir de l'histoire de Léon Borel, agriculteur à Saint-Julien-en-Vercors, est fusillé par les Allemands le 18 mars 1944. Pauline de Chalandard propose une œuvre sensible où création contemporaine et mémoire de la résistance dialogue. Une exposition découvrir tous les jours actuellement au mémorial pour le prix de 8 euros, tarif plein. En ce qui concerne les heures d'ouverture, eh bien jusqu'au 31 août, 10h, 18h, voilà, c'est l'heure à laquelle vous pouvez aller voir cette expo qui fait partie intégrante de la visite du mémorial. Nous prenons la direction maintenant du Grand Séchoir Maison du Pays de la Noix de Vinay avec cette expo temporaire qui bat son plein sur deux saisons, hein, moderne à la campagne, récit d'une révolution silencieuse. Avec en toile de fond les années 50 et une certaine révolution qui est en cours partout en France. Alors que l'industrie et l'économie se développent, la vie quotidienne, les relations sociales et l'agriculture évoluent. Nous allons en savoir beaucoup plus par cet extrait qui a été réalisé par Anouchka en compagnie de Nelly Puot, qui est la médiatrice du Grand Séchoir. Elle nous présente les grandes lignes de cette expo moderne à la campagne. On l'écoute.
2: Mixeur et du dalopio, une cuisinière avec un four en verre, des tas de couverts et des pelles à gâteaux.
0: Visite de l'exposition temporaire Moderne à la campagne, récit d'une révolution silencieuse au Grand Séchoir Maison du Pays de la Noix à Vinay. Exposition en cours du 17 mai 2025 au 31 décembre 2026. En compagnie de Nelly Puot, chargée du développement des publics au Grand Séchoir.
3: Bonjour et bienvenue donc dans l'exposition temporaire qui s'appelle Moderne à la campagne. Cette exposition, elle est née d'une rencontre de l'équipe du Grand Séchoir avec le collectif Azimut, qui est un collectif artistique grenoblois et qui travaillait au recueil de témoignages de personnes vivant dans des EHPAD ou des foyers logements et qui, du coup, très souvent, avait cette phrase de « c'était mieux avant ». Et du coup, le collectif Azimut s'est posé la question, mais qu'est-ce qui était mieux avant? Et en fait, tous parlent de cette période des 30 glorieuses. Et donc, le collectif Azimut est venu rencontrer le Grand Séchoir en nous proposant de faire une exposition sur cette thématique-là. Et c'est vrai que c'est une thématique que le Grand Séchoir n'avait jamais abordée, cette partie des 30 glorieuses. Dans l'exposition permanente, on parle de la culture de la noix dans les années 1920. Et puis, on parle de la culture de la noix actuellement. Mais qu'est-ce qui s'est passé entre-temps et comment on est passé de la culture où on tout se faisait à la main à la mécanisation et voilà, et cette partie-là, cette transition-là, on trouvait intéressant de la traiter et donc on a demandé au collectif Azimut de s'intéresser vraiment à la vie dans nos campagnes. Ici, dans la vallée du Sud Grésivaudan, comment on a vécu cette période-là, cette période un peu bouleversante où d'un seul coup des objets sont venus changer, bouleverser le quotidien dans nos campagnes. Donc de l'arrivée du premier tracteur, de la première voiture, de la machine à laver, du réfrigérateur, enfin plein d'objets comme ça qui pour nous aujourd'hui sont tellement évidents et dont on n'arriverait pas à se passer. Comment ont vécu en fait les gens à cette époque-là, cette transition d'un seul coup, ces outils modernes, comment ils ont vécu ce changement ?
1: Nelly Puot du Grand Séchoir Maison du Pays de la Noix à Vinay pour cette expo qui mérite votre venue dans cette structure du Sud Grésivaudan pour découvrir un peu cette révolution dans les ménages dans les années 50. Exposition visible encore quelques mois. Nous poursuivons avec une autre exposition et celle-ci donne certaines inspirations de l'Extrême-Orient. Inspiration Japon, culture nippone et création contemporaine. L'Art Solide qui consacre sa grande expo annuelle à la fascination pour le Japon par 16 artistes, céramistes, photographes, street artistes, plasticiens et maîtres de cérémonie du thé. Des trajectoires qui vont de la scène locale à Tokyo, Helsinki, Bruxelles. Plus d'un siècle d'histoire, des estampes de l'ère Meiji au manga d'aujourd'hui, en passant par la cérémonie du thé et les esprits yokai. Une exposition qui obtient beaucoup de succès actuellement, puisqu'on nous annonce une fréquentation très positive. Celle-ci est visible les mercredis, jeudis, vendredis et les week-ends, de 10h à 12h30, de 14h à 18h, c'est fermé le lundi et mardi. Et des visites guidées sont prévues aussi tous les samedis à 15h jusqu'à fin août. Horaire de la dernière entrée de visite, les mercredis, jeudis, vendredis et les week-ends, 17h30. L'Art Solide est donc un centre d'art combinant trois expositions, celle du Japon plus deux autres temporaires, à Saint-Jean-en-Royans. Et dans le sillage de cette exposition au Japon, eh bien c'est des ateliers qui sont organisés tout l'été avec différents, on pourrait dire, attraits artistiques manuels autour du Japon. On peut citer pêle-mêle l'atelier Lanterne, Sérigraphie, l'atelier Koinobori et il y a également l'atelier Calligraphie afin de découvrir l'art du geste de la calligraphie japonaise. C'est un atelier qui se tiendra demain samedi de 16h à 17h30. Et c'est Marlène de l'Art Solide qui est médiatrice et qui justement va nous faire un peu le point autour de cet atelier de la mi-août.
4: Franck est également maître en calligraphie et là c'est le shodo, la calligraphie japonaise, une discipline du geste, de la respiration, de la présence. Franck propose une courte initiation, c'est le samedi 15 août à partir de 16h. N'hésitez pas à vous renseigner, vous repartez avec votre propre calligraphie, il vous accompagne dans ses premiers pas de découverte de cette discipline. Donc tous les renseignements, comme d'habitude, bienvenue à l'artsolide.com ou au 04 58 47 94 79.
1: Voilà, c'était Mathieu Lourmas, directeur adjoint de l'Art Solide, pour nous parler de cet atelier de calligraphie pour les 15 ans et plus au prix de 15 euros. 16h à 17h30, donc demain samedi. Prochain atelier, le stage Shibori, la semaine prochaine, le mercredi 19 août. Découvrir l'art de cette technique japonaise de teinture par nouage. Nous y reviendrons en début de semaine prochaine.

Toujours au chapitre de se dégourdir et puis de créer manuellement de très belles choses, c'est quelque chose sur le Vercors qui est un fil rouge, notamment par la vannerie paysanne à Saint-Julien en Vercors. Emmanuel, véritable professionnel qui depuis de longues années fait de la vannerie, crée des choses et puis aussi encadre des stages. Elle propose aussi des ateliers vannerie dans le cadre magnifique de cette commune de Saint-Julien, de l'osier et de la vannerie en vente directe aussi sur les marchés paysans et les créations sur commande. Elle fait également de l'architecture paysagère. On peut d'ailleurs sur Saint-Julien-en-Vercors voir des traces très subtiles de ces créations qui sont distillées de part et d'autre de la commune. Donc Emmanuel pour la vannerie paysanne qui est visible sur le site de Saint-Julien au lieu dit Les Alberts. De la vannerie au savon, il n'y a qu'un pas ou presque. Nous allons justement rejoindre Saint-Martin-en-Vercors, après Saint-Julien, c'est juste à côté, et s'intéresser à la création, à la fabrication du savon, notamment avec cette idée de saponification à froid. C'est tout l'objet et la passion de Virginie, de l'atelier de la source. On parle de savon du Vercors, véritablement, fabrication de savon avec beaucoup de soin, notamment par cette technique de saponification à froid et de cosmétiques naturels aux plantes sauvages du Vercors avec des matières premières biologiques. Des visites gratuites ont régulièrement lieu à l'atelier de la source chez Virginie. Et puis pour ce qui nous concerne, à savoir une petite pastille sonore afin de découvrir au moins une introduction à cette savonnerie, je vous propose d'écouter les explications de Virginie.

0: Alors, je suis Virginie, donc responsable de fabrication de la savonnerie L'Atelier de la Source. Donc, vous vous trouvez ici dans l'atelier de fabrication où on a à la fois la partie fabrication des savons à partir des matières premières jusqu'au moment où on va les stocker, où on a une petite boutique. Et dans ce lieu complet, on va pouvoir faire la totalité de toutes les étapes qui concernent la fabrication d'un savon de point de vue chimique. C'est-à-dire qu'on va partir des huiles, des matières premières nobles, donc en l'occurrence des huiles vierges et bio, et de la soude, puisque ça c'est la recette chimique pour faire un savon, du corps gras et de la soude. Et on va les assembler tout simplement avec une méthode qu'on appelle la saponification à froid, c'est-à-dire qu'on va travailler en dessous des 42 degrés, qui est la température à laquelle les aliments cuisent. Et nous, on va travailler en dessous de la cuisson. Et cette méthode de saponification à froid, elle est très intéressante parce qu'elle va nous obliger à travailler avec des matières premières nobles, donc des huiles de bonne qualité, mais aussi avec des ingrédients qu'on peut rajouter comme dans une recette de cuisine. On peut rajouter, si on veut, de la couleur, du parfum, des plantes, des laits, tout un tas de choses. Ici, vous voyez, on va être en cours de fabrication d'un savon. On a préparé déjà les matières premières et on va les assembler. Et une fois l'assemblage terminé, le savon va arriver dans des moules. Donc vous pouvez voir ici, les moules vont sécher, vont être stockés le temps que le savon se fige. Puis on va passer à l'étape découpage, donc avec des gros découpeurs. Donc par exemple celui-ci qu'on a fabriqué nous-mêmes, comme les moules d'ailleurs qu'on a fabriqué, on va découper et puis stocker dans ces racks. Et on va enfin, une fois qu'on a découpé, encore laisser sécher. Donc la méthode nécessite 3 mois de séchage du savon. Et c'est pas qu'un séchage pour la déshydratation, c'est aussi le temps nécessaire pour que la soude s'évapore. Et une fois que la soude s'est évaporée, on va contrôler le pH. Et à ce moment-là, on va pouvoir emballer les savons, mettre les lots et les libérer pour les mettre à la vente ou au stock pour les revendeurs.
1: Virginie, pour l'explication première en ce qui concerne l'accès dans sa savonnerie pour la méthode de fabrication des savons avec l'idée de saponification à froid. L'Atelier de la Source qui organise, je vous le rappelle, de nombreuses visites au cours de l'été et même de l'année. Voilà, le savon qui nous donne un petit côté de sambon et puis aussi de bien-être. C'est ainsi que nous allons refermer cette première partie de ce magazine estival, rubrique atelier activité avec les marchés du bien-être et les week-ends du marché du bien-être de 10h à 19h les dimanches. Et puis chaque dimanche, eh bien ça tourne, ça change de commune. Et pour ce qui concerne ce prochain dimanche 16 août, il s'agit bien de se retrouver à la chapelle en Vercors, comme nous l'explique Joël Moretti, qui est justement un petit peu l'organisatrice de ces marchés avec beaucoup de praticiennes et praticiens.
2: Des petites bulles de bien-être donc, que nous apportons sous forme de chapiteaux, d'espace, un petit espace où les personnes pourront venir. La jeunesse est la bienvenue, les personnes âgées également. Il y a différents praticiens qui sont spécialisés dans ces domaines. Et nous faisons des formats courts de 30 minutes afin qu'ils puissent découvrir plusieurs pratiques s'ils le souhaitent, que ça soit pas des longues séances. Ça permet également des petits prix pour que ça soit attractif pour les gens également. Les temps sont durs par moment, donc il ne faut pas que ça enlève le bien-être dans leur quotidien. Il y a environ entre 5 et 10 praticiens par marché, suivant les endroits. Il n'y aura qu'une seule pratique par marché, c'est-à-dire qu'il n'y aura qu'un seul professeur de yoga, et il n'y aura qu'un seul massage à l'huile, il n'y aura qu'un seul accompagnement. Alors, nous avons trouvé une petite pépite. C'est le pub-restaurant La Source à la Chapelle en Vercors. Donc, une magnifique demeure avec une table également locale et maison. Et Nathalie offre un espace magnifique tout autour, des jardins, des fleurs, des arbres, et nous allons nous mettre dans ces jardins.
1: Ça se situe en centre-village ?
2: En plein cœur du village, exactement, à la chapelle en Vercors, pareil, pour pouvoir avoir un accès facile. Ça sera le 21 juin, le 19 juillet et le 16 août.
1: Voilà, le 16 août, c'est la date qui nous concerne pour ce prochain marché du bien-être de 10h à 19h à la chapelle en Vercors. Nous refermons cette première rubrique Atelier Activité pour maintenant prendre un peu le large dans les grottes, comme je vous l'annonçais en début de magazine. Deux grottes à découvrir aujourd'hui. La première, d'ici quelques secondes, c'est celle de Thaïs. Et puis ensuite, nous nous dirigerons du côté de Saint-Agnan-en-Vercors pour découvrir la grotte de la Luire dans ses généralités. Eh bien, c'est Jérôme Bonardeau qui nous emmène tout d'abord dans cette grotte colorée, assez ludique, labyrinthique, voilà, qui ne manque pas de caractéristiques, d'adjectifs, pour aussi avoir une sensation de beauté, de se laisser porter un peu par cette grotte de Thaïs qui est située juste à côté de l'embarcadère du bateau à roues de l'office de tourisme Royan-Vercors de Saint-Nazaire en Royan. Bien Jérôme, c'est à toi.
3: Bonjour, je m'appelle Jérôme, je suis guide à la grotte de Thaïs. Donc là, nous, sur nos visites, hein, on fait des visites de une heure, on parle de trois grosses thématiques. La préhistoire, puisque la grotte a servi d'abri sur une période de 3000 ans. On va parler aussi de comment s'est formée la grotte. Ça, c'est plus par rapport au paysage atypique hein, qu'on découvre dans cette visite. Et la dernière partie, qui est l'exploration, qui est une exploration particulière, puisque ici est pratiquée la plongée souterraine, la plongée spéléo. Voilà, donc généralement, on attaque, nous, sur la terrasse à l'entrée de la grotte, où là, on présente déjà en fait, le climat, le paysage qu'il y avait à l'époque où l'Homo sapiens, le dernier homme de la préhistoire, a occupé la cavité. Alors, on a eu une occupation de moins 16 à moins 13 000 ans au niveau de la grotte. Il faut essayer de resituer un peu le contexte. Moins 16 000, on est fin de la période glaciaire, donc on va avoir des paysages de steppe froide, on va avoir la présence de bisons, de rennes, des animaux qui sont plutôt migrateurs, qui fait qu'à cette époque, l'Homo sapiens, il est nomade. Et l'évolution climatique, ce réchauffement qui va durer pendant plusieurs millénaires, va faire qu'on rentre dans des climats tempérés. La végétation va pouvoir se développer, la forêt en fait s'installe. En gros, il y a 13 000 ans, le paysage qu'on rencontre, c'est le même qu'on a à l'heure actuelle autour de Saint-Nazaire. Ce changement climatique va faire que ces animaux de steppe vont migrer dans les régions nordiques, puisque le climat, le paysage n'est plus adapté en fait à leurs mœurs. Et les animaux qui étaient plus au sud remontent jusqu'à nous. En gros, il y a 13 000 ans, la faune qu'on rencontre, c'est exactement la même qu'on a encore aujourd'hui autour de Saint-Nazaire. Le fait que ces animaux soient remplacés par le cerf, le chevreuil, qui sont des animaux, eux, sédentaires, poussent l'Homo sapiens à se sédentariser dans la région. Voilà, donc généralement, après, c'est cette petite mise à plat au niveau du climat, du paysage. On invite les personnes à rentrer dans la grotte pour poursuivre la préhistoire, mais un peu plus au frais, dans une cavité qui est à 13 degrés tout au long de l'année.
4: Et ça fait du bien.
3: Exactement.
4: Ouais, allez, c'est parti. Et il fait frais.
3: Ouais. Et là, on n'est pas encore à 13 degrés. Il faut vraiment rentrer d'une trentaine de mètres à l'intérieur de la grotte pour avoir la température définitive de cette cavité.
4: Quand est-ce qu'elle a été découverte, cette grotte ?
3: Alors, la grotte, elle est connue depuis très longtemps, du fait de la proximité du village. Des écrits retrouvés, on sait que des personnes pénètrent à l'intérieur depuis les années 1870. Alors voilà, là, On vient de rentrer dans la grotte, là. On est situé à peu près à 50 mètres de la cavité. On vient d'arriver, en fait, dans une salle. Une salle que, où on a refait un campement de la préhistoire. Étant donné que les deux véritables campements ne sont pas accessibles, pour la simple et bonne raison, c'est des accès qui se font en spéléo par des passages étroits, puis c'est surtout des zones protégées par rapport aux fouilles. Donc là, dans cette salle qu'on appelle la salle préhistoire, voilà, on a refait un campement où on montre un petit peu comment s'organisait l'Homo sapiens quand il s'installait en fait dans les cavités, montrer déjà qu'il y a une véritable organisation. On a la hutte où ils vont passer en fait la nuit au chaud, à l'abri des gouttes d'eau qui n'arrêtent pas de tomber du plafond de la grotte. La zone où on va avoir plutôt la cuisson des aliments, la zone où on va avoir du stockage du matériel, comme par exemple les armes, et puis des zones qui vont être plus dédiées en fait à de l'artisanat, puisque l'Homo sapiens développe l'activité de l'artisanat, il diversifie ses activités, il va aussi du coup diversifier son outillage. Donc il va apporter énormément d'évolution sur des pratiques, sur des techniques, des connaissances, des savoir-faire également. Donc voilà pourquoi on parle d'artisanat à ce moment-là. Alors sur la visite, nous on présente plus spécifique la préhistoire, mais qui s'est passé à la grotte de Taïs. On n'a pas la prétention de parler de ce qui s'est passé ailleurs en France. Nous avons les données des archéologues des fouilles qu'ils ont réalisées au sein du site. Donc on parle vraiment de ce qui s'est passé ici. Alors, on parle, voilà, entre autres, de la diversification des outils par le biais de la taille de silex. Le fait que, comme on a vu tout à l'heure, on avait deux climats différents, différentes armes sont présentées. Sont présentées. Donc, notamment la sagaie, le propulseur, qu'on utilise plutôt sur des milieux de steppe qui sont très ouverts. Et puis, l'arrivée de la forêt fait qu'il s'adapte à son nouvel environnement en créant l'arc et la flèche, qui est quand même beaucoup plus pratique pour aller chasser dans un milieu fermé. Alors on parle aussi de ce qu'on appelle l'art mobilier. L'art mobilier, en fait, nous ici, le clan de Taïs était des graveurs sur os. On n'a pas de peinture sur les parois rocheuses, on n'a pas de gravure sur le rocher. Donc quelques objets ont été retrouvés avec, pareil, parler de cette évolution. Dans un premier temps, il dessine ce qu'il voit, il fait du figuratif, souvent le bestiaire, les animaux en fait qu'il va chasser. Et on a la chance à la grotte de Taïs d'avoir un objet qui en 1969 a été une des plus grandes archéologiques mondiales. C'est un objet qui s'appelle l'os coché numéro 450. Le véritable est exposé au musée qui est sur la ville de Valence. Donc c'est un objet qui représente 1250 coches qui sont regroupées par séquence. Dans chaque séquence, on retrouve 28, 30 coches. Donc ça se laisse suggérer les cycles lunaires, les cycles solaires. Donc on serait en présence d'un calendrier et ça serait en fait un des plus vieux calendriers au monde puisqu'il a été daté de 14 500 ans avant aujourd'hui. Alors, pour clôturer un petit peu ça, les personnes ont souvent du mal à se représenter comment vivait l'Homo sapiens au sein de la cavité. Déjà, on leur fait une petite présentation. Qu'est-ce que c'est qu'une grotte naturelle? Comment eux, au départ, vont découvrir la grotte? Et généralement, pendant 2-3 secondes, on éteint toutes les lumières pour leur faire découvrir un espace sans aucune source lumineuse. On rallume avec un petit éclairage spécifique qui symbolise en fait tout simplement le feu. Et là, les personnes se rendent vraiment compte du peu de lumière qu'il y avait et se rendent bien compte que l'Homo sapiens n'était pas un homme des cavernes, mais utilisait les grottes uniquement comme zone de refuge. Alors, on termine par une petite démonstration de feu en leur expliquant quelles sont les étapes pour réaliser un feu à la préhistoire.
5: Jérôme Bonardo pour une introduction à la visite de cette grotte de Taïs à Saint-Nazaire en Royan. Une aventure passionnante pour cette visite qui ravira les petits et les grands avec de très belles couleurs. On peut même dire que c'est une des grottes les plus colorées de France avec le côté silice qui donne ses aspects rougeâtres. Nous allons changer de grotte, prendre de l'altitude, nous diriger du côté de Saint-Agnan en Vercors. Une grotte qui a des caractéristiques exceptionnelles d'un point de vue géologique mais aussi historique. C'est tout l'objet de cette rencontre avec Antoine et Thomas et Joséphine pour justement aborder cette grotte de la Luire, actuellement ouverte tous les jours.
6: Donc la visite, elle commence sous le porche de la grotte de la Luire, qui est connue pour son histoire depuis le Moyen-Âge, mais aussi pour une triste histoire pendant la Deuxième Guerre mondiale. Après, on rentre dans la grotte, un peu comme les premiers explorateurs en 1896. Oscar de Combas, lui, il est rentré dans la grotte à la bougie. C'est ça ce qu'on propose à notre clientèle aussi, d'explorer la grotte comme eux à l'époque. Donc pendant la visite, on va découvrir quelques centaines de mètres à la bougie jusqu'au moment qu'on arrive au gouffre. Donc au bout de ces galeries, il y a un grand gouffre et c'est de là où l'eau remonte. Et après, on continue à découvrir quelques galeries basses. Donc en fait, on visite une grotte, mais c'est une grotte quand même un peu particulière.
7: Quelle est la caractéristique la plus originale de cette grotte ?
6: La grotte de la Luire, c'est une remontée d'eau temporaire, ou ça s'appelle aussi une résurgence. Et surtout, c'est la plus grande dans le monde, avec une profondeur de 483 mètres. Donc ça veut dire entre deux crues, donc les remontées d'eau, dans le réseau, il n'y a pas d'eau. Et l'eau vient d'où ? Donc là, on a vu qu'il n'y a pas de rivière, il n'y a pas de source qui coule en permanence. C'est l'eau de l'infiltration. Donc au-dessus de nous, on a le grand plateau, il y a l'eau qui s'infiltre, ça remplit toutes les galeries, après ça remonte jusqu'ici. Un autre nom pour une remontée d'eau temporaire, c'est une source vauclusienne sur la fontaine de Vaucluse, qui est bien connue, c'est la deuxième plus grande remontée d'eau temporaire sur la planète, avec une profondeur de 300 mètres.
8: Ça reste encore une grande mystère, il y a plusieurs théories de où s'arrive toute cette eau, mais on n'est pas sûr à 100%. Il y a déjà un tiers de toutes les réseaux souterrains qui est découvert, ils pensent, mais il y a encore deux tiers à découvrir. Et l'eau, de temps en temps, elle vient de l'un côté, mais une autre année, ça vient de l'autre côté. S'ils ne sont pas vraiment sûrs à 100% si l'eau, elle vient vraiment du plateau du Vercors ou si elle vient d'ailleurs.
6: Aujourd'hui, le 2 mars, on se retrouve ici sous l'immense porche de la grotte de la Luire. En fait, là, c'est le deuxième plus grand porche du Vercors. Et le plus grand porche, vous le connaissez peut-être, aussi un des plus grands porches d'Europe, c'est le porche de la grotte de...
8: Bourgnion.
6: Oui, bien, Bourgnion, qui se trouve à 20 km vol l'oiseau d'ici. Et pourquoi je parle de Bourgnion ? Pourquoi on parle de Bourgnion ? En fait, les deux porches, donc Bourgnion qui est à 20 km vol l'oiseau d'ici... les deux porches, ils communiquent entre eux par un réseau souterrain, ça s'appelle le réseau Luire-Bourgnion. Jusqu'à aujourd'hui, on a exploré 57 km de galeries souterrains. Au mois de juin, on était encore à 54 km. Donc là, pendant l'été, on a encore gagné 3 km. Donc ici, on se trouve à l'entrée du réseau souterrain, le plus grand.
9: Est-ce que vous pourrez expliquer pour les auditeurs et auditrices qui ne connaîtraient pas les grottes comment on gagne des kilomètres sur un réseau souterrain ? Comment ça se passe ?
6: Donc, sur le site, il y a le groupe Spéléo de Valence, la GSV, qui s'occupe de l'exploration de cette cavité. Jusqu'à aujourd'hui, ils ont déjà exploré 57 kilomètres. Au mois de juin, on était à 54 kilomètres. Donc là, pendant la sécheresse de l'été, ils ont exploré encore 3 kilomètres. Donc, il descend, on rappelle, dans le réseau, après, il plonge plusieurs siphons souterrains. Sur les visites qu'on propose à notre clientèle, on visite à peu près quelques centaines de mètres du réseau, parce qu'on ne peut pas faire des kilomètres. Ça ne sera pas possible pendant une visite d'environ une heure. Déjà, pour aller au point le plus profond dans le réseau, 23 heures aller-retour. Le point le plus profond, il se retrouve à 483 mètres de profondeur.
9: Donc on se trouve en ce moment sous les porches de la Luire. On peut voir la Luire à notre droite. On peut déjà commencer à plonger dans cette légende.
6: Oui, donc en face de nous, on voit un lit de rivière. Mais il n'y a pas d'eau, c'est un peu bizarre. Surtout là, pendant l'hiver, qu'il n'y a pas d'eau. Normalement, tous les cours d'eau sont bien remplis d'eau. Mais là, non, pendant l'hiver, il n'y a rien. En fait, dans le Moyen-Âge, trois fois par an, une énorme rivière, un torrent furieux sortait de la grotte, inondait toute la vallée. Les champs détruits, les maisons inondées, rien qui restait debout. En fait, les villageois, ils disaient, dans le Moyen-Âge, que dans cette grotte, qu'il y a une vivre qui vit là-dedans. C'est quoi une vivre ? Une vivre, c'est une dame en corps serpent, des ailes de chauve-souris, qui vit dans les zones obscures, dans les eaux douces. Mais quoi, elle se met en colère. Elle crache de l'eau. Donc la vivre... En celte, donc c'est une ancienne langue du Nord, c'est la Luire. Donc ça, le nom, grotte de la Luire, c'est la grotte de la vivre, la grotte du démon. Et dans le Moyen-Âge, ben, y a un sculpteur qui est venu, un villageois, qui a sculpté la vivre sur la paroi. Et même aujourd'hui, 500 ans plus tard, on peut voir cette sculpture sur la paroi. Mais en fait, en 1974, il y a un sculpteur italien qui est venu sur le site. Il a transformé la vivre en résistant, donc pour rendre hommage aux blessés de l'hôpital. Donc aujourd'hui, elle a des jambes et elle a perdu ses ailes. Donc,
9: vous voulez bien nous préciser quel hôpital pour les personnes qui ne connaîtraient pas cette histoire?
6: Bah en fait, le Porche, il a beaucoup d'histoires, mais il est bien connu pour son hôpital qui était installé. Un hôpital improvisé, clandestin.
9: Militaire.
6: Militaire, donc c'est l'hôpital des maquisards du Vercors. Donc, bah, c'était en juillet 1944. Hein. Donc, les nazis, ils avaient encerclé le Vercors et Saint-Martin, les maquisards, ils avaient un hôpital militaire. Mais dans la matinée, le docteur, il a vu les planeurs au-dessus de l'hôpital. Et ce moment, il a eu peur, il a décidé d'évacuer l'hôpital. Ils sont réfugiés sous le porche de la Grotte de la Luire. Ils pensaient d'avoir trouvé un endroit sur le porche. En fait, ils sont restés là 6 jours à plus de 150 personnes. Et le 6e jour, la même chose. Les planeurs, les avions des nazis juste au-dessus du porche de la Grotte de la Luire. Une deuxième fois, le docteur il a décidé d'évacuer l'hôpital. Donc, beaucoup de gens étaient partis dans les forêts, dans les vieilles granges. Et une trentaine de personnes, par exemple, ont grimpé sur la paroi à droite du porche. Ils sont installés dans une entrée de grotte juste au-dessus. En fait, eux, ils ont survécu le massacre, le drame de la Luire. Parce qu'à 16h l'après-midi, les nazis, les soldats, ils sont arrivés par là. Hein. Juste derrière vous, il y a une falaise qui fait 20 mètres. Ils ont grimpé dessus. Une vingtaine de soldats sont arrivés ici. Ils tirent dans l'air. Ils étaient prêts à fusiller tout le monde qui était encore sur le porche. Mais ils ne l'ont pas fait. Et pourquoi ils ne l'ont pas fait? Entre les blessés graves, 4 nazis polonais, encore en uniforme. Et c'est eux qui ont crié en allemand, « tirez pas, c'est un hôpital, ne tirez pas !» Ils n'ont pas tiré de suite. Mais quand même, ils l'ont enlevé, ils ont ramené tout le monde d'ici jusqu'au parking. Et au bout du parking, ils ont fusillé 11 personnes. Après, au Rousset, encore 8 personnes fusillées. Les 2 docteurs le prêtent son fusil à Grenoble. Et à la fin, ils ont encore ramené, déporté 7 infirmières en Allemagne.
5: C'était Thomas pour la Grotte de la Luire. C'est côté géologique, historique à découvrir tous les jours actuellement à Saint-Agnan en Vercors. Nous poursuivons ce magazine estival avec les rendez-vous de cette fin de journée, également de ce week-end. Donc c'est l'agenda. Et c'est Temps Fort qui, sans plus tarder, prend l'antenne.
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5: L'agenda qui vous souhaite la bienvenue avec plein de rendez-vous sympathiques et en musique. Nous allons débuter à Écheville, dans cette belle vallée de la Vernaison avec du blues. Ça sied bien à Écheville, le blues avec le côté Mississippi, dans lequel cette esthétique de musique a plongé ses racines. Un blues acoustique qui nous sera distillé par Manu et son copain Pépon, c'est le groupe Mood, un duo tout blues et bien sûr avec beaucoup de pêche et de création pour ces différents morceaux de blues qui nous seront proposés dans la guinguette du pêcheur à partir de 18h. À 19h, c'est aussi l'apéro musée qui prendra à Vinet au Grand Séchoir Maison du Pays Lannois qui donnera donc des éclats de musique très sympathique et très folk ce soir. Les Lointains, voilà le groupe au programme avec accordéon, contrebasse notamment. C'est très sympathique et sachez que la réservation est obligatoire pour cet apéro musée. N'hésitez pas à contacter le Grand Séchoir, 15 euros tout compris, qui combine donc une boisson au choix, des petites mises en bouche aux noix et le concert de ce 14 août. Autre moment convivial à découvrir pour cette soirée des 19h, c'est à la Chapelle en Vercors avec au cœur du village le groupe Mashup 2000 qui viendra vous donner beaucoup d'animation dans vos oreilles, aussi l'aspect très sympathique de déguster un repas made in Vercors. Enfin, des plateaux repas seront servis en écoutant le groupe ce soir dès 19h jusqu'à 23h dans le centre village de la Chapelle. Autre proposition musicale ce 14 août, c'est le 30e festival Musique en Vercors qui pose ses valises à Saint-Julien en Vercors avec les musiciennes Suzanne Marie et Cécile Robergeau au violon, toutes les deux accompagnées par Amandine Lefebvre au violoncelle. Elle vous invite à un voyage musical à travers les œuvres de Mozart, Ravel, Bartok, Piazzolla et bien d'autres dans un programme riche en émotions et en contrastes. Dans la très belle église de Saint-Julien-en-Vercors, à l'acoustique exceptionnelle, tarif à partir de 15 euros. C'est donc à 18h ce soir, ce vendredi soir. Parlons toujours musique, on va se projeter là maintenant par exemple dimanche pour un autre épisode de Musique du Monde. Très sympathique dans la superbe église de Léoncel avec le groupe Kéla et la programmation des Amis de Léoncel qui tous les dimanches proposent des petites perles musicales. Il en sera question ce 16 août à 16h. Et pour nous donner un petit peu l'eau à la bouche, aux oreilles, nous allons écouter quelques extraits de cette musique de Kéla.

Et là, c'est Agnès Moulin à la harpe celtique, aux flûtes irlandaises, Mireille Bollard-Perlin au nickel harpa percussion guitare et Younous Hornek à l'oud, santouri iranien guitare, l'aude, yalir tambour et dotard.

Trois musiciens, une douzaine d'instruments donc, instruments du monde, un grand voyage sonore entre tradition vivante et création originale.

Le voyage sonore que vous propose Killa est à découvrir dans l'abbaye de Léoncel ce dimanche 16 août à 16h. Tarif plein 15 euros, tarif réduit 7 euros et sans réservation.

L'agenda continue avec une soirée jeu. Ce soir à Saint-Jean-en-Royans, c'est dans la Bouillotte côté Tanière. Et vous pourrez jouer, partager un bon moment autour des jeux qui seront proposés. C'est gratuit de 20h30 à minuit. Également au menu ce week-end, vide-grenier à la chapelle en Vercors, samedi toute la journée, organisé par l'association Vercophile. Et ce sera allé de Provence et au Jardin de Ville que cela se déroulera en accès libre. Les stands, bien sûr, sont payants pour celles et ceux qui exposent. Attention, la vogue du 15 août programmée à Auriol en Royans, la traditionnelle vogue annuelle qui obtient beaucoup de succès avec ses crosses et aussi ses concours de pétanque, est annulée, nous dit-on. Décision de la municipalité, avec bien sûr en toile de fond les chaleurs que nous connaissons. Sinon, nous pouvons noter également sur Bourgarbaré en ce qui concerne ce week-end et ce samedi 15 août, un spectacle nocturne western, un spectacle pour revivre une partie de l'histoire du Far West. Avec des scènes historiques, des duels, combats, cascades, voltige, équestre, découvrir, bref, l'Ouest américain dans le beau cadre de Indians Valley, Bourgarbaré. C'est vrai, il y a un côté un petit peu Far West sur cette partie démon du matin. Adultes 18 euros, enfants 12 euros, gratuit pour les moins de 3 ans. Ça débute à 21h30 à la tombée de la nuit. Terminons par une foire artisanale à la chapelle en Vercors dimanche avec pas moins de 35 exposants de divers domaines tels que bois, bijoux, cuir, grès, clairette, photos du Vercors, fleurs séchées et j'en passe. Tout cela se déroulera place du Champ de Mars. L'accès est gratuit.

0: Notre magazine, avant de se refermer, bien sûr, fait la part belle à nos partenaires avec des chroniques immersives. Et c'est le Mémorial de la Résistance cette semaine qui est l'objet de visites et d'attention de notre part afin de découvrir, certes, l'exposition permanente, mais aussi temporaire, dont Pauline de Chalendar est cette année un peu l'instigatrice de ces propositions tout en création. C'est notre cinquième et dernière séquence.
1: Cet été, Radio Royan Vercors vous emmène à la découverte du Mémorial de la Résistance en Vercors à Vassieux. Aujourd'hui, rencontre avec l'artiste Pauline de Chalendar autour de son exposition temporaire Éclat, qui est à découvrir en ce moment au Mémorial. La discussion est extraite d'une interview réalisée pendant sa résidence en mai dernier sur le plateau du Vercors.
2: Oui, alors c'est pas la première fois que je viens dans le coin. Je suis venue l'été dernier, l'automne dernier. Je viens autant en marcheuse, flâneuse que en plasticienne. Mais c'est vrai que c'est la première fois que j'y passe autant de temps, plusieurs jours d'affilée. On va dire que mes journées en ce moment se mélangent entre de la marche, du dessin et des rencontres. Et je pense que c'est vraiment un dosage qui me va bien, qui est assez éprouvant parce que je suis assez empathique. Donc j'ai aussi, c'est pas une histoire anodine et on sent l'histoire du massif aussi, ses transformations, la transformation du paysage. Donc oui, c'est des journées bien remplies et en même temps c'est super, il fait beau. Je profite vraiment d'être dans le paysage, dans la montagne et les idées viennent petit à petit. Concrètement, je suis dehors tout le temps avec mon carnet, mes outils, et je prends beaucoup de photos, plutôt documentaires, pour appuyer mes dessins, mais surtout je dessine dans le paysage. Oui.
1: Et là, on va peut-être pouvoir parler justement des techniques que tu utilises. Donc, au début de l'interview, tu nous as parlé de gravure sur bois, de dessin. Est-ce que tu peux nous parler un peu de ces techniques et de pourquoi tu en utilises une plutôt qu'une autre, par exemple pour ce film d'animation? Qu'est-ce que tu y trouves pour cette création?
2: Oui, moi j'aime bien les mélanges des techniques. Ce que je vais aller chercher, c'est la matière principalement. Donc je dessine avec des fusains, des outils, des craies sèches ou pas complètement sèche, mais que je peux un peu estomper et qui amène vraiment beaucoup de matière, du papier à grains, sans forcément chercher un réalisme. Ça va vraiment s'éloigner assez vite de la réalité. Un mélange de dessins d'observation et de dessins imaginaires. Et puis, j'aime mélanger mes dessins avec de la gravure sur bois. Donc, la gravure sur bois, c'est à la fois l'acte de graver du bois massif ou du contreplaqué, et à la fois l'impression de ce bois gravé sur papier. Donc, on prend l'empreinte d'un bois gravé, d'une matrice, sur du papier, et on a donc ce qu'on appelle une estampe, sur laquelle je dessine aussi. Et donc, ces estampes seront des éléments de décor du film. Les montagnes du Vercors seront des gravures sur bois. Donc j'aime beaucoup mélanger les techniques et souvent je me permets beaucoup de les faire être ensemble, quoi.
1: Et donc pour passer d'un dessin, que ce soit donc au fusain ou d'une gravure sur bois qui sont des images fixes, à de l'image animée, comment est-ce que ça se passe? Est-ce que c'est une image égale un dessin? Est-ce que c'est vraiment... Tu parlais de technique traditionnelle. Est-ce que tu peux nous en dire un tout petit peu plus?
2: Oui. Donc, la question de la gravure sur bois et du dessin fixe. Effectivement, moi, je ne suis pas animatrice. Je ne suis pas non plus réalisatrice de films. Donc, mes films, en général, j'en ai fait déjà quelques-uns, sont un mélange de techniques, y compris des plans de caméra sur des dessins fixes qui ne sont pas animés. Par contre, il va y avoir la voix off, la musique, qui dans ces moments-là remplissent le moment et on a de l'émotion même devant un dessin fixe avec un travelling très léger. a priori. Alors après, pour contrebalancer, il y a d'autres moments où il y a beaucoup de mouvements à l'image, où le fusain s'envole, on est vraiment dans une animation très, très brutale, on va dire, et j'aime aussi beaucoup ça, mais je ne vais pas vers un film très léché, c'est plutôt une esthétique un peu brutale et un peu brute, et j'aime bien ça, ouais.
1: Et donc ce film, on va pouvoir le découvrir lors de l'exposition donc, qui s'appelle Éclat.
2: Oui, tout à fait. Le film s'appelle « C'est là, je crois que tout a changé ». Il sera pas terminé pour l'exposition. C'est justement en fait deux éléments qui avancent ensemble. Il sera terminé début 2027. L'exposition Éclat va présenter deux extraits du film en vidéo projection dans l'espace. Donc il y aura deux extraits de quelques minutes chacun qui seront sonores, qui seront vraiment terminés et qui permettront, en se déplaçant dans l'espace, de voir l'un et l'autre et de passer par ce fameux dessin gravure sur bois grand format. Donc c'est un peu un avant-goût, si vous voulez, mais dans l'année d'exposition, c'est une chance pour moi d'avoir presque un an d'exposition temporaire, il y aura très certainement un moment de projection du film au Mémorial ou ailleurs comme ponctuation. Voilà.
1: Et donc ça, on va pouvoir retrouver toutes les informations évidemment sur le site du Mémorial de la Résistance, sur les différentes plaquettes également qu'on trouve un peu partout dans le Royan et dans le Vercors. Et moi, je voulais te demander donc à propos de cette jeunesse du projet. Donc, tu nous as parlé de cette histoire d'un agriculteur à Saint-Julien-en-Vercors qui est décédé en 1944. Est-ce que cette histoire, elle est encore connue? Est-ce que quand toi, tu arpentes les rues de Saint-Julien, on t'en parle encore? Est-ce qu'on en parle encore avec de l'émotion? Est-ce que c'est de l'histoire passée?
2: Oui, elle est toujours très connue, cette histoire. Hier encore, j'étais à Saint-Julien pour en parler avec des habitants. Cette personne était connue dans le village, avait une histoire. C'est l'histoire, en fait, du village de Saint-Julien aussi, j'ai l'impression, avec la place de l'agriculture très forte, cet homme était agriculteur, et donc il y a une identification très forte, je pense, et effectivement il y a encore beaucoup d'émotions, et c'est pour ça que je prends ce sujet à sa juste ampleur, avec douceur et pudeur, et les évocations de cette histoire seront le plus respectueuses possible.
1: C'était un extrait de la discussion avec Pauline de Chalandard, l'artiste autrice de l'exposition temporaire Éclat, qui est à découvrir en ce moment au Mémorial de la Résistance en Vercors à Vassieux. 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
0: Le Mémorial de la Résistance, ouvert tous les jours de 10h à 18h sur les hauteurs de Vassieux-en-Vercors, au col de la Chaux. Nous refermons ce magazine estival pour ce dernier jour de la semaine. Vous donnons rendez-vous, bien sûr, lundi pour d'autres propositions. Très bel été en Royan-Vercors.
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Voici un morceau qui s'appelle Dracula. Merci. 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

0: Bonjour, un magazine microclimat teinté d'itinérance et de grande ambiance aujourd'hui, au cœur du pastoralisme, en deux reportages.
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3: Cette parole même que vous délaissez.
0: Dans un instant, nous prenons de la hauteur et rejoignons Francis, ses moutons et une stagiaire venue se former dans les Hautes-Pyrénées.
4: Ce lieu, pour moi, il a quelque chose de magique, mais je ne sais pas pourquoi. Je pense que la présence du minéral y est pour quelque chose, l'isolement y est pour quelque chose.
5: Sinon, ouais, le rythme quand il fait beau, bah, c'est réveiller 4 heures, partir aux brebis à 5 heures.
6: Oh, c'est pas vrai, putain de journée.
0: Et deuxième regard sur ce pastoralisme en compagnie de Christine et Myriam, bergères peu traditionnelles.
7: On n'est pas obligé de tout le temps courir derrière le temps, courir derrière on ne sait même plus quoi.
8: Bon, les chèvres,
9: chut, pas les mettre aujourd'hui.
7: Je rêve d'avoir une roulotte, traire mes chèvres et mes brebis, faire du fromage dans ma roulotte.
10: Je suis juste ici, assise, et tout s'arrête enfin.
0: Les bergers. Le berger, la stagiaire et les moutons. Francis est berger de haute montagne en Ariège, dans les Pyrénées. Estelle et sa jeune stagiaire venue apprendre un métier et une passion. Ambiance pastorale avec clochettes, chiens et brebis, un grand bol d'air frisé. Prise de son Suzanne Erkalp, mixage Christophe Rowe, réalisation Robin Usinger.
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0: Yalla, yalla, ça va.
1: C'est quoi de te dire?

0: What?
1: First!
2: Yeah.

0: Non, ça va,
1: les elles sont pas chères. Les que j'avais avant, il me fallait les patous pour les bouger.
2: Là, c'est tout chaud. Hein.
0: Non,
2: ça, elle charge les chiens. Hein. Si le chien, ah, il est habitué à revenir sur toi, elle te charge toi avec.
0: Mais ça, on m'avait déjà dit. Mais celles-là, elles sont cool.

0: Ouais.
1: Elles sont collantes, même.
0: Là, c'est en train de partir.
1: En fait, elles vont toutes seules.
0: Oui, mais là, tu te méfieras, on va descendre tout droit dans la coum, mais elles vont tout le temps essayer de partir à droite ou à gauche. Elles aiment pas descendre tout droit, il y a ça qui fait qu'on est obligé de pousser, de forcer aussi. Sauf arriver à Castelmajou, là, elles vont se rappeler qu'il y a l'abreuvoir, et là, elles vont démarrer en courant, elles n'auront plus besoin de s'en occuper. Ouais. Parce qu'en fait, elles ont soif, là. Comme nous.
1: C'est beau, là.
0: Comme nous, c'est pour ça que j'aimerais bien qu'on aille. Moi, je sais pas pourquoi je suis devenu berger, en fait. Parce que c'est venu par hasard. Au début, j'étais éleveur. Et c'était un copain qui me gardait les brebis, Gilbert. Et un week-end, je suis resté avec lui. On a fait la tournée des bêtes. Et le soir, quand on est rentré, à la tombée de la nuit, il a dévissé sur un évé. Il est tombé, c'était très grave, il a été à l'hôpital. Et donc, il a fallu le remplacer. Là, on va saler. Oh, moi, je vais saler les vaches.
1: Oui, aussi, mais je vais changer de chaussures. Je vais mettre les autres. Trop chaud dans celle-là.
0: Donc, ça n'a pas été une décision. Je n'ai pas dit je veux être berger ou on veut être berger, on fait la formation. Mais on est devenu berger sans le faire exprès. Et puis après, bon, on a vu qu'il y en avait des trucs à apprendre. Donc, on a fait la formation qui existait à l'époque. C'était beaucoup moins élaboré que celle que tu as subie.
1: C'était en quelle année, ça?
0: C'était en 79.
1: Ah, moi, j'avais un an.
0: T'es pas obligé à chaque fois de me faire remarquer mon âge. Petite conne. Là.
1: Il y a eu 24 ans de rêve pour élaborer la formation.
0: Non, c'est la grande différence avec ça. Toi, t'as réfléchi, t'as choisi ce truc-là et tu t'es donné les moyens de le faire. Donc, ouais. Moi, j'ai fonctionné complètement à l'envers.
1: 25 ans l'année prochaine, bon Dieu. qui l'aura fait berger, qui connaît cette montagne et tout ça, quoi. Et moi, c'est la première année. Donc, pour moi, c'est assez important que je découvre par moi-même les codes, des choses comme ça, quoi.
2: Alors, moi, je suis native de la banlieue parisienne et de Paris. Et donc... En gros, vers l'âge de 17 ans, ma famille et moi, parce qu'on est quatre enfants, on a déménagé en Normandie. Et donc à partir de là, j'ai découvert un peu la nature parce qu'on était en lisière de forêt. Et fallait aller chercher l'eau au puits, des choses comme ça. Et donc c'est là où tout s'est déclenché, à partir de 17 ans. Donc j'ai essayé de trouver une solution pour continuer cette vie. Tout en gagnant ma vie, tout en pouvant vivre en France, quoi. Et en gros, j'ai commencé par faire des saisons, mais ça ne me convenait pas. J'ai fait fromagère en Suisse. Et en gros, à partir de là, je me suis dit, voilà quoi, le fromage, c'est intéressant, mais j'ai plus envie d'être en nature. Donc, je suis revenue en Ariège, il y a à peu près 8-9 mois. Pour prendre cette formation de bergère de haute montagne.
0: Et toi, ce départ, tu l'as vécu comment?
1: Au départ, je l'ai vécu...
0: À part le bon couscous.
1: Oui, ça c'était sympa. Non, en fait, j'étais anxieuse, surtout parce que j'avais jamais vécu une estive bergère, quoi. Donc il y avait l'inconnu. Il y a le fait aussi que tu regardes en haut et tu te dis, je vais aller là-haut. Et quand tu vois toute cette neige, tu vois tout... Enfin, c'est les plus hauts pics, quoi. Quand tu regardes de chez moi, quoi. Là, t'es impressionné quand même. Tu te dis, je vais être en haut, quoi. Tu sais pas à quoi tu vas t'attendre vraiment, quoi. T'as beau te l'imaginer ou alors ça sert plus à rien, quoi. Donc t'es dans une attente. Une attente et une attente.
0: Au pied du mur. Hein.
1: Ouais, carrément, t'en veux plus. T'es en transition.
0: Fait, voilà.
1: Et tu veux pas trop rêver parce que t'as pas envie d'être déçu non plus, quoi. C'est-à-dire, t'as pas envie de rentrer dans un mythe. Alors que c'est fait de réalité, tout ça.
0: Et alors, à presque la moitié de la saison, est-ce que la réalité correspond au rêve?
1: Ouais.
0: Ça le fait?
1: Ouais, carrément. Ouais, ça me le fait de voir tous ces oiseaux que je vois pas d'en bas. Ça me fait de comprendre, de pouvoir identifier certains... Pas comme les fleurs, quoi. Enfin, moi, je suis contente de voir toutes ces fleurs autour de moi, de voir la différence entre en bas et ici, quoi. Aussi, bah, bien sûr, pareil, la même chose, le rythme, la liberté, ça c'était d'office, c'est ce que je voulais, et je suis pas déçue, quoi. La seule chose, c'est qu'il faut s'habituer quand même au rythme de le...
0: Même quand il faut se lever à 4h le matin.
1: Bah ouais. Mazo ou pas mazo?
0: Ouais.
1: Elle va.
0: Tu es mon berger, ô Seigneur.
1: Lui, il est les deux, il est éleveur et berger.
0: Quand je suis arrivé en Ariège, j'avais plus rien, j'entrais de 3 ans aux Indes. J'ai dû arriver à Esbins avec 50 francs à peu près. Ma copine de l'époque m'a acheté une chèvre et j'ai tout commencé comme ça. Donc ce truc d'arriver à se démerder avec rien, je le connais, quoi. Je le connais et en même temps, c'est étonnant parce qu'on en parlait il n'y a pas longtemps avec Guilla, qui m'a connu pas longtemps après, où j'avais encore pas grand-chose. Et ça reste une bonne période de nos vies, un bon souvenir de notre vie. Beaucoup plus que maintenant, où il faut entretenir deux mômes qui vont à l'école, une bagnole, un cheptel, une cinquantaine d'hectares et je ne sais quoi encore, avec des paperasses à remplir et des... C'est une autre vie.

En gros, quand j'ai voulu être berger, c'était aussi bergère. En fait, c'était pour... Déjà, à la base, c'était pour me sentir libre. Ça, on en avait parlé avec Francis. Donc, c'est cette sensation de liberté, de pouvoir suivre le rythme des saisons, etc. Et donc, le fait aussi d'être seul, quoi. D'être face à soi-même. Et donc, en fait, ouais, j'imagine bien l'année prochaine ou les autres années, être bergère seule sur une montagne, m'accommoder à ma propre montagne, faire mon propre site, en fait. Tout me plaît dans la vie de cabane. Le fait que aller chercher son eau, le fait de faire du feu, le fait même à la rigueur, tu vois, qu'il n'y ait pas de gaz. Ça, pendant une petite période, on n'a pas eu de gaz. Et bon, c'est un peu embêtant le matin, mais moi, j'aimais bien aussi, quoi. Je trouvais ça sympa, faire le feu dès le matin. C'est la simplicité du lieu.

0: sur toi-même.
1: Oh la vache, c'est froid, merde.
2: No one thing,
0: oh la vache.

0: Là, je crois que j'en ai mis un peu trop. La Vénus de Botticelli.
1: Ouais, t'es vachement Vénus.
0: Vas-y.
1: Vous faites un porno pour m'aimer.
0: Ah, je m'attendais à pire.
1: Ah, elle était bien celle-là.
0: Aïe, c'est l'oreille ça.
2: Oh putain, t'es douillette. Et après, tu te rends même pas compte quand tu me fais mal des fois. Mais je suis pas douillette.
0: Mais toi, t'aimes ça, c'est pas pareil.
2: Oui, bien sûr.
3: Qu'est-ce qu'on fait demain?
2: Alors, demain... Oh, alors donc, on va récupérer.
3: Non, il n'y a pas de on. Demain, il y a un jeu.
2: Oui,
3: c'est
2: je
3: toi
2: sais.
3: Le maître de stage et moi, je suis le stagiaire.
2: Oh, on recommence. D'accord. Donc, c'est moi qui décide.
3: Oui, mais si tu dis on, ça veut dire qu'on va passer toute la montée et toute la matinée ensemble. Donc, mais on n'est pas efficace quand on est ensemble. Il faudrait mieux se partager. Par contre, il faut penser à prendre du ravitaillement pour la vie. Du sucre, il y en a. À condition de monter à la tute du blaireau, le sucre, il est stocké là-haut. Je ne sais pas si j'en ai au Claude de Fonterre. Parce que le plan, c'est qu'on se retrouve au Claude de Fonterre à midi. Sinon, ouais, le rythme, quand il fait beau, bah, c'est réveiller 4 heures, partir aux brebis à 5 heures. Les garder jusqu'à 10-11 heures. Et demain, on recommencera.
4: Mmh. Oh, c'est pas vrai, putain de journée.
2: Un petit peu. Un bon petit peu.

0: Ce lieu, pour moi, il a quelque chose de magique, mais je ne sais pas pourquoi. Je pense que la présence du minéral y est pour quelque chose. L'isolement y est pour quelque chose. Puis après, je suis obligé de dire que c'est un état d'âme. C'est quelque chose que je ne peux pas exprimer. Quand je suis ici, je me sens bien. Peut-être que l'odeur du bois dans le feu y est pour quelque chose aussi. Ou alors c'est le fait que cette odeur me rappelle le fait que je suis bien. Mais c'est une odeur que je recherche. Je descends des morceaux de ce bois qu'on trouve qu'ici. Ça s'appelle du genévrier. Pour me le brûler à la maison. C'est mon encens. J'appelle ça l'encens du berger d'ailleurs. Il y a une seule fois où j'étais pas bien en me levant. Je sais pas ce qui s'était passé pendant la nuit. J'avais dû boire pour manger trop de cassoulet. J'ai fait un rêve affreux. Il y a une porte là. Et j'ai rêvé que devant la porte, il y avait trois cars, mais des grands cars double étage, pleins de touristes qui sortaient, qui criaient, qui étaient habillés toutes les couleurs, qui avaient des appareils photo en bandoulière. Je te jure, c'est vrai. Je les vois encore si je ferme les yeux. Et ça a été vraiment l'angoisse la plus totale. J'ai jamais eu peur autant, même dans un orage.
1: Tu m'étonnes.
0: Ouais. Ici, il y a comment je peux dire, il y a un état d'esprit qui fait que il faut sentir les choses. On peut pas. Il n'y a pas des mots pour ça. Il n'y a pas des mots. C'est le silence qui explique le mieux.

0: quand je suis là-haut et que je suis toute seule et que je peux buller, entre parenthèses, quoi, et que je vois les montagnes, etc., etc., je pense à la nature, je pense que la vie est belle, je sais pas, je rêve, quoi. J'ai envie d'être un oiseau pour regarder partout, pour voir aller plus loin, je sais pas comment l'expliquer. Je me sens bien, quoi. C'est fort comme sensation. Ça s'explique pas. Je pourrais jamais expliquer vraiment ce que je ressens là-haut. C'est fort, c'est décuplé, c'est tout. Et puis c'est joyeux. Je suis pas malheureuse, quoi, là-haut. J'ai l'impression que je suis toute petite, mais que la vie est devant moi, quoi. Et ça, c'est là où je m'en rends encore plus compte, parce que je me sens plus libre. Donc tous mes rêves, tout ça, ça, c'est présent, et puis c'est fort. Le fait de voir aussi les brebis près de moi quand je suis toute seule et tout, comme hier, j'ai eu un petit moment où j'étais toute seule face aux brebis et tout, je sais pas, ça, c'est des flashs, quoi. C'est des flashs qui t'en mettent plein la tête où tu te sens... Voilà, j'ai rêvé aussi d'être bergère, quoi. Donc, le rêve est réalisé. Enfin, il débute. Donc, je suis heureuse pour ça, quoi. Quand je suis là-haut, je le sens encore plus fort. Je sais pourquoi... Après, je me rends compte pourquoi j'ai choisi, quoi. Ça. Et ça me fait du bien de le savoir, quoi.
1: Une réalisation de Robin Hunzinger, mixage Christophe Rau, prise de son Suzanne Erkalp. À suivre dans quelques instants, un autre regard sur le pastoralisme avec Christine et Myriam, bergères peu traditionnelles.

bord de la route. La transhumance punk. Christine et Myriam sont des bergères peu traditionnelles. Elles vendent des agneaux élevés au grand air des Alpes du Sud. À la fin de chaque été, ces bergères sans terre quittent l'alpage qu'elles ont négocié vers Briançon pour descendre à pied le troupeau vers les plaines plus tempérées de Fort-Calquier. Depuis quelques années, les transhumants se font davantage en camion, mais quelques hérétiques comme Christine résistent encore. Accompagnée de ses amis, bergers et jeunes transhumants en quête de chemin alternatif, Christine perpétue une tradition à sa manière. Portrait en mouvement d'une bergère rebelle. Mise en onde et mixage Arnaud Forest, réalisation Myriam Prévost et Christina Firmino.

0: Hey, Melker, suffit maintenant.
1: Je m'appelle Christine, j'ai 42 ans et le troupeau qu'on transhume là, c'est le mien et celui de Myriam. On possède ce qui va nous permettre de produire de l'agneau, c'est-à-dire des brebis. En même temps, on est herbacier, c'est-à-dire qu'on ne possède pas tous les moyens de production. On possède les brebis, mais pas l'herbe qui les nourrit. On est paysan sans terre, mais capitaliste.
0: La transu va partir. La transu va partir. La transu va partir. Et je suis tout bourré. La transu va partir. La transu va partir. Il va falloir marcher. J'ai déjà bien mal aux pieds. Ça y est, on est sur la route. Ça y est, on est sur la route. Ça y est, on est sur la route. Et le chien n'écoute rien. Ça y est, on est sur la route. Ça y est, on est sur la route. Il va falloir faire doubler tous ces véhicules motorisés. Allez, on envoie là.
2: On envoie quoi?
0: Bah du pâté.
2: Je pas la biasse.
0: Allez, non, on a dit qui c'est qu'on attend là. Allez, c'est parti. T'as attaché à Yosha?
3: Tu restes, hein?
1: La transhumance à pied telle que nous on la pratique, c'est une hérésie économique. Ça veut rien dire. Passer 3 semaines à se peler le cul, à faire des trajets en fourgon pour aller chercher des bières tous les jours parce que les bergers ils sifflent comme des sagouins, à traîner la caravane, à faire du repérage, à nourrir 12 personnes autour du feu, ça coûte beaucoup beaucoup plus cher que si on prenait un camion. Alors c'est vrai qu'on gagne de l'herbe sur la route, parce que pour l'instant, là, depuis qu'on est parti de Briançon, donc il y a maintenant 16 jours qu'on est parti de Briançon, on n'a jamais acheté de l'herbe. Ça peut justifier sur de la formation de jeunes, mais la formation, elle est bien plus qu'attraper une brebis de patte arrière. Elle est aussi vivre en groupe, résister au froid.
0: On a ouvert les fenêtres devant. Enfin bon, v'là la chaume. Enfin bon, v'là la chaume. Enfin bon, v'là la chaume. Fais péter le saucisson. Enfin bon, v'là la chaume. Enfin bon, v'là la chaume. Et aussi le fromton, que je me remplisse le bidon.
4: J'annonce de la pluie, hein.
0: De la pluie, même de la neige.
4: Mais de la pluie, même de la neige.
0: Ouais.
4: Alors, tu m'as dit.
0: Est-ce qu'on pourrait mettre la caravane au lieu de la mettre dehors, oui, la mettre dans la grange?
4: Bah bien sûr.
0: Ouais.
4: Mais bien sûr.
0: Venez de nous voir. Cette nuit, on était près de Faucon, chez François, le berger qui est là-haut.
4: Ah oui, oui, oui, oui, oui, oui.
0: Et comme il pleuvait tant, il nous a prêté la grange. Comme ça, les bergers, ils ont dormi dans le foin. Et votre dame, elle est là?
4: Oui. Ah, tu viens lui dire bonjour, toi.
0: Bah ouais, ouais, ouais, bien sûr.
4: Il y a bien la place, mais quand même.
0: Bah ça fait, ouais.
4: Ça va?
0: Ouais, on utilise ça, ouais.
4: C'est bon?
0: C'est bon.
4: Eh ben d'accord.
0: Très bien.
4: Allez, mes petits.
1: Mouton, ça veut rien dire. Mouton, ça veut dire mal castré. Donc là, c'est des brebis qu'on a. Et il y a des béliers aussi. Les brebis et les béliers ensemble, ça fait des agneaux. Et les agneaux femelles qu'on garde, c'est des agnelles. Jusqu'à ce qu'elles fassent l'agneau, et dans ce cas-là, elle devient une brebis.
5: Même son agneau, il était mort. Et donc, on a pris un besson, donc un jumeau, d'une mère qui avait pas assez de lait. On a retiré la peau de l'agneau mort. Et du coup, en fait, quand on met le petit avec la mère, elle sent l'odeur de son agneau, puisqu'il a la peau de son agneau dessus, quoi. Et on lui a mis la peau comme un pyjama, quoi.
1: En montagne, j'ai été seule longtemps. Je passais mon temps à téléphoner aux copains qui me donnent des coups de main. Alors, j'étais contente quand je pouvais leur dire « Bon, il y a le chantier, c'est la tonte, on va se faire une bringue, venez nombreux. » Mais même pour 3 fois rien, j'inventais des chansons, j'inventais des contes. puis ouais, peut-être je vieillis aussi un peu et que j'ai plus à réussir ce défi de rester seul. Ce truc pour prouver que quand même t'y arrives, quoi, et que

0: Avance à gauche. À gauche, Alyosha, Alyosha, gauche là.
1: Là, c'est pénible parce que si par exemple je te montrais un oiseau, je pointe le doigt à gauche et lui il part, tu vois, ils sont à fond. Viens là, Alyosha, t'es relou.
0: Là, stop.
1: Viens là, viens. Viens là, viens là. Vu que t'as pas parlé pendant longtemps, t'as très envie de voir des gens, t'as très envie qu'il y a des gens que t'as envie de voir, mais en fait t'as plus du tout. Je sais pas, c'est pas encore tout à fait connecté les trucs conversation, dialogue, phrases qui tombent à pic. Et en fait, les conversations, c'est super dur à suivre, quoi. Moi, en général, au bout de 5 minutes.
0: Alyosha, avance à gauche. À gauche, qu'est-ce que tu fais? Viens là, viens là. Oh! Putain!
1: Je descends de montagne, là.
0: Allez, sors-les, là, sors-les! Viens là, viens, c'est bien, viens.
1: Et voilà, je viens filer un coup de main sur la transhumance à Titine, qui est une bonne copine, qui a mis le pied à l'étrier à un paquet de monde dans ce métier. Moi y compris, et...
0: Alyosha, viens là.
1: En fait, j'étais sur le canapé de copains, je faisais pas grand-chose, et Christine avait besoin de monde sur cette transhumance. Et donc, voilà, il y a 3 ans, ils m'ont fourgué à Christine, et puis j'ai fait 15 jours de transu, et 6 mois après, j'ai commencé une école à Salon de Provence, et puis voilà, et depuis je travaille, ouais, c'est mon métier.
0: Ouais. Alyosha, viens là!
1: C'est un métier qui permet d'avoir des contrats un peu à droite à gauche. Du coup voilà, j'ai pas à me prendre la tête avec tout ce qui est logement, tout ça, parce que ni même voiture d'ailleurs, parce que je suis toujours logé par mes patrons et que en général je garde les brebis. Du coup je suis sur mon lieu de travail dans de la colline ou à la montagne, et j'ai juste mon chien et le troupeau je dois garder. Moi, c'est surtout l'estif qui me plaît. Quand les troupeaux montent en alpage, pendant l'été, moi, ça dure de fin juin à mi-octobre. En fait, en face de toi,
0: Alyosha, viens là,
1: t'as juste des animaux. Et les animaux, globalement, ils te disent, moi, je veux être en bonne santé, je veux bien bouffer. Et nous, faut qu'on ait un toit sec en plus pour dormir. À partir du moment où t'as ça, voilà, c'est plus difficile d'être malheureux quand même, quoi. Mais après, en montagne, il y a un truc qui est absolument... Enfin, moi, je trouve que ça justifie vraiment tout. Et même quand... Même des journées de merde où t'as gardé sous la pluie, dans le brouillard. Tes brebis, elles sont pourries toute la journée. Elles étaient énervées, toi t'étais énervé, t'as gueulé sur ton chien. Mais le soir, t'as un pur coucher de soleil, tes brebis qui rentrent, qui ont mangé, qui sont toutes calmes, toutes apaisées, tout le monde est... Et ça, c'est super, quoi. Et le coucher de soleil, tous les soirs, tu dis, putain, comment je suis trop bien d'être ici, quoi.
2: Non, les chiens bouffent un peu de pâte, hein. Je fais des pâtes avec le reste de avant-hier soir en ayant rajouté des merguez, des champignons et des patates.
3: Y'a pas à table.

0: J'ai des parents profs. Instite, catho de gauche, socialo, antiraciste, qui croit à l'égalité des chances, citoyenniste. Ma crise d'adolescence à moi, elle n'a pas été très méchante. J'ai découvert le scoutisme laïque. Et je me suis éclatée. Vraiment, parce que on avait aussi tout un système de valeurs, de... Et puis, dire à un gamin de 16 ans, tu es responsable de l'éducation et de la formation de celui qui a 8 ans, en lui organisant un jeu de piste, tu vas développer la camaraderie, l'entraide, machin. C'était super mordant. Super malheureusement. Et donc, bon, voilà, j'ai traîné au lycée longtemps parce que j'ai eu le bac qu'à 20 ans. Je m'y suis pas trop énervée. Il a bien fallu que je fasse des études après. Donc, j'ai fait un DUT de carrière sociale. Et je me suis retrouvée après à Briançon, à la MJC, à être responsable tout le secteur 7-15 ans, quoi. Le centre aéré, l'aide aux devoirs, la relation avec l'éducateur du CCAS. Et là, en fait, le discours citoyenniste de la MJC, il m'est sorti par les trous de nez. Et j'en pouvais plus que ça.
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0: On va mettre sur le côté, quand tu la bloques aussi par là.
1: Mais lui, la main au cul.
0: Une main aux cornes, une main au cul. Voilà. Mais faut téter, hein. Ça va pas couler tout seul, hein.
1: Quand je me lève le matin, je sais que je me lève pour faire manger mes bêtes. Et pour moi, c'est très important parce qu'avant, je me levais et j'étais juste une espèce de maillon dans un truc incompréhensible que...
0: Comment ça, hein?
1: On n'est pas obligé de tout le temps courir derrière le temps, courir derrière on ne sait même plus quoi.
0: Pour les chèvres. Chut, pas les mettre, c'est gentil.
1: Je rêve d'avoir une roulotte, traire mes chèvres et mes brebis, faire du fromage dans ma roulotte.
0: Faut faire du mignon, le petit mignon. Ouais, c'est bien. On va pas le laisser mourir quand même. Chut, chut. On va bien comme ça.
1: Cette année, j'ai fait l'école du Merle, donc l'école pour apprendre à être berger. Et Christine, c'était ma maître de stage pour le stage de cet hiver. Donc j'ai fait ma première transhumance avec elle. Il y a des trucs, après avoir fait la transhumance avec Christine, je me disais, ouais, c'est vrai, en fait, on se rend pas compte que ça, on peut le faire, quoi. Elle vit complètement décalée par rapport à la société, mais pour moi, ça tient tout à fait la route, quoi.
2: Mon fils, viens là, viens! Viens, mon fils, viens!
3: Attends, j'enregistre pas parce que c'est con. Un chien qui s'appelle mon fils.
2: Viens, mon fils. Je l'aime, mon fils.
3: Du coup, ça permet aux autres bergers de dire, il est où ton fils?
2: Tu sors, Gonzac, parce que je retire les pieds. Hein.
3: Quoi?
2: Je retire les pieds de la caravane, faut que tu sortes. Sinon, elle peut se lever, tu vois.

0: Je sais pas trop. Je sais pas.
1: Bah déjà d'être dehors. D'être avec des gens aussi. Et puis ouais, j'aime bien être sur la route, quoi. C'est ça, surtout. Il y a un côté insécurisant. Tu dors dehors et tout ça. T'as ton téléphone qui finit par se décharger, t'as plus d'appels, c'est marrant, quoi. Bah, j'ai peur de me fixer un endroit, en fait. J'aurais peur d'entrer dans une routine, peut-être. J'ai envie, en même temps, d'avoir une maison chez moi, quoi. C'est rassurant, je trouve, un côté rassurant. Mais après... J'ai peut-être pas trouvé l'endroit encore où j'ai envie d'être, quoi. J'ai fait des études de psycho et d'art-thérapie, en fait, avant... Mais j'ai pas trouvé de boulot là-dedans. Après, j'ai fait de la sculpture un petit peu, avec des écorces, des matériaux naturels, du land art un peu. Sinon, qu'est-ce que je fais d'autre? Des petits boulots à droite à gauche, et travailler un peu avec les moutons. Faire partie d'un collectif, d'un groupe, c'est assez dur, quoi. Il y a des gens qui partent, d'autres qui viennent. On a envie de rester, de pas se faire exclure, et ça remet en cause plein de trucs. Enfin, son rapport au groupe, en fait. Moi, je pense que je suis assez individualiste aussi. Et du coup, ça fait travailler un peu là-dessus, quoi. Il y a même, j'ai envie de dire, presque un côté éducatif, avec Christine en plus, qui est pas mal dans ce truc-là. Pour apprendre le métier de berger, déjà, enfin, c'est... moi, je sais que je mets du temps à faire les choses, et là, t'as le temps d'observer longtemps. Enfin, commencer par faire des trucs simples pour après faire des trucs plus compliqués.
2: T'as vu des naissances? T'as vu des agneaux faibles?
3: Là, c'est son premier agneau, en fait. C'est pas trop ce que c'est.
2: Elle l'aime, elle sait que c'est le sien.
3: Mais de là à faire comme une mère expérimentée, à le lécher pour lui faire des petits massages pour qu'il se réveille bien et le pousser vers la mamelle pour qu'il tète, c'est pas encore bien, bien enregistré chez elle. Il est pas trop réveillé et si on le fait pas téter, là, il va s'endormir progressivement et il aura plus la force de téter et il mourra. Et en plus, c'est un mâle. Les mâles, c'est beaucoup plus bête. C'est pas facile, hein. Mais toi, t'as une grosse bouche. Pour une grosse mamelle, c'est bien foutu.
1: Il y a des trucs assez essentiels, en fait. T'as la mort. Des fois, t'as des brebis, elles meurent. Elles pourrissent, il y a des mouches, ça pue. Et des fois, t'as les agneaux qui naissent. C'est mignon, machin. Enfin, il y a... Je sais pas comment dire ça. Ouais, il y a un rapport très animal, j'allais dire. Un rapport animal à l'animal, c'est con. Mais oui, ouais. Un truc de feeling, en fait. Les gens me disent, la passion, faut avoir la passion. Parce que t'as la passion des bêtes, machin.
4: Dans le mouton, il y a ce truc d'instinct grégaire, de quantité de mouvement. Il y a le troupeau qui avance tranquillement comme ça, qui est un gros troupeau. Puis le petit troupeau qu'on veut rejoindre, lequel va absorber l'autre. Bah, c'est le gros troupeau qui va absorber le petit troupeau et on va continuer dans l'autre sens. Par contre, si y a un gros troupeau qui arrive toujours dans le même sens et que l'autre petit troupeau il arrive super vite, parce que par exemple il a le chien au cul, ça va retourner le gros troupeau. Et... Voilà, mais c'est exactement pareil en manif, quoi. T'as le gros de la manif, la CGT qui arrive, hein. Et puis là, il y a trois anards qui traînent, hop, ils sont embarqués. Hein. Par contre, si les trois anards, ils arrivent en disant « Oh, ils sont en train de charger !» Tout le monde recule. Donc, c'est pareil.

0: ça va.
1: Fais-le me le prendre sur la gueule.
2: La talonnière, il y a la cour des femmes, elle est vraiment chouette. Il y a de l'herbe, il y a des petits bancs et tout. Les nanas, elles étalent leurs serviettes, elles se bronzent. Bon, une heure le matin, une heure l'après-midi. Hein. Et il y a un arbre, un vrai arbre. Et j'étais là, allongée sous l'arbre, et j'ai entendu un pire. Et j'ai eu envie de monter dans l'arbre pour voir si le nid il était habité. Donc je suis montée dans l'arbre, toutes les filles m'ont dit « Qu'est-ce que tu fais ?» Je monte dans l'arbre. Évidemment, les matons qui arrivent, descendent là. Je monte voir le nid et je redescends. Entre-temps, le temps que je monte jusqu'au nid, ils avaient évacué toutes les filles qui s'étaient laissées évacuer, alors que moi, j'étais perchée dans mon arbre. Je disais, mais pourquoi vous rentrez, là? C'est pas fini, la promenade. On en est qu'à un quart d'heure de promenade, c'est pas fini. Et je leur gueule en bas, ouais, bande de moutons, pourquoi vous leur obéissez? Ils m'ont répondu, ta gueule, la chèvre. Donc je redescends, là ils me tombent dessus à 8 pour m'emmener à la cellule d'isolement. Mais en fait, j'ai fait assez fort. Quoi. En un mois, j'ai eu 4 numéros d'écrou différents. Outrage et rébellion, les gars, violence sur maton ou sur flic, les gars, ils vont tout, presque tout de suite. Moi, j'en étais ma 7e inculpation quand je suis allée. Les matons, c'est pas des salauds infinis qui sont là pour te faire chier. Ils parquent. Ouais, c'est des gardiens de vaches, quoi. Ils nous montrent l'enclos bien ferme. Ils cherchent pas. Hein. Donc en fait, l'idée, c'est simplement on t'envoie en taule jusqu'au moment où tu acceptes l'idée que t'es barjot. Quand t'accepteras l'idée que t'es barjot, on fera te faire sortir et t'auras ton suivi psy. C'est la justice qui transforme même pas des délinquants, des révoltés en malades pour pouvoir les mater. Et puis à la fin, ils ont dit, bon, ben voilà, la solution idéale, c'est l'HP. Attaché sur le lit, piqûre dans le cul, jusqu'à ce que tu sois bien drogué. C'est comme si tu te réveilles et que tu te souviens que t'as rêvé que tu te faisais chier. C'est un truc qui fait de toi un légume. Tu dors 15-16 heures par jour. Et le reste du temps, tu trouves tout normal. Vraiment, jamais rien de raison de s'énerver.
3: Je commence à douter des gens, des choses, des chiens.

0: faire la route, c'est... ouais, c'est... Bon, on peut dire, voilà, c'est maintenir une tradition. Les gens qu'on croise sur la route, ils sont contents. Ils disent, ah, ça fait longtemps qu'on n'a plus vu ça, c'est très beau. Donc, ouais, il y a un petit peu ça. Il y a surtout que c'est le moment où, justement, je ne suis pas que avec Myriam, je suis avec les copains. Donc, ouais, c'est aussi ce plaisir de transmettre un petit peu un savoir-faire et puis, ouais, des valeurs, quoi. Des... Savoir se démerder, savoir quémander une douche, savoir allumer un feu.
1: Arte.
0: Savoir prendre plaisir avec les brebis.
1: Radio.
0: Savoir s'engueuler autour du feu. Savoir pisser dans l'herbe.
1: Quoi ?
0: En fait, le gros truc, c'est que c'est trop génial de pisser dans l'herbe.
2: Comme. Parfois, je déteste la vie, les choses et même les gens bien. Mais surtout ces putes de brebis qui l'ont bien senti anti. Plus vite que moi, chez moi, c'est alors que j'en sens si besoin pour me défouler de dire des mots pas bien. Bordel de merde.
3: C'était Au bord de la route, une réalisation de Myriam Prévost et Christina Firmino. Mixage et mise en onde, Arnaud Forest.
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5: Oui.
3: Ce micro-climat autour des moutons s'achève pour aujourd'hui. Rendez-vous dans une semaine pour d'autres sujets. À bientôt.

0: 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Nous sommes en direct, il est 9h, c'est l'heure de notre magazine estival.
1: Ce magazine estival est réalisé en collaboration avec nos partenaires.
0: Les offices de tourisme Vercordrome,
2: la grotte de Choranche,
3: le bateau à roues,
1: la grotte de Thaïs,
0: le jardin des fontaines pétrifiantes,
2: le musée départemental de la résistance du Vercors,
3: le mémorial de la résistance en Vercors,
1: le musée de la préhistoire du Vercors,
0: la maison musée du Royan à Rochechinard,
2: le grand séchoir à Vinay,
3: le festival des chapelles Royan-Vercors,
1: le festival Texte en l'air,
0: l'Arsolite à Saint-Jean-Royan
2: et le musée de Saint-Antoine l'Abbaye.
0: Sommaire de ce magazine estival, aujourd'hui le dernier de la semaine. Nous allons parler ateliers, activités d'ici quelques instants, des expositions à vous soumettre, des ateliers. On parlera aussi de création de vannerie et puis également de marché de bien-être. Après quoi, nous prendrons cours de notre séquence évasion, tout ce qu'il y a à réaliser sur notre secteur qui peuvent susciter votre intérêt, surtout par ces chaleurs suffocante. Alors, nous allons nous mettre au frais dans les grottes, notamment celle de Thaïs à Saint-Nazaire-en-Royans, puis nous rejoindrons aussi, avec un côté historique, celle de la Luire et son porche immense sur Saint-Agnan en Vercors. Et puis bien sûr, l'agenda et ses temps forts vous seront présentés en dernière partie de ce magazine, avec beaucoup de choses en proposition, notamment sur le Royan Vercors pour ce week-end. Et bien partons pour notre première séquence, atelier et activité.
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0: La rédaction qui vous incite à aller voir cette exposition au Musée de la Résistance, se relever. Voilà, un peu en toile de fond, cette phrase: dans les mois qui suivent les combats de 1944, le Vercors anéanti doit se relever. Une exposition qui retrace à partir de photos, de documents et d'articles de presse cette période charnière mais méconnue de l'histoire du massif. Le film mêlant images d'archives et témoignages d'enfants complète le parcours. Le musée propose également en extérieur une adaptation de l'exposition des archives départementales, la Drôme après-guerre du département à reconstruire. Expo visible tous les jours de 10h à 18h. Elle est bien entendu accessible pendant les horaires d'ouverture du musée de la Résistance à Vassieux en Vercors. De la Résistance d'ailleurs, qui sera en réflexion pour une proposition plus agrandie dans les temps prochains, en tout cas pour une prochaine saison estivale. Nous allons rester sur Vassieux-en-Vercors et direction le mémorial avec cette expo temporaire Éclat dont nous parlons régulièrement sur notre antenne. Éclat de Pauline de Chalandard, qui à partir de l'histoire de Léon Borel, agriculteur à Saint-Julien-en-Vercors, est fusillé par les Allemands le 18 mars 1944. Pauline de Chalandard propose une œuvre sensible où création contemporaine et mémoire de la résistance dialogue. Une exposition découvrir tous les jours actuellement au mémorial pour le prix de 8 euros, tarif plein. En ce qui concerne les heures d'ouverture,

0: Eh bien, jusqu'au 31 août, 10h, 18h, voilà, c'est l'heure à laquelle vous pouvez aller voir cette expo qui fait partie intégrante de la visite du mémorial. Prenons la direction maintenant du Grand Séchoir Maison du Pays de Lannoy de Vinay avec cette expo temporaire qui bat son plein sur deux saisons, hein, moderne à la campagne, récit d'une révolution silencieuse. Avec en toile de fond les années 50 et une certaine révolution qui est en cours partout en France. Alors que l'industrie et l'économie se développent, la vie quotidienne, les relations sociales et l'agriculture évoluent. Nous allons en savoir beaucoup plus par cet extrait qui a été réalisé par Anouchka en compagnie de Nelly Puot, qui est la médiatrice du Grand Séchoir. Elle nous présente les grandes lignes de cette expo moderne à la campagne. On l'écoute.
1: Bonjour et bienvenue donc dans l'exposition temporaire qui s'appelle « Moderne à la campagne ». Cette exposition, elle est née d'une rencontre de l'équipe du Grand Séchoir avec le collectif Azimut, qui est un collectif artistique grenoblois et qui travaillait au recueil de témoignages de personnes vivant dans des EHPAD ou des foyers logements et qui, du coup, très souvent, avait cette phrase de « c'était mieux avant ». Et du coup, le collectif Azimut s'est posé la question, mais qu'est-ce qui était mieux avant? Et en fait, tous parlent de cette période des 30 glorieuses. Et donc, le collectif Azimut est venu rencontrer le Grand Séchoir en nous proposant de faire une exposition sur cette thématique-là. Et c'est vrai que c'est une thématique que le Grand Séchoir n'avait jamais abordée, cette partie des 30 glorieuses. Dans l'exposition permanente, on parle de la culture de Lannoy dans les années 1920, et puis on parle de la culture de Lannoy actuellement. Mais qu'est-ce qui s'est passé entre-temps et comment on est passé de la culture où on tout se faisait à la main à la mécanisation et voilà, et cette partie-là, cette transition-là, on trouvait intéressant de la traiter et donc on a demandé au collectif Azimut de s'intéresser vraiment à la vie dans nos campagnes, ici, dans la vallée du Sud Grésivaudan, comment on a vécu cette période-là, cette période un peu bouleversante où d'un seul coup des objets sont venus changer, bouleverser le quotidien dans nos campagnes. Donc de l'arrivée du premier tracteur, de la première voiture, de la machine à laver, du réfrigérateur, enfin plein d'objets comme ça qui pour nous aujourd'hui sont tellement évidents et dont on n'arriverait pas à se passer. Comment ont vécu en fait les gens à cette époque-là, cette transition d'un seul coup, ces outils modernes, comment ils ont vécu ce changement?
0: Nelly Puot du Grand Séchoir Maison du Pays de Lannoy à Vinay pour cette expo qui mérite votre venue dans cette structure du Sud Grésivaudan pour découvrir un peu cette révolution dans les ménages dans les années 50. Exposition visible encore quelques mois. Poursuivons avec une autre exposition et celle-ci donne certaines inspirations de l'extrême-orient, inspiration Japon, culture nippone et création contemporaine. L'Arsolide qui consacre sa grande expo annuelle à la fascination pour le Japon par 16 artistes, céramistes, photographes, street artistes, plasticiens et maîtres de cérémonie du thé. Des trajectoires qui vont de la scène locale à Tokyo, Helsinki, Bruxelles. Plus d'un siècle d'histoire, des estampes de l'ère Meiji au manga d'aujourd'hui, en passant par la cérémonie du thé et les esprits yokai. Une exposition qui obtient beaucoup de succès actuellement, puisqu'on nous annonce une fréquentation très positive. Celle-ci est visible les mercredis, jeudis, vendredis et les week-ends, de 10h à 12h30, de 14h à 18h. C'est fermé le lundi et mardi. Et des visites guidées sont prévues aussi tous les samedis à 15h jusqu'à fin août. Horaire de la dernière entrée de visite, les mercredis, jeudis, vendredis et les week-ends, 17h30. L'Arsolide est donc un centre d'art combinant trois expositions, celle du Japon plus deux autres temporaires à Saint-Jean-en-Royans. Et dans le sillage de cette exposition au Japon, eh bien, c'est des ateliers qui sont organisés tout l'été avec différents, pourrait dire, attraits artistiques manuels autour du Japon. On peut citer pêle-mêle l'atelier lanterne, sérigraphie, l'atelier koinobori et il y a également l'atelier calligraphie afin de découvrir l'art du geste de la calligraphie japonaise. C'est un atelier qui se tiendra demain samedi de 16h à 17h30.
2: Et là c'est le shodo, la calligraphie japonaise, une discipline du geste, de la respiration, de la présence. Franck propose une courte initiation, c'est le samedi 15 août à partir de 16h. N'hésitez pas à vous renseigner, vous repartez avec votre propre calligraphie, il vous accompagne dans ses premiers pas de découverte de cette discipline. Donc tous les renseignements, bah, comme d'habitude, hein, bienvenue à larsolid.com ou au 04 58 47 94 79.
0: Voilà, c'était Mathieu Lourmas, directeur adjoint de l'Art Solide, pour nous parler de cet atelier de calligraphie pour les 15 ans et plus au prix de 15 euros. 16h à 17h30, donc demain samedi. Prochain atelier, le stage Shibori, la semaine prochaine, le mercredi 19 août. Découvrir l'art de cette technique japonaise de teinture par nouage. Nous y reviendrons en début de semaine prochaine.

Toujours au chapitre de créer manuellement de très belles choses, c'est quelque chose sur le Vercors qui est un fil rouge, notamment par la vannerie paysanne à Saint-Julien en Vercors. Emmanuel, véritable professionnel qui depuis de longues années fait de la vannerie, crée des choses et puis aussi encadre des stages. Elle propose aussi des ateliers vannerie dans le cadre magnifique de cette commune de Saint-Julien, de l'osier et de la vannerie en vente directe aussi sur les marchés paysans et des créations sur commande. Elle fait également de l'architecture paysagère. On peut d'ailleurs sur Saint-Julien-en-Vercors voir des traces très subtiles de ces créations qui sont distillées de part et d'autre de la commune. Donc Emmanuel pour la vannerie paysanne qui est visible sur le site de Saint-Julien au lieu dit Les Alberts. De la vannerie au savon, il n'y a qu'un pas ou presque. Nous allons justement rejoindre Saint-Martin en Vercors. Après Saint-Julien, c'est juste à côté. Et s'intéresser à la création, à la fabrication du savon. Notamment avec cette idée de saponification à froid. C'est tout l'objet et la passion de Virginie de l'atelier de la source. On parle de savon du Vercors. Véritablement, fabrication de savon avec beaucoup de soin, notamment par cette technique de saponification à froid et de cosmétiques naturels aux plantes sauvages du Vercors avec des matières premières biologiques. Des visites gratuites ont régulièrement lieu à l'atelier de la source chez Virginie. Et puis pour ce qui nous concerne, à savoir une petite pastille sonore afin de découvrir au moins une introduction à cette savonnerie, je vous propose d'écouter les explications de Virginie.

0: Alors, je suis Virginie, donc responsable de fabrication de la savonnerie L'Atelier de la Source. Donc, vous vous trouvez ici dans l'atelier de fabrication où on a à la fois la partie fabrication des savons à partir des matières premières jusqu'à au moment où on va les stocker, où on a une petite boutique. Et dans ce lieu complet, on va pouvoir faire la totalité de toutes les étapes qui concernent la fabrication d'un savon de point de vue chimique. C'est-à-dire que on va partir des huiles, des matières premières nobles, donc en l'occurrence des huiles vierges et bio, et de la soude, puisque ça c'est la recette chimique pour faire un savon, du corps gras et de la soude. Et on va les assembler tout simplement avec une méthode qu'on appelle la saponification à froid, c'est-à-dire qu'on va travailler en dessous des 42 degrés, qui est la température à laquelle les aliments cuisent. Et nous, on va travailler en dessous de la cuisson. Et cette méthode de saponification à froid, elle est très intéressante parce qu'elle va nous obliger à travailler avec des matières premières nobles, donc des huiles de bonne qualité, mais aussi avec des ingrédients qu'on peut rajouter comme dans une recette de cuisine. On peut rajouter, si on veut, de la couleur, du parfum, des plantes, des laits, tout un tas de choses. Ici, vous voyez, on va être en cours de fabrication d'un savon. On a préparé déjà les matières premières et on va les assembler. Et donc, une fois l'assemblage terminé, le savon va arriver dans des moules. Donc, vous pouvez voir ici, les moules vont sécher, vont être stockés le temps que le savon se fige. Puis, on va passer à l'étape découpage. Donc avec des gros découpeurs, donc par exemple celui-ci qu'on a fabriqué nous-mêmes, comme les moules d'ailleurs qu'on a fabriqués, on va découper et puis stocker dans ces racks. Et on va enfin, une fois qu'on a découpé, encore laisser sécher. Donc la méthode nécessite 3 mois de séchage du savon. Et c'est pas qu'un séchage pour la déshydratation, c'est aussi le temps nécessaire pour que la soude s'évapore. Et une fois que la soude s'est évaporée, on va contrôler le pH. Et à ce moment-là, on va pouvoir emballer les savons, mettre les lots et les libérer pour les mettre à la vente ou au stock pour les revendeurs.
1: Virginie, pour l'explication première en ce qui concerne l'accès dans sa savonnerie pour la méthode de fabrication des savons avec l'idée de saponification à froid. L'atelier de la Source qui organise, je vous le rappelle, de nombreuses visites au cours de l'été et même de l'année. Voilà, le savon qui nous donne un petit côté de sambon et puis aussi de bien-être. C'est ainsi que nous allons refermer cette première partie de ce magazine estival, rubrique atelier activité avec les marchés du bien-être et les week-ends du marché du bien-être de 10h à 19h les dimanches. Et puis chaque dimanche, eh bien ça tourne, ça change de commune. Et pour ce qui concerne ce prochain dimanche 16 août, il s'agit de se retrouver à la chapelle en Vercors, comme nous l'explique Joël Moretti, qui est justement un petit peu l'organisatrice de ces marchés avec beaucoup de praticiennes et praticiens.
2: Des petites bulles de bien-être donc, que nous apportons sous forme de chapiteaux, d'espace, un petit espace où les personnes pourront venir. La jeunesse est la bienvenue, les personnes âgées également. Il y a différents praticiens qui sont spécialisés dans ces domaines. Et nous faisons des formats courts de 30 minutes afin qu'ils puissent découvrir plusieurs pratiques s'ils le souhaitent, que ça soit pas des longues séances. Ça permet également des petits prix pour que ça soit attractif pour les gens également. Les temps sont durs par moment, donc il ne faut pas que ça enlève le bien-être dans leur quotidien. Il y a environ entre 5 et 10 praticiens par marché, suivant les endroits. Il n'y aura qu'une seule pratique par marché, c'est-à-dire qu'il n'y aura qu'un seul professeur de yoga, et il n'y aura qu'un seul massage à l'huile, il n'y aura qu'un seul accompagnement. Alors, nous avons trouvé une petite pépite. C'est le pub-restaurant La Source à la Chapelle en Vercors. Donc une magnifique demeure avec une table également locale et maison. Et Nathalie offre un espace magnifique tout autour, des jardins, des fleurs, des arbres, et nous allons nous mettre dans ces jardins.
1: Ça se situe en centre-village ?
2: En plein cœur du village, exactement à la chapelle en Vercors, pareil, pour pouvoir avoir un accès facile. Ça sera le 21 juin, le 19 juillet et le 16 août.
1: Voilà, le 16 août, c'est la date qui nous concerne pour ce prochain marché du bien-être de 10h à 19h à la chapelle en Vercors. Nous refermons cette première rubrique Atelier Activité pour maintenant prendre un peu le large dans les grottes, comme je vous l'annonçais en début de magazine. Deux grottes à découvrir aujourd'hui. La première, d'ici quelques secondes, c'est celle de Thaïs. Et puis ensuite, nous nous dirigerons du côté de Saint-Agnan-en-Vercors pour découvrir la grotte de la Luire dans ses généralités. Eh bien, c'est Jérôme Bonardo qui nous emmène tout d'abord dans cette grotte colorée, assez ludique, labyrinthique, voilà, qui ne manque pas de caractéristiques, d'adjectifs, pour aussi avoir une sensation de beauté, de se laisser porter un peu par cette grotte de Thaïs qui est située juste à côté de l'embarcadère du bateau à roues de l'Office de tourisme Royan-Vercors de Saint-Nazaire en Royan. Bien, Jérôme, c'est à toi.
3: Bonjour, je m'appelle Jérôme, je suis guide à la grotte de Thaïs. Donc là, nous, sur nos visites, on fait des visites de 1 heure, on parle de 3 grosses thématiques. La préhistoire, puisque la grotte a servi d'abri sur une période de 3000 ans. On va parler aussi de comment s'est formée la grotte. Ça, c'est plus par rapport au paysage atypique qu'on découvre dans cette visite. Et la dernière partie, qui est l'exploration, qui est une exploration particulière, puisque ici est pratiquée la plongée souterraine, la plongée spéléo. Voilà, donc généralement, on attaque, nous, sur la terrasse à l'entrée de la grotte, où là, on présente déjà en fait, le climat, le paysage qu'il y avait à l'époque où l'Homo sapiens, le dernier homme de la préhistoire, a occupé la cavité. Alors, on a eu une occupation de moins 16 à moins 13 000 ans au niveau de la grotte. Faut, essayer de resituer un peu le contexte. Moins 16 000, on est fin de la période glaciaire, donc on va avoir des paysages de steppe froide, on va avoir la présence de bisons, de rennes, des animaux qui sont plutôt migrateurs, qui fait qu'à cette époque, l'Homo sapiens, il est nomade. Et l'évolution climatique, ce réchauffement qui va durer pendant plusieurs millénaires, va faire qu'on rentre dans des climats tempérés. La végétation va pouvoir se développer, la forêt en fait s'installe. En gros, il y a 13 000 ans, le paysage qu'on rencontre, c'est le même qu'on a à l'heure actuelle autour de Saint-Nazaire. Ce changement climatique va faire que ces animaux de steppe vont migrer dans les régions nordiques, puisque le climat, le paysage n'est plus adapté en fait à leurs mœurs. Et les animaux qui étaient plus au sud remontent jusqu'à nous. En gros, il y a 13 000 ans, la faune qu'on rencontre, c'est exactement la même qu'on a encore aujourd'hui autour de Saint-Nazaire. Le fait que ces animaux soient remplacés par le cerf, le chevreuil, qui sont des animaux, eux, sédentaires, poussent l'Homo sapiens à se sédentariser dans la région. Voilà, donc généralement, après, c'est cette petite mise à plat au niveau du climat, du paysage. On invite les personnes à rentrer dans la grotte pour poursuivre la préhistoire, mais un peu plus au frais, dans une cavité qui est à 13 degrés tout au long de l'année.
4: Et ça, ça fait du bien.
3: Exactement.
4: Ah, allez, c'est parti.
2: Et il fait frais.
3: Ouais. Et là, c'est pas, on n'est pas encore à 13 degrés. Il faut vraiment rentrer d'une trentaine de mètres à l'intérieur de la grotte pour avoir la température définitive de cette cavité.
4: Quand est-ce qu'elle a été découverte, cette grotte ?
3: Alors, la grotte, elle est connue depuis très longtemps, du fait de la proximité du village. Des écrits retrouvés, on sait que des personnes pénètrent à l'intérieur depuis les années 1870. Alors voilà, on vient de rentrer dans la grotte. Là, on est situé à peu près à 50 mètres de la cavité. On vient d'arriver en fait dans une salle où on a refait un campement de la préhistoire, étant donné que les deux véritables campements ne sont pas accessibles. Pour la simple et bonne raison, c'est des accès qui se font en spéléo par des passages étroits, puis c'est surtout des zones protégées par rapport aux fouilles. Donc là, dans cette salle qu'on appelle la salle préhistoire, voilà, on a refait un campement où on montre un petit peu comment s'organisait l'Homo sapiens quand il s'installait en fait dans les cavités, montrer déjà qu'il y a une véritable organisation. On a la hutte où ils vont passer en fait la nuit au chaud, à l'abri des gouttes d'eau qui n'arrêtent pas de tomber du plafond de la grotte. La zone où on va avoir plutôt la cuisson des aliments, la zone où on va avoir du stockage du matériel, comme par exemple les armes, et puis des zones qui vont être plus dédiées en fait à de l'artisanat, puisque l'Homo sapiens développe l'activité de l'artisanat, il diversifie ses activités, il va aussi du coup diversifier son outillage. Donc il va apporter énormément d'évolution sur des pratiques, sur des techniques, des connaissances, des savoir-faire également. Donc voilà pourquoi on parle d'artisanat à ce moment-là. Alors, sur la visite, nous, on présente plus spécifiquement la préhistoire, mais qui s'est passé à la grotte de Taïs. On n'a pas la prétention de parler de ce qui s'est passé ailleurs en France. Nous avons les données des archéologues des fouilles qu'ils ont réalisées au sein du site. Donc, on parle vraiment de ce qui s'est passé ici. Alors... On parle, entre autres, de la diversification des outils par le biais de la taille de silex. Le fait que, comme on a vu tout à l'heure, on avait deux climats différents, différentes armes sont présentées. Donc, notamment la sagaie, le propulseur, qu'on utilise plutôt sur des milieux de steppe qui sont très ouverts. Et puis, l'arrivée de la forêt fait qu'il s'adapte à son nouvel environnement en créant l'arc et la flèche, qui est quand même beaucoup plus pratique pour aller chasser dans un milieu fermé. Alors on parle aussi de ce qu'on appelle l'art mobilier. L'art mobilier, en fait, nous ici, le clan de Taïs était des graveurs sur os. On n'a pas de peinture sur les parois rocheuses, on n'a pas de gravure sur le rocher. Donc quelques objets ont été retrouvés avec, pareil, parler de cette évolution. Dans un premier temps, il dessine ce qu'il voit, il fait du figuratif, souvent le bestiaire, les animaux en fait qu'il va chasser. Et on a la chance à la grotte de Taïs d'avoir un objet qui en 1969 a été une des plus grandes archéologiques mondiales. C'est un objet qui s'appelle l'os coché numéro 450. Le véritable est exposé au musée qui est sur la ville de Valence. Donc c'est un objet qui représente 1250 coches qui sont regroupées par séquence. Dans chaque séquence, on retrouve 30 coches. Donc ça laisse suggérer les cycles lunaires, les cycles solaires. Donc on serait en présence d'un calendrier, et ça serait en fait un des plus vieux calendriers au monde, puisqu'il a été daté de 14 500 ans avant aujourd'hui. Alors, pour clôturer un petit peu ça, les personnes ont souvent du mal à se représenter comment vivait l'Homo sapiens au sein de la cavité. Déjà, on leur fait une petite présentation. Qu'est-ce que c'est qu'une grotte naturelle? Comment eux, au départ, vont découvrir la grotte? Et généralement, pendant 2-3 secondes, on éteint toutes les lumières pour leur faire découvrir un espace sans aucune source lumineuse. On rallume avec un petit éclairage spécifique qui symbolise en fait tout simplement le feu. Et là, les personnes se rendent vraiment compte du peu de lumière qu'il y avait et se rendent bien compte que l'Homo sapiens n'était pas un homme des cavernes, mais utilisait les grottes uniquement comme zone de refuge. Alors, on termine par une petite démonstration de feu, en leur expliquant quelles sont les étapes pour réaliser un feu à la préhistoire.
5: Jérôme Bonardo pour une introduction à la visite de cette grotte de Taïs à Saint-Nazaire en Royan. Une aventure passionnante pour cette visite qui ravira les petits et les grands avec de très belles couleurs. On peut même dire que c'est une des grottes les plus coloré de France, avec le côté silice qui donne ses aspects rougeâtres. Nous allons changer de grotte, prendre de l'altitude, nous diriger du côté de Saint-Agnan en Vercors. Une grotte qui a des caractéristiques exceptionnelles d'un point de vue géologique, mais aussi historique. C'est tout l'objet de cette rencontre avec Thomas et Joséphine pour justement aborder cette grotte de la Luire, actuellement ouverte tous les jours.
6: Donc la visite, elle commence sous le porche de la grotte de la Lure, qui est connue pour son histoire depuis le Moyen-Âge, mais aussi pour une triste histoire pendant la Deuxième Guerre mondiale. Après, on rentre dans la grotte, un peu comme les premiers explorateurs en 1896. Oscar de Combas, lui, il est rentré dans la grotte à la bougie. C'est ça ce qu'on propose à notre clientèle aussi, d'explorer la grotte comme eux à l'époque. Donc pendant la visite, on va découvrir quelques centaines de mètres à la bougie jusqu'au moment qu'on arrive au gouffre. Donc au bout de ces galeries, il y a un grand gouffre et c'est de là où l'eau remonte. Et après, on continue à découvrir quelques galeries basses. Donc en fait, on visite une grotte, mais c'est une grotte quand même un peu particulière.
7: Quelle est la caractéristique la plus originale de cette grotte ?
6: La grotte de la Luire, c'est une remontée d'eau temporaire, ou ça s'appelle aussi une résurgence. Et surtout, c'est la plus grande dans le monde, avec une profondeur de 483 mètres. Donc ça veut dire entre deux crues, donc les remontées d'eau, dans le réseau, il n'y a pas d'eau. Et l'eau vient d'où ? Donc là, on a vu qu'il n'y a pas de rivière, il n'y a pas de source qui coule en permanence. C'est l'eau de l'infiltration. Donc au-dessus, nous, on a le grand plateau, il y a l'eau qui s'infiltre, ça remplit toutes les galeries, après ça remonte jusqu'ici. Un autre nom pour une remontée d'eau temporaire, c'est une source vauclusienne sur la fontaine de Vaucluse, qui est bien connue, c'est la deuxième plus grande remontée d'eau temporaire sur la planète, avec une profondeur de 300 mètres.
8: Ça reste encore une grande mystère, il y a plusieurs théories de où s'arrive toute cette eau, mais on n'est pas sûr à 100%. Il y a déjà un tiers de toutes les réseaux souterrains qui est découvert, ils pensent, mais il y a encore deux tiers à découvrir. Et l'eau, de temps en temps, elle vient de l'un côté, mais une autre année, ça vient de l'autre côté. S'ils sont pas vraiment sûrs à 100% si l'eau, elle vient vraiment du plateau du Vercors ou si elle vient d'ailleurs.
6: Aujourd'hui, le 2 mars, on se retrouve ici sous l'immense porche de la grotte de la Luire. En fait, là, c'est le deuxième plus grand porche du Vercors. Et le plus grand porche, vous le connaissez peut-être, aussi un des plus grands porches d'Europe, c'est le porche de la grotte de...
8: Bourgnion.
6: Ouais, bien, Bourgnion qui se trouve à 20 km vol l'oiseau d'ici. Et pourquoi je parle de Bourgnion ? Pourquoi on parle de Bourgnion ? En fait, les deux porches, donc Bourgnion qui est à 20 km vol l'oiseau d'ici... les deux porches, ils communiquent entre eux par un réseau souterrain, ça s'appelle le réseau Luire-Bourgnion. Jusqu'à aujourd'hui, on a exploré 57 km des galeries souterrains. Au mois de juin, on était encore à 54 km. Donc là, pendant l'été, on a encore gagné 3 km. Donc ici, on se trouve à l'entrée du réseau souterrain le plus grand.
7: Est-ce que vous pourrez expliquer pour les auditeurs et auditrices qui ne connaîtraient pas les grottes comment on gagne des kilomètres sur un réseau souterrain ? Comment ça se passe ?
6: Donc sur le site, il y a le groupe Spéléo de Valence, la GSV, qui s'occupe de l'exploration de cette cavité. Jusqu'à aujourd'hui, ils ont déjà exploré 57 km. Au mois de juin, on était à 54 km. Donc là, pendant la sécheresse de l'été, ils ont exploré encore 3 km. Donc il descend, on rappelle, dans le réseau, après, il plonge plusieurs siphons souterrains. Sur les visites qu'on propose à notre clientèle, on visite à peu près quelques centaines de mètres du réseau, parce qu'on peut pas faire des kilomètres, ça sera pas possible pendant une visite d'environ une heure. Déjà, pour aller au point le plus profond dans le réseau, 23 heures, aller-retour. Le point le plus profond, il se retrouve à 483 mètres de profondeur.
7: Donc on se trouve en ce moment sous les porches de la Luire. On peut voir la Luire à notre droite. On peut déjà commencer à plonger dans cette légende.
6: Oui, donc en face de nous, on voit un lit de rivière. Mais il n'y a pas d'eau, c'est un peu bizarre. Surtout là, pendant l'hiver, qu'il n'y a pas d'eau. Normalement, tous les cours d'eau sont bien remplis d'eau. Mais là, non, pendant l'hiver, il n'y a rien. En fait, dans le Moyen-Âge, trois fois par an, une énorme rivière, un torrent furieux sortait de la grotte, inondait toute la vallée. Les champs détruits, les maisons inondées, rien qui restait debout. En fait, les villageois, ils disaient, dans le Moyen-Âge, que dans cette grotte, qu'il y a une vivre qui vit là-dedans. C'est quoi une vivre ? Une vivre, c'est une dame encore serpent des ailes de chauve-souris qui vit dans les zones obscures, dans les eaux douces. Mais quand elle se met en colère, elle crache de l'eau. Donc la vivre, en celte, donc c'est une ancienne langue du Nord, c'est la Luire. Donc ça, le nom, grotte de la Luire, c'est la grotte de la vivre, la grotte du démon. Et dans le Moyen-Âge, ben, il y a un sculpteur qui est venu, un villageois, qui a sculpté la vivre sur la paroi. Et même aujourd'hui, 500 ans plus tard, on peut voir cette sculpture sur la paroi. Mais en fait, en 1974, il y a un sculpteur italien qui est venu sur le site. Il a transformé la vivre en résistant. Donc pour rendre hommage aux blessés de l'hôpital. Donc aujourd'hui, elle a des jambes et elle a perdu ses ailes. Donc,
7: vous voulez bien nous préciser quel hôpital pour les personnes qui ne connaîtraient pas cette histoire?
6: Bah en fait, le Porche, il a beaucoup d'histoires, mais il est bien connu pour son hôpital qui était installé ici. Un hôpital improvisé, clandestin.
7: Militaire.
6: Militaire, donc c'est l'hôpital des maquisards du Vercors. Donc ma cité en juillet 1944. Hein. Donc les nazis, ils avaient encerclé le Vercors et Saint-Martin. Les maquisards, ils avaient un hôpital militaire. Mais dans la matinée, le docteur, il a vu les planeurs au-dessus de l'hôpital. Et ce moment, il a eu peur, il a décidé d'évacuer l'hôpital. Ils sont réfugiés sur le porche de la Grotte de la Luire. Ils pensaient d'avoir trouvé un endroit sur le porche. En fait, ils sont restés là 6 jours à plus de 150 personnes. Et le 6e jour, la même chose. Les planeurs, les avions des nazis juste au-dessus du porche de la Grotte de la Luire. Une deuxième fois, le docteur il a décidé d'évacuer l'hôpital. Donc beaucoup de gens étaient partis dans les forêts, dans les vieilles granges. Et une trentaine de personnes, par exemple, ont grimpé sur la paroi à droite du porche. Ils sont installés dans une entrée de grotte juste au-dessus. En fait, eux, ils ont survécu le massacre, le drame de la Luire. Parce qu'à 16h l'après-midi, les nazis, les soldats, ils sont arrivés par là. Hein. Juste derrière vous, il y a une falaise qui fait 20 mètres. Ils ont grimpé dessus. Une vingtaine de soldats sont arrivés ici. Ils tirent dans l'air. Ils étaient prêts à fusiller tout le monde qui était encore sur le porche. Mais ils l'ont pas fait. Et pourquoi ils l'ont pas fait? Entre les blessés graves, 4 nazis polonais, encore en uniforme. Et c'est eux qui ont crié en allemand, tirez pas, c'est un hôpital, ne tirez pas. Ils ont pas tiré de suite, mais quand même, ils l'ont enlevé, ils ont ramené tout le monde d'ici jusqu'au parking. Et au bout du parking, ils ont fusillé 11 personnes. Après, au Rousset, encore 8 personnes fusillées. Les 2 docteurs le prêtent son fusil à Grenoble. Et à la fin, ils ont encore ramené, déporté 7 infirmières en Allemagne.
5: C'était Thomas pour la Grotte de la Luire. C'est côté géologique, historique à découvrir tous les jours actuellement à Saint-Agnan en Vercors. Nous poursuivons ce magazine estival avec les rendez-vous de cette fin de journée, également de ce week-end. Donc c'est l'agenda. Et c'est Enfort qui, sans plus tarder, prend l'antenne.
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5: L'agenda qui vous souhaite la bienvenue avec plein de rendez-vous sympathiques et en musique. Nous allons débuter à Échevis, dans cette belle vallée de la Vernaison avec du blues. Ça sied bien à Échevis, le blues avec le côté Mississippi, dans lequel cette esthétique de musique a plongé ses racines. Un blues acoustique qui nous sera distillé par Manu et son copain Pépone. C'est le groupe Mood, un duo tout blues et bien sûr avec beaucoup de pêche et de création pour ces différents morceaux de blues qui nous seront proposés dans la guinguette du pêcheur à partir de 18h. À 19h, c'est aussi l'apéro musée qui prendra
1: Vinet ou Grand Séchoir Maison du Pays de la Noix qui donnera donc des éclats de musique très sympathique et très folk ce soir. Les Lointains, voilà le groupe au programme avec accordéon, contrebasse notamment. C'est très sympathique et sachez que la réservation est obligatoire pour cet apéro musée. N'hésitez pas à contacter le Grand Séchoir, 15 euros tout compris, qui combine donc une boisson au choix, des petites mises en bouche aux noix et le concert de ce 14 août. Autre moment convivial à découvrir pour cette soirée des 19h, c'est à la Chapelle en Vercors avec au cœur du village, le groupe Mashup 2000 qui viendra vous donner beaucoup d'animation dans vos oreilles. Aussi, l'aspect très sympathique de déguster un repas made in Vercors. Des plateaux repas seront servis en écoutant le groupe ce soir dès 19h jusqu'à 23h dans le centre village de la Chapelle. Proposition musicale ce 14 août, c'est le 30e festival Musique en Vercors qui pose ses valises à Saint-Julien en Vercors avec les musiciennes Suzanne Marie et Cécile Robergeau au violon, toutes les deux accompagnées par Amandine Lefebvre au violoncelle. Elle vous invite à un voyage musical à travers les œuvres de Mozart, Ravel, Bartok, Piazzolla et bien d'autres dans un programme riche en émotions et en contrastes. Dans la très belle église de Saint-Julien-en-Vercors, à l'acoustique exceptionnelle, tarif à partir de 15 euros. C'est donc à 18h ce soir, ce vendredi soir. Parlons toujours musique, on va se projeter là maintenant par exemple dimanche pour un autre épisode de Musique du Monde. Très sympathique dans la superbe église de Léoncelle avec le groupe Kéla et la programmation des Amis de Léoncelle qui tous les dimanches proposent des petites perles musicales. Il en sera question ce 16 août à 16h. Et pour nous donner un petit peu l'eau à la bouche, aux oreilles, nous allons écouter quelques extraits de cette musique de Kéla.

Et là, c'est Agnès Moulin à la harpe celtique, aux flûtes irlandaises, Mireille Bonnard-Perlin au nickel harpa percussion guitare et Younous Hornek à l'oud, santour iranien, guitare, l'aude, yalir tambour et dotard.

trois musiciens, une douzaine d'instruments donc, instruments du monde, un grand voyage sonore entre tradition vivante et création originale.

Le voyage sonore que vous propose Kila est à découvrir dans l'abbaye de Léoncel ce dimanche 16 août à 16h. Tarif plein 15 euros, tarif réduit 7 euros et sans réservation. L'agenda continue avec une soirée jeu. Ce soir à Saint-Jean-en-Royans, c'est dans la Bouillotte, côté Tanière. Et vous pourrez jouer, partager un bon moment autour des jeux qui seront proposés. C'est gratuit de 20h30 à minuit. Également au menu ce week-end, vide-grenier à la chapelle en Vercors, samedi toute la journée, organisé par l'association Vercophile. Et ce sera allé de Provence et au Jardin de Ville que cela se déroulera en accès libre. Les stands, bien sûr, sont payants pour celles et ceux qui exposent. Attention, la vogue du 15 août programmée à Auriol en Royans, la traditionnelle vogue annuelle qui obtient beaucoup de succès avec ses crosses et aussi ses concours de pétanque, est annulée, nous dit-on. Décision de la municipalité, avec bien sûr en toile de fond les chaleurs que nous connaissons. Sinon, nous pouvons noter également sur Bourgarbaré en ce qui concerne ce week-end et ce samedi 15 août, un spectacle nocturne western, un spectacle pour revivre une partie de l'histoire du Far West. Avec des scènes historiques, des duels combats, cascades, voltige équestre, découvrir, bref, l'Ouest américain dans le beau cadre de Indians Valley, Bourgarbaré. C'est vrai, il y a un côté un petit peu Far West sur cette partie démon du matin. Adultes 18 euros, enfants 12 euros, gratuit pour les moins de 3 ans. Ça débute à 21h30 à la tombée de la nuit. Terminons par une foire artisanale à la chapelle en Vercors dimanche avec pas moins de 35 exposants de divers domaines tels que bois, bijoux, cuir, grès, clairette, photos du Vercors, fleurs séchées et j'en passe. Tout cela se déroulera place du Champ de Mars. L'accès est gratuit.

0: Notre magazine, avant de se refermer, bien sûr, fait la part belle à nos partenaires avec des chroniques immersives. Et c'est le Mémorial de la Résistance cette semaine qui est l'objet de visites et d'attentions de notre part afin de découvrir, certes, l'exposition permanente, mais aussi temporaire, dont Pauline de Chalendard est cette année un peu l'instigatrice de ces propositions tout en création. C'est notre cinquième et dernière séquence.
1: Cet été, Radio Royan Vercors vous emmène à la découverte du Mémorial de la Résistance en Vercors à Vassieux. Aujourd'hui, rencontre avec l'artiste Pauline de Chalendard autour de son exposition temporaire Éclat, qui est à découvrir en ce moment au Mémorial. La discussion est extraite d'une interview réalisée pendant sa résidence en mai dernier sur le plateau du Vercors.
2: Oui, alors c'est pas la première fois que je viens dans le coin. Je suis venue l'été dernier, l'automne dernier. Je viens autant en marcheuse, flâneuse qu'en plasticienne. Mais c'est vrai que c'est la première fois que j'y passe autant de temps, plusieurs jours d'affilée. On va dire que mes journées en ce moment se mélangent entre de la marche, du dessin et des rencontres. Et je pense que c'est vraiment un dosage qui me va bien, qui est assez éprouvant parce que je suis assez empathique. Donc j'ai aussi, c'est pas une histoire anodine et on sent l'histoire du massif aussi, ses transformations, la transformation du paysage. Donc oui, c'est des journées bien remplies et en même temps c'est super, il fait beau. Je profite vraiment d'être dans le paysage, dans la montagne et les idées viennent petit à petit. Concrètement, je suis dehors tout le temps avec mon carnet, mes outils et je prends beaucoup de photos plutôt documentaires pour appuyer mes dessins, mais surtout je dessine dans le paysage, oui.
1: Et là, on va peut-être pouvoir parler justement des techniques que tu utilises. Donc au début de l'interview, tu nous as parlé de gravure sur bois, de dessin. Est-ce que tu peux nous parler un peu de ces techniques et de pourquoi tu en utilises une plutôt qu'une autre, par exemple pour ce film d'animation? Qu'est-ce que tu y trouves pour cette création?
2: Oui, moi j'aime bien les mélanges des techniques. Ce que je vais aller chercher, c'est la matière, principalement. Donc je dessine avec des fusains, des outils, des cresses sèches que je peux un peu estomper et qui amènent vraiment beaucoup de matière, du papier à grains, sans forcément chercher un réalisme. Ça va vraiment s'éloigner assez vite de la réalité. Un mélange de dessins d'observation et de dessins imaginaires. Et puis j'aime mélanger mes dessins avec de la gravure sur bois. Donc la gravure sur bois, c'est à la fois l'acte de graver du bois massif ou du contreplaqué et à la fois l'impression de ce bois gravé sur papier. Donc on prend l'empreinte d'un bois gravé, d'une matrice, sur du papier, et on a donc ce qu'on appelle une estampe sur laquelle je dessine aussi. Et donc ces estampes seront des éléments de décor du film. Les montagnes du Vercors seront des gravures sur bois. Et donc j'aime beaucoup mélanger les techniques et souvent je me permets beaucoup de les faire être ensemble, quoi.
1: Et donc pour passer d'un dessin, que ce soit donc au fusain ou d'une gravure sur bois qui sont des images fixes, à de l'image animée, comment est-ce que ça se passe? Est-ce que c'est une image égale un dessin ou est-ce que c'est vraiment, tu parlais de technique traditionnelle, est-ce que tu peux nous en dire un tout petit peu plus?
2: Oui, donc la question de la gravure sur bois et du dessin fixe, effectivement

0: Moi, je ne suis pas animatrice, je ne suis pas non plus réalisatrice de films. Donc, mes films, en général, j'en ai fait déjà quelques-uns, sont un mélange de techniques, y compris des plans de caméra sur des dessins fixes qui ne sont pas animés. Par contre, il va y avoir la voix off, la musique, qui, dans ces moments-là, remplissent le moment. Et on a de l'émotion, même devant un dessin fixe, avec un travelling très léger, a priori. Alors après, pour contrebalancer, il y a d'autres moments où il y a beaucoup de mouvements à l'image, où le fusain s'envole, on est vraiment dans une animation très très brutale, on va dire, et j'aime aussi beaucoup ça, mais je ne vais pas vers un film très léché, c'est plutôt une esthétique un peu brutale et un peu brute, et j'aime bien ça, ouais.
1: Et donc ce film, on va pouvoir le découvrir lors de l'exposition, donc qui s'appelle Éclat.
0: Oui, tout à fait. Le film s'appelle « C'est là, je crois que tout a changé ». Il sera pas terminé pour l'exposition. C'est justement, en fait, deux éléments qui avancent ensemble. Il sera terminé début 2027. L'exposition Éclat va présenter deux extraits du film en vidéoprojection dans l'espace. Donc, il y aura deux extraits de quelques minutes chacun, qui seront sonores, qui seront vraiment terminés et qui permettront, en se déplaçant dans l'espace, de voir l'un et l'autre et de passer par ce fameux dessin gravure sur bois grand format. Donc c'est un peu un avant-goût, si vous voulez, mais dans l'année d'exposition, c'est une chance pour moi d'avoir presque un an d'exposition temporaire, il y aura très certainement un moment de projection du film au Mémorial ou ailleurs comme ponctuation. Voilà.
1: Et donc ça, on va pouvoir retrouver toutes les informations évidemment sur le site du Mémorial de la Résistance, sur les différentes plaquettes également qu'on trouve un peu partout dans le Royan et dans le Vercors. Et moi, je voulais te demander donc à propos de cette jeunesse du projet. Donc tu nous as parlé de cette histoire d'un agriculteur à Saint-Julien-en-Vercors qui est décédé en 1944. Est-ce que cette histoire, elle est encore connue? Est-ce que quand toi, tu arpentes les rues de Saint-Julien, on t'en parle encore? Est-ce qu'on en parle encore avec de l'émotion? Est-ce que c'est de l'histoire passée?
0: Oui, elle est toujours très connue, cette histoire. Hier encore, j'étais à Saint-Julien pour en parler avec des habitants. Cette personne était connue dans le village, avait une histoire. C'est l'histoire, en fait, du village de Saint-Julien. Julien aussi, j'ai l'impression, avec la place de l'agriculture très forte, cet homme était agriculteur et donc il y a une identification très forte, je pense, et effectivement il y a encore beaucoup d'émotions, et c'est pour ça que je prends ce sujet à sa juste ampleur, avec douceur et pudeur, et les évocations de cette histoire seront le plus respectueuses possible.
1: C'était un extrait de la discussion avec Pauline de Chalandard, l'artiste autrice de l'exposition temporaire Éclat, qui est à découvrir en ce moment au Mémorial de la Résistance en Vercors à Vassieux. 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
2: Le Mémorial de la Résistance, ouvert tous les jours de 10h à 18h sur les hauteurs de Vassieux-en-Vercors, au col de la Chaux. Nous refermons ce magazine estival pour ce dernier jour de la semaine. Vous donnons rendez-vous, bien sûr, lundi pour d'autres propositions. Très bel été en Royan-Vercors.
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1: Aujourd'hui, sur Radio Royan Vercors, on vous propose de découvrir l'événement À tout bout de champ. C'est un événement qui est mis en place par le Parc naturel régional du Vercors pour la 4e édition. Et pour en discuter, j'ai le plaisir d'accueillir Aurélie Gachon. Bonjour Aurélie.
2: Bonjour Charlène.
1: Alors, tu es déjà venue plusieurs fois à notre micro. Tu es chargée de mission valorisation des productions auprès du Parc naturel dans le service agriculture et forêt. Et donc, c'est toi qui chapeaute cet événement. Donc, comme je disais, c'est la 4e édition et cette année, ça va se dérouler du 25 avril au 4 octobre. Alors pour commencer, est-ce que tu pourrais nous présenter ce que c'est que À tout bout de champ ?
2: Alors À tout bout de champ, c'est un concept qui est né en 2020, quand on était en période de Covid et que malheureusement, on n'a pas pu faire la fête du bleu. Les agriculteurs étaient quand même très attachés à pouvoir aller à la rencontre du public. Donc on a fait cette petite programmation de manière très, on va dire, privative au départ, dans le sens, vous venez à la ferme, vous vivez un moment VIP avec nos agriculteurs. Et puis, ça a pris. Donc, on a souhaité continuer. Donc, on l'a réitéré en 2021. On était toujours dans un contexte un petit peu contraint sanitairement. Et puis après, les agriculteurs se sont dit, la fête du bleu a repris. Mais la fête du bleu a repris sous une forme différente, c'est-à-dire qu'elle est souvent plutôt mise en avant maintenant un an sur deux. Donc, l'année où il n'y a pas de fête du bleu. On veut faire À tout bout de champ parce qu'on veut toujours aller à la rencontre de notre visiteur, pouvoir parler de notre métier, de nos savoir-faire, lui présenter ce qu'on fait au le jour, et répondre à ses questions. Parce qu'en fait, il y a énormément de questions, le pourquoi tu fais ça. On regarde beaucoup les agriculteurs dans le monde actuel. Et c'est expliquer, tout simplement, sensibiliser, expliquer. Et puis, l'humain, c'est irremplaçable en fait pour ces choses-là. Et on s'est lancé là-dedans et 4e édition. Et cette année, 10 fermes qu'on va vous présenter au fur et à mesure des saisons, parce que c'est l'agriculture au fil des saisons qu'on essaye de démontrer aussi par cet événement.
1: Ouais, on part du début du printemps au mois d'avril jusqu'à l'automne, en octobre. Et donc, c'est plusieurs fermes qui vont ouvrir leurs portes le temps d'une journée pour les visiteurs, pour les habitants, les habitantes du territoire, mais aussi peut-être des touristes qui vont venir découvrir leurs activités. Et l'idée, donc, comme tu le disais, c'est de transmettre leur passion, la manière dont ils travaillent. Et en regardant le programme juste avant de faire cette interview, je me suis rendu compte qu'il y avait pas mal de productions différentes. C'est vrai que dans le Vercors, dans le Royan, on a une grande diversité de productions agricoles. Est-ce que tu peux me parler de cette diversité? Quel type de ferme on va pouvoir rencontrer?
2: Alors cette année, en plus, on a la chance d'être sur quasi tous les territoires du parc seront représentés avec un à deux événements par territoire. Donc ça, c'est aussi très plaisant parce que ce que tu disais, Charlène, c'est qu'on a une très grosse diversité d'agriculture. On va dire tout simplement, de par les influences climatiques et les différents types de sols, on a ça qui se présente à nous. Et du coup, on va pouvoir aller, on va dire, des productions végétales en allant aux productions animales, chemin faisant, tout au long de l'année. Et de vraiment voir, en termes de saisonnalité, ce qui s'exprime et de pourquoi l'agriculteur travaille comme ça. Parce que derrière, à tout bout de champ, c'est aussi tout ça, c'est la reconnaissance d'un métier. L'agriculteur, il nourrit. Donc, c'est aussi à travers ça qu'on veut échanger avec le visiteur. Et tu l'as dit, visiteur, habitant, local, curieux, touriste, de passage. Tout le monde est le bienvenu. Et ce sont tous des événements grand public, familial. Donc, c'est vraiment aussi ça qui est important. Et je le précise, ce sont des événements gratuits. La seule, on va dire, contrepartie financière qu'il peut y avoir, c'est quand il y a un repas ou un goûter d'organiser, où là, vous le verrez quand vous irez sur les différents événements. Il y aura tous les liens qui vont bien pour s'inscrire si besoin.
1: Et comme tu le disais, donc, il y a cette diversité. Donc, on va du maraîchage, de la production végétale à l'élevage. Et c'est aussi découvrir les histoires d'un territoire, les histoires agricoles et voir

0: Lisanne, c'est vrai qu'on pense souvent à l'élevage si on parle du plateau du Vercors, mais avec des habitants qui découvrent aussi d'autres productions végétales, il y a aussi d'autres métiers qui s'installent sur le plateau du Vercors. Alors effectivement, on parle beaucoup du climat qui se transforme. Ces métiers aussi, ils évoluent au fil du temps. Et on voit arriver des petites pépinières du maraîchage sur le plateau du Vercors, ce qui n'est pas toujours évident. Et du coup, ça, c'est quelque chose qui est assez chouette de le découvrir, en fait, aujourd'hui. C'est quoi l'agriculture d'aujourd'hui? Mais c'est aussi un témoin de ce qui se passait avant, quoi.
1: Tout à fait. Et cette année, en fait, ce qui est aussi très particulier, et on s'en est aperçu en travaillant l'organisation, c'est que sur les 10 fermes, on a quand même 8 chefs d'exploitation féminines qui sont à la tête de ces fermes. Et comme tu le dis, dans toutes ces fermes, elles sont toutes conscientes, en fait, de cette adaptation nécessaire au changement climatique. Je pense que c'est dans le fil des discussions, c'est ce qui va revenir. Mais aussi, c'est montrer le geste métier qui est derrière. Si on commence à parler des différents événements, le premier événement sera le 25 avril. On sera à Saint-André-en-Royan, chez Claire, qui a une toute petite exploitation de brebis, où elle fait tout à la main, en fait, de la traite jusqu'à la fabrication du fromage, bien sûr. Mais elle va vous emmener aussi à la découverte de tout ce qui est en rapport avec la laine, puisqu'elle tond elle-même, mais à la main, pas à la machine. Et on va voir comment tout ça chemine, en fait, on va dire, du pré jusqu'à l'habillement, puisqu'on est sur du feutrage, du cardage et autres. Et aussi tous les outils, en fait, qui permettent d'avoir cette vision de ce travail qui, en fait, n'a pas beaucoup changé depuis des siècles, a juste évolué, on va dire, mécaniquement, mais n'a pas changé. Et on a la chance de pouvoir aussi, sur cette ferme-là, aller à la rencontre du patrimoine via les amis du Vieux-Saint-André et aussi via une artiste qui sera présente et qui fera un atelier d'aquarelle. Donc, je pense que sur ce premier événement printanier, celui qui va ouvrir le bal, comme on dit, il y a déjà pas mal de choses qui vont pouvoir séduire le visiteur d'une journée.
0: Et comme tu viens de l'annoncer, donc on voit qu'il y a plusieurs types d'activités qui sont proposées durant ces journées-là. Donc évidemment, il y a la découverte de l'exploitation. Donc là, on parlait d'élevage puis de transformation fromagère. Mais il y a aussi des petits événements culturels que vous proposez. Est-ce que tu peux revenir un peu là-dessus sur ce lien que vous avez voulu mettre, lien culture, agriculture, peut-être même pédagogique parfois?
1: Tout à fait. Nous, ce qu'on estime être la plus-value du parc, en fait, dans tout ça, c'est de pouvoir accompagner des agriculteurs qui, aujourd'hui, sont en recherche d'accueillir du public, mais ont besoin d'être aidés et épaulés pour le faire. Donc ça, le parc sait bien le faire, je dirais, puisqu'on accompagne énormément d'acteurs divers dans ces choses. Et aussi, ce qu'on souhaitait mettre à travers tout ça, c'est faire se rencontrer les mondes via le terme agriculture, c'est-à-dire amener des gens à la ferme qui, eux, sont en recherche d'aller voir les animaux, comment on fabrique et autres, mais aussi d'amener d'autres visiteurs à venir sur la ferme via des prestations artistiques, pédagogiques ou culturelles. Et en fait, de se faire rencontrer ces mondes au travers d'un agriculteur qui est là aussi, qui est l'hôte, en fait. Il accueille tout le monde. Et c'est vraiment ce dialogue, en fait, à trois qu'on attend de voir se développer pour être la plus-value de ces événements. Le parc, bien sûr, amène aussi toute son expérience et son expertise de communication, parce qu'on va travailler avec les territoires, donc tous nos offices de tourisme qui sont aussi intégrés dans cette démarche et vont faire la promotion des événements. Et puis la ferme en elle-même, parce que ces fermes aussi, en recherche de pouvoir montrer ce qu'elles savent faire, de peut-être nouveaux visiteurs, nouveaux clients, avoir des idées de développement d'activités autres, pédagogiques, ne serait-ce que ça, pour demain inventer un nouveau futur.
0: Et du coup, il y a plusieurs sensibilités qui vont être développées durant ces événements. On peut rentrer et discuter de l'agriculture, évidemment, en allant dans une étable, une bergerie, sous une serre ou dans un espace de transformation. Mais on peut aussi parler d'agriculture en voyant un spectacle, en faisant une petite visite nature avec un éducateur à l'environnement, peut-être même avec des concerts ou d'autres formes encore qui vont être proposées. Ça, c'est quelque chose, je trouve, qui est assez intéressant de voir qu'en fait, il y a plusieurs médiums qui peuvent permettre de parler d'un même sujet, quoi. Et du coup, là, évidemment, on pense aux publics familiaux, aux enfants, mais voilà, comme tu dis, ça brasse tout un public assez large, quoi.
1: Oui, et en fait, grâce à tous ces médias, en fait, on arrive à toucher tout le monde d'une manière différente, parce que sur d'autres fermes, on va dire, il y a des fermes comme à la Bicoque, qui est sur Écheville, qui va travailler avec un artiste connu, dont je vais te faire le nom, parce qu'on vous invitera à venir découvrir ce qu'ils sont en train de préparer. Eux-mêmes vont proposer un spectacle. Eux-mêmes, je me dis bien. Voilà, on va aussi aller plus côté sud, vers la Gervanne, découvrir la production viticole au domaine de Pellon, où là aussi, vous allez pouvoir passer une très belle soirée avec un spectacle qui va se faire derrière, et tous les spectacles sont en rapport avec l'agriculture, bien sûr. En septembre, on a une grosse programmation en septembre, hein, pour la rentrée aussi, parce que on trouve que c'est important et puis ça s'y prête bien. Une belle représentation qui aura lieu à la ferme des Roussets à Saint-Jean sur le syndicalisme paysan via la soupe paysanne du groupe Tone. Donc c'est tout ça qu'on amène à voir, et on va s'exporter, je dirais, aux extrémités du territoire, parce que on clôturera la saison avec Oga, en fait, dans les contreforts, enfin les Piémonts, et où là on sera en plus à montrer une de nos races patrimoniales, qui est la poule grise, via Magali, qui a déployé un élevage de poules pondeuses, et c'est assez on va dire intéressant de voir comment elle arrive à faire tout ça elle-même, parce qu'en fait tous ces gens, pour beaucoup, sont issus d'une reconversion professionnelle. Donc voilà, c'est aussi l'adaptation de l'agriculture. Donc il y en a d'autres, hein. Vous aurez la bergerie de la Rouille à Bouvante, vous aurez la ferme de Lucie à Rancurel. Il y a beaucoup beaucoup de monde qui est mis en avant, la ferme Gabert à Clèle. Donc tout ça, vous allez le découvrir en fait sur notre site internet du parc. On a une page dédiée dans la rubrique agriculture qui s'appelle À tout bout de champ. Et au fur et à mesure que tous les programmes vont finir par s'étoffer, vous aurez la programmation finale qui vous sera présentée. Et pour vous séduire.
0: Et donc là, ce que tu viens de nous citer, plusieurs fermes, on voit qu'effectivement, il y a des fermes historiques du territoire qui sont là depuis des dizaines d'années. Et il y a aussi des nouvelles installations. Comment est-ce que vous avez fait pour trouver ces 10 fermes? Est-ce que c'était un appel à projet? Est-ce que c'est des fermes avec lesquelles vous étiez déjà en contact par le passé?
1: Alors nous, on a fait le choix maintenant de lancer un appel à candidature. Parce que justement, les premières années, la première édition, en plus on était dans des contextes contraints, donc on a lancé dans les réseaux qu'on connaît le plus. Mais nous, le but, c'est vraiment de montrer toute cette diversité qui est présente sur le territoire. Donc on fait un appel à candidature. C'est la deuxième fois qu'on fait cet appel à candidature. Et derrière, on sélectionne les fermes. Et cette année, ce qu'on a fait surtout comme choix, on va dire, outre le fait d'avoir une représentativité sur les territoires, c'est d'avoir aussi des fermes qui n'avaient pas accueilli à tout bout de champ lors des dernières éditions. Parce que c'est aussi pouvoir montrer, avoir d'autres fermes et faire monter en compétence d'autres fermes, parce que maintenant, vous avez des fermes qui ont vécu à tout bout de champ et qui vous accueillent maintenant, ont déployé leur propre offre. Et ça, pour nous, c'est une grosse réussite, parce que ça veut dire que notre challenge, on l'a réussi, c'est de pouvoir les amener à s'émanciper et à le faire eux-mêmes. Donc ça, c'est très plaisant, en fait.
0: Donc ça va être des beaux moments de rencontre et de convivialité, donc au cœur de ces fermes. Comme tu le disais au départ, il va y avoir aussi des petites dégustations des produits quand ça va être possible, notamment quand il y aura des productions alimentaires au cœur de ces fermes. Est-ce que tu peux nous parler de certains des produits qu'on va pouvoir découvrir? Parce qu'on a quelques images des produits qu'on peut trouver sur les marchés, soit de la Chapelle, soit de Saint-Jean, ou même ailleurs. Est-ce que tu peux nous donner des petits exemples de ce qu'on va pouvoir goûter?
1: Alors, pas mal de produits laitiers, bien sûr, hein, parce qu'on est, comme tu le dis, c'est notre cœur de territoire, en allant du yaourt au fromage, de plusieurs races différentes, puisqu'on a aussi bien de la brebis que de la chèvre que de la vache. Donc on aura les trois laits qui sont présents sur nos territoires. du vin, comme je l'ai dit aussi, puisque c'est quand même une production assez importante dans le sud de la Drôme, principalement, des productions végétales. Donc, tu le disais, même s'il n'y a pas production végétale en propre, comme sur une des pépinières, donc les plans d'Adeline qui sera en juin, là, on a souhaité justement pouvoir les montrer au travers d'un atelier spécifique sur les plantes comestibles qui permettra d'avoir le pendant de ce que Adeline cultive et à côté de ce qui s'exprime en sauvage. Et du coup, c'est amener le visiteur à cette dégustation et mise en lumière pour faire le lien et vraiment comprendre comment ça se passe. Et puis, on ira aussi sur d'autres productions type épeautres, orge et autres, puisque dans le Trièves, à la ferme Gabert, c'est ce type de culture qu'ils font. Et là aussi, leur but étant d'avoir une approche très technique sur une technique culturelle qui est le non-labour sur les champs. Eux, ils veulent aussi mettre en lumière leur production via un atelier culinaire et artistique. Donc c'est ça qui est plaisant. Et on ira jusqu'à l'œuf, qui est quand même un mythe, l'œuf. Ben voilà, c'est une palette hein, de tout ce qu'on vous amènera à découvrir, parce que ben en fait, il faudra venir sur chaque événement pour vraiment comprendre tout ce qui s'est co-construit autour de chacune de ces fermes, parce que c'est bien une co-construction. C'est le but, c'est que l'agriculteur y trouve du sens. Donc on ne travaille pas sans lui, on travaille avec lui.
0: Et ce que je trouve intéressant là dans ce que tu viens de dire, c'est que ça nous permet aussi de découvrir ce qui est produit sur notre territoire. Tu viens de parler de céréales, on n'y pense pas forcément tout de suite qu'il peut y avoir des céréales produites dans le Vercors ou au Contrefort. Et on parle aujourd'hui beaucoup des circuits courts, de ce lien très proche entre agriculture et alimentation. C'est aussi voilà se rapprocher un peu de ça, d'en saisir un peu toutes les nuances et tous les enjeux qu'il y a aussi aujourd'hui dans cette préhension-là, de ces circuits-là, et de voir qu'en fait, on peut trouver des aliments produits sur place. Donc, c'est aussi soutenir, d'une certaine manière, les producteurs et les productrices du coin, quoi.
1: Oui, c'est soutenir les producteurs, les filières, les races locales aussi, parce qu'on a cette chance. J'ai cité la poule grise. Il y aura aussi un événement à la ferme de la Grand-Mèche sur les quatre montagnes à fin juillet, qui elle mettra en avant notre vache, la Villard de Lens. Donc c'est aussi amené à voir tout ça, et le parc sera aussi présent sur chacun des événements pour déployer des thématiques qui font sens avec les fermes qui les accueillent, sur la biodiversité, les énergies et autres, pour amener cette patte de pourquoi le parc aussi est là. Et le petit fil rouge qu'on essaye de mettre en place aussi sur cette édition, c'est que sur chacune de ces fermes, on parle de manger, en fait. Qu'elles puissent nous proposer une recette qui leur est spécifique, qui permette de mettre en lumière leurs produits pour que quand les visiteurs viendront, ils puissent repartir aussi avec ça. Que ça fasse encore plus sens, je ramène un bout de Vercors avec moi, en fait.
0: Et donc, peut-être bientôt un carnet de recettes spécial Vercors qui pourrait voir le jour.
1: Peut-être. Il y a déjà beaucoup de choses qui se font, mais peut-être... Peut-être une idée, oui.
0: En tout cas, si des auditeurs et des auditrices veulent s'en charger, avec grand plaisir. Et puis, donc là, on vient de détailler un petit peu les intentions de cet événement, donc qui, je le rappelle, s'appelle « À tout bout de champ ». Si on veut retrouver le programme, toute la programmation détaillée de cet événement, comment on fait? Comment ça se passe?
1: Eh ben, on va sur le site internet du parc, comme je disais, rubrique agriculture. Il y a une page dédiée. Il y aura une actualité au fil du déploiement de chacun des événements sur les sites des offices de tourisme. On est aussi en lien avec nos radios locales pour en faire la promotion. On essaye d'avoir le maximum de médias pour communiquer là-dessus, sachant que chaque ferme aura un programme dédié qui sera distribué en format papier, mais aussi via le web et les réseaux sociaux. Et puis, dans tout ça, faut savoir que c'est un événement qui a lieu aussi grâce au soutien financier du département de l'Isère et du département de la Drôme. Donc, on les remercie, puisque c'est aussi grâce à eux qu'on peut faire tout ça.
0: Eh ben super. En tout cas, côté Radio Royan Vercors, on se fera un plaisir donc de vous rappeler régulièrement les différentes dates de cette programmation agriculturel. Et puis, on va aussi en profiter pour vous proposer de découvrir différentes fermes par un format sonore. On va notamment vous proposer de découvrir les plans d'Adeline. Donc ça, c'est à Saint-Martin-en-Vercors. On va faire très prochainement une visite de ferme. Donc vous aurez l'occasion de découvrir par les ondes et par le son sa production. Et puis peut-être que ça vous donnera envie d'autant plus d'aller la découvrir. Et on va également vous proposer des archives de Radio Royan-Vercors parce que les fermes, nous aussi, ça nous intéresse beaucoup et on aime aller les rencontrer et faire des petits portraits sonores de leurs exploitations. Et donc, on vous proposera des rediffusions des différentes fermes qui sont partenaires pour cette année. Et donc, on le rappelle, cette année, il y en a 10 dans la programmation. C'est du 25 avril au 4 octobre et c'est sur tous les territoires du parc, tu le disais. Donc, il y a Royan, Vercors, Gervanne,
1: Contrefort, les Quatre Montagnes, Divois-Gervanne et le Trièves, pardon. Merci. Voilà.
0: Et bah super, merci beaucoup en tout cas Aurélie pour cette description et cette discussion à propos de cet événement, donc à tout bout de champ. Est-ce que tu voulais rajouter quelque chose ?
1: N'hésitez pas à venir nous rencontrer, on vous accueillera avec plaisir.
0: Et puis on rappelle, il y aura peut-être des événements où il faudra s'inscrire et donc là vous aurez tous les liens sur internet. N'hésitez pas à suivre le parc sur ces différents réseaux, vous êtes quand même pas mal actifs. Et ben à très bientôt sur nos ondes et puis peut-être dans une de ces fermes partenaires.
1: Merci Charlène.
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0: Aujourd'hui, rencontre avec Élodie Bell de la bergerie de la Rouille qui se trouve à Bouvante.
3: Moi, c'est Élodie Bell. Ici, on est à la bergerie de la Rouille, à Bouvante, au pied du Vercors. Voilà, il y a des petites montagnes qui nous entourent et un peu de prairie qui entoure la ferme pour les brebis, faire pâturer les brebis. Sur la ferme, nous sommes deux associés, mon mari Zachary et moi. On embauche deux personnes à temps plein, une fromagère et puis un salarié agricole. Donc chacun a ses tâches bien définies. Moi, je m'occupe de toute la partie commercialisation, transformation, traite. Et Zachary s'occupe plutôt, lui, de la partie agricole, soins aux animaux et travaux des champs. Il fait aussi un peu de vente. On a des brebis et on a des vaches. Les brebis qu'on a, c'est 100% brebis laitières de race Lacone. On transforme l'intégralité du lait sur la ferme. Et les vaches, ce sont des vaches au braque. Elles sont là pour la viande. Par contre, on fait pas de la vente directe sur cet atelier-là. Alors, tout ce qu'on produit sur la ferme est bio. On produit au niveau de l'atelier lait, des yaourts. On fait aussi des fromages lactiques. C'est en fait les petits crottins, hein, comme tout le monde appellerait ça. On fait des pâtes pressées, mi-cuites. On fait de la feta et on fait du bleu. Pour la petite histoire, notre bleu a eu la médaille d'or au concours général agricole de Paris cette année. La ferme va avoir 10 ans cette année. Pour nous, c'est important parce que il y a eu un long trajet de fait jusque-là. Zachary s'est installé en 2016. Au début, il était tout seul sur la ferme. Il s'est installé avec 60 brebis. Et on avait encore des brebis allaitantes à l'époque, puisque historiquement, c'est une ferme qui appartenait à son oncle. Et il y avait des brebis allaitantes et des vaches allaitantes. Et quand Zachary s'est installé en 2016, il a gardé un petit peu de brebis allaitantes, parce que bon, on savait pas ce que ça allait donner, en fait, l'atelier laitier. Petit à petit, on a augmenté le nombre de brebis, on a diminué les brebis allaitantes, jusqu'en 2019, où, comme il y avait besoin d'être deux pour travailler sur la ferme, je me suis installée en 2019. J'ai repris la ferme de René Fort à Bouvante-le-Haut, avec donc l'atelier vache allaitante. Et donc, depuis là, on a 35 mères allaitantes au braque, et on a 200 brebis laitières et plus du tout de brebis allaitantes. Donc, on fait plus du tout de viande d'agneau. On est arrivés tous les deux à ce métier avec Zachary. En fait, on s'est rencontrés à notre premier job. On était nutritionniste pour bovins, pour une entreprise irlandaise. Zachary, donc, s'est installé suite à ce poste-là. Et puis moi, après, je suis partie travailler à Roibon, chez Margaron, dans l'alimentation du bétail, où j'ai gardé mon poste de nutritionniste. Et du coup, en fait, on a toujours été dans le milieu. Mais quand on voit plein de fermes chez des clients, c'est une super formation en fait. Parce qu'on voit plein d'expériences, on voit les choses à faire, à pas faire, on voit des idées. On voyage aussi, mine de rien, dans toute la France. Et du coup, bah, on a envie d'appliquer ça chez nous. Et c'est comme ça qu'on en est venu en fait à s'installer, je pense. Donc en fait, nous, l'accès au foncier, il s'est fait à deux moments, lors des deux reprises en fait. Quand Zachary a repris la ferme de Bernard, et bien forcément, il a repris le foncier qui allait avec la ferme, donc à la Rouille. Et puis moi, quand me suis installée en 2019, j'ai repris tout le foncier qui allait avec la ferme de René Fort. C'est à ce moment-là où en fait, on a vraiment construit la ferme telle qu'elle est maintenant. Il y a eu un tout petit apport de foncier avec une ferme voisine qui s'est arrêtée, mais c'était un tout petit apport, ça n'a rien à voir avec les deux reprises, mais ça a permis d'être réellement autonome sur tout le fourrage. On produit aussi du triticale, on produit de la luzerne, on est autonome sur tout ça, on n'achète plus que la protéine, et les brebis pâturent en belle période estivale, printemps, automne, les vaches aussi, mais en fait ça implique aussi un gros travail d'entretien des prairies, parce que mine de rien, il y a un gros embroussaillement qui se fait, la forêt gagne du terrain, et malheureusement on ne peut pas y faire grand chose, surtout quand on est en bio. C'est une des difficultés, je pense, de la bio, c'est qu'il n'y a que le broyage qu'on peut en fait faire pour éliminer les ronces, les aubépines, les fougères. On a en plus la problématique de la pente, qui fait que des fois faire du tracteur dans la pente, c'est hyper dangereux et on ne peut pas accéder à tout. La seule façon pour contrer l'embroussaillement, c'est le travail manuel, donc c'est la force des bras. Alors c'est le broyage, le rotophile, la tronçonneuse, des fois c'est même le petit seau pour enlever les chardons, et puis les enlever à la main, enfin c'est, j'avoue, ça on le fait pas souvent, mais les retraités, pour nous. Voilà, c'est la seule façon malheureusement de contrer l'embroussaillement. Nous, nos brebis, contrairement à ce qu'on pourrait croire, ça mange pas ce qui pique, parce que quand il y a de l'herbe à côté, elles préfèrent manger l'herbe. Les vaches, c'est pareil. Je m'étais amusée à reprendre les cartes postales de Bouvante pour voir un petit peu l'évolution justement des prairies. Et en fait, quand on regarde les cartes postales d'il y a 50 ans, c'est des prairies partout, mais il n'y a pas de broussailles, il n'y a pas d'aubépines, il n'y a pas d'arbres. C'est impressionnant comme le paysage a évolué. Je pense qu'on a perdu la moitié en surface de prairies depuis ce moment-là. Parce qu'en fait, il y avait énormément de toutes petites fermes de, je sais pas, 5, 10 hectares. Du coup, les gens avaient vachement plus le temps d'entretenir. Et malheureusement, on n'en est plus là, parce qu'aujourd'hui, pour faire vivre quelqu'un, il faut vachement plus de foncier. Et c'est peut-être la partie, l'entretien des prairies, qui passe un petit peu à la trappe, quoi. C'est dommage. Et j'ai pas de solution sur comment on pourrait faire pour rattraper cet embroussaillement. Si, en fait, la solution, c'est vraiment, vraiment garder le pastoralisme, aider les bergers, aider les agriculteurs. Et je pense que c'est malheureusement les seules personnes qui s'en occupent, en fait, de l'ouverture du paysage. C'est le petit Daniel qui ne sort pas. C'est encore trop petit pour sortir. Alors, c'est vrai qu'ici, sur la ferme, vivent les brebis, les vaches, mais il vit aussi beaucoup d'autres animaux. On voit des renards, on voit des martres, on voit des fouines, on a déjà vu des vautours. C'est déjà arrivé, une brebis morte et qui se fasse manger par les vautours. On nous est arrivé de voir, quand on fait un parc, on voit un loup passer. L'autre jour, il y a une petite martre qui montait sur le toit de ma maison. Enfin, vraiment, on vit dans un écosystème hyper complet, mais en fait, moi, j'ai l'impression que tout le monde s'entend hyper bien. On a mis des patous qui ont maintenant 10 ans, nos trois patous. On a deux chiens de conduite. Les patous font vraiment la distinction entre danger et non-danger, en fait. Enfin, c'est sûr que un renard, un blaireau, un loup, les patous vont pas aimer. Mais par contre, une petite souris, une fouine, les patous, ils s'en accommodent, il n'y a pas de problème. Et en fait, nous, on a peu d'attaques. On en a eu en 10 ans, je dirais moins de 5. Parce que on a fait énormément de travail là-dessus. Nos trois patous, c'est pas parce que c'est les miens, mais je les trouve hyper efficaces. On est assez fiers. On les laisse jamais en difficulté. Quand ils dorment dehors, ils sont en parc de nuit avec double clôture électrique. Les brebis sont rentrées tous les soirs, sorties tous les matins, menées au parc avec les patous. Si on voit que les patous sont stressés, qu'ils perdent du poids ou qu'on sait qu'il y a de la prédation, parce qu'on le sait quand il y a de la prédation, hein, il y a des pièges photographiques que les chasseurs mettent de partout, bah, les animaux sont rentrés la nuit. Ça fait 2 ans que les brebis laitières ne passent plus une nuit dehors. Ça préserve aussi nos patous. Parce que, mine de rien, quand les brebis laitières passaient la nuit dehors, les patous perdaient 10 kilos en un été. Sur 50 kilos, c'est énorme. Parce qu'en fait, on ne sait pas ce qui se passe la nuit. Mais je ne pense pas qu'ils aient déjà été confrontés réellement physiquement à un loup. Mais par contre, il y a, je pense, une forte activité de dissuasion qui les fait stresser. Et du coup, ça sert à rien, on a la place de rentrer les animaux. On a assez de foin pour rentrer les animaux la nuit, donc c'est ce qu'on fait. Et du coup, ça se passe bien. On a déjà eu des attaques de journée, peut-être 2, je dirais, en 10 ans. Mais je dirais une brebis. En fait, d'avoir des patous, ça n'élimine pas toute la prédation. Mais par contre, ça limite énormément. On a appris au début, j'ai fait aussi des formations avec la DDT à l'époque sur les chiens de protection. Ça a demandé plus de boulot, mais maintenant, je dirais que ça fait 5 ans qu'on est bien stabilisé là-dessus. Et qu'en fait, on n'y pense même plus, parce que c'est dans notre routine de la journée. À tout bout de champ, on a fait la première édition au moment du Covid. Et en fait, le format nous a vachement plu. Cette histoire d'itinérance entre les fermes, que le public vienne sur les fermes, j'ai trouvé ça hyper sympa. Cette année, on reconduit, c'est la première porte ouverte depuis 4 ans qu'on va faire sur la ferme. Je ne sais pas si on le fait pour faire découvrir la ferme, mais moi je le fais surtout pour nos clients, parce qu'on a des clients ultra fidèles. Et en fait, sur les marchés, les gens me racontent aussi un peu leur vie. Enfin, ils m'appellent Elodie, ils savent que le prénom de mes enfants, ils savent le prénom de mon mari, ils connaissent notre famille. Et d'ouvrir nos portes, ça, c'est une façon aussi pour nous de les remercier de toutes ces années, ces 10 ans de fidélité. Et ils ont le droit de voir comment on travaille tous les jours, et comment sont faits les produits qu'ils achètent, qu'ils mangent. Puis c'est aussi l'occasion de fêter les 10 ans de la ferme. C'est pour ça qu'on a choisi de participer à l'événement cette année. Donc dans le format, on fera des visites de la ferme toutes les demi-heures à peu près. Il y aura 3 temps forts. Le matin, on fera une démonstration avec le travail des chiens. Donc on fera une démonstration avec les chiens de conduite. Et puis il y aura une partie aussi, parce que j'ai un chien de protection qui s'y prête bien, où on parlera aussi de ça, comment on les dresse, ou justement comment on ne les dresse pas, comment on les choisit, comment se comporter avec un chien de protection. Et puis comment lui, il s'organise aussi dans son travail de la journée, entre toutes ces grosses siestes. Donc ça, ce sera le premier temps fort du matin. À midi, il y aura un repas qui sera proposé. Normalement, ce sera un couscous avec notre viande d'agneau et nos merguez de brebis. Et puis dans l'après-midi, il y aura une démonstration fromagère. C'est Lauriane qui le fera en plein air. Elle fera des tomes. Et pour l'événement à tout bout de champ, on fera de la glace. Si ça plaît, on commercialisera la recette, mais ce sera un peu l'essai. En plus de ça, on aura une exposition sur l'association Le Royan d'hier et d'aujourd'hui. Donc là, en fait, on va faire un focus sur l'agriculture à Bouvante depuis le temps des Chartreux, parce qu'en fait, le lieu de la Rouille appartenait aux Chartreux depuis 1750, et il y avait déjà à l'époque 400 brebis sur la ferme. Il y avait déjà à l'époque du fromage de brebis, donc on va faire une petite expo là-dessus, parce que c'est quand même sympa. Et il y aura aussi un stand sur la laine, comment on peut travailler la laine de façon assez simple, du feutrage, comment on peut valoriser la laine, même si c'est pas de la laine, on va dire de qualité mérinos, comme on peut avoir sur d'autres races que de la Lacone, quoi. Voilà.
4: Vous venez d'écouter le portrait sonore de la bergerie de la Rouille qui se trouve à Bouvante.
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4: Bonjour à toutes et tous. Bienvenue à l'auditorium des Ateliers des Capucins. Vous connaissiez ? Non, oui, certains oui, d'accord, super. Eh bien, on est ici, d'accord, pour justement cette session qui est nommée Le Chant de l'Extinction, rencontre avec Jeanne-Marie Desnos, consacrée au podcast et à l'éco-acoustique. Eh bien, on va déjà dire bonjour Jeanne-Marie.
5: Bonjour, vous m'entendez là ? Ouais.
4: Aussi, ouais, top. N'hésitez pas à nous dire hein, si vous nous entendez bien. Donc tu es journaliste et créatrice de podcasts indépendantes. Tu as créé le podcast Le Chant de l'Extinction, produit par Arte Radio, comme on le voit sur cette jolie bannière. Est-ce que tout va bien ? Tu as fait bon voyage depuis Rennes hier ?
5: Oui, tout va bien. Ouais. J'ai dormi à l'hôtel Vauban.
4: Trop bien.
5: J'étais dans l'ambiance directe.
4: Super. Et l'arrivée à Brest aussi, ça a été après ?
5: Oui, oui, tout va bien, malgré la pluie.
4: Bienvenue à Brest. Et pour commencer, j'ai une question à vous poser à vous, dans la salle. Est-ce que, peut-être, vous connaissez ce que c'est la création de podcast ? Ça vous parle ou pas ? Le podcast ? Non ? Eh bien, ça tombe bien, puisque Jeanne-Marie est avec nous pour tout nous expliquer. Et j'espère que tu vas pouvoir répondre à toutes nos questions. Si vous avez des questions à un moment, vous allez pas hésiter, hein. On aura à peu près une dizaine de minutes à la fin. Donc si vous en avez préparé, si vous y pensez, n'hésitez pas et vous pourrez les poser directement à Jeanne-Marie. Alors, Jeanne-Marie, comment tu présenterais ce que c'est ce domaine du journalisme et de la création de podcast en trois mots ? C'est pas évident, hein. Trois mots.
5: Alors moi, c'était une phrase en trois mots à laquelle j'ai pensé. C'était prendre le temps de l'écoute. Alors prendre, parce que le podcast, contrairement à la radio, c'est pas du flux, c'est quelque chose qu'on va aller chercher sur des plateformes. Et donc c'est une décision consciente du sujet qu'on va aller écouter. Le temps, c'est parce que, pas tous les podcasts, mais il y a beaucoup de podcasts qui sont des formats plutôt longs, qui prennent le temps de la profondeur, le temps de la réflexion. Et l'écoute, parce que c'est du son, forcément. Et du coup, il y a cette idée d'aller s'ouvrir à l'autre et d'écouter le monde.
4: Super, bravo. Et tu as réussi à répondre à la consigne en trois mots, quasiment.
5: Ouais.
4: Parfait. Et justement, moi, ce que j'aime bien demander, pour un peu faire le côté symbole, est-ce que tu as un objet à nous montrer qui pourrait symboliser un petit peu ton métier et le podcast ?
5: Tout à fait. Donc, j'ai amené, je ne sais pas si vous voyez bien, mais une petite tasse de thé. Pourquoi ? Pour trois raisons. Parce que moi, je fais plutôt des récits de vie, donc des formats intimes, où je vais aller demander aux gens d'aller raconter des expériences parfois douloureuses qu'ils ont vécues. Ça va être peut-être, par exemple, une mère qui a perdu son enfant d'un cancer. Donc, ce genre de sujet un peu lourd. Et donc, pour les mettre à l'aise, j'aime bien... Enfin, le thé, ça symbolise un peu ça. C'est prendre soin de l'autre et prendre le temps d'écouter sa parole. Ensuite, parce que moi, je carbure au thé dans mes montages quand c'est un peu intense. Et la troisième raison, c'est parce que c'est aussi l'état d'esprit dans lequel j'ai envie de mettre les personnes qui écoutent les formats. C'est-à-dire, on sort un peu du tumulte, on se fait un thé, on écoute un podcast, on peut...

0: pause.
1: Super. Maintenant, quand je boirai du thé, je penserai au podcast. Parce que du coup, là, tu viens de nous parler un petit peu de ce qu'était le podcast. Moi, j'aimerais bien maintenant un peu savoir comment on devient journaliste. Et en fait, c'est quoi ton parcours? Parce que on peut le dire, tu as un parcours un peu atypique. Tu as fait une réorientation.
2: Complètement. Alors, comment on devient journaliste? Je pense, effectivement, je ne suis pas forcément la bonne personne pour répondre exactement à cette question, parce que je n'ai pas du tout un parcours classique. Je dirais que le parcours classique, c'est plutôt de faire une école de journalisme. Il me semble qu'il y en a 14 qui sont reconnus. Et puis ensuite, de faire des stages dans des rédactions, et puis d'être embauché ou de rester pigiste, c'est-à-dire journaliste indépendant. Donc moi, j'ai fait des études de droit, puis une école de commerce. Ensuite, j'ai travaillé dans le marketing pour une grande maison de luxe. Et ça ne me plaisait pas forcément complètement. Et du coup, j'ai décidé de faire une réorientation sans faire de longues études, parce que j'avais déjà 30 ans à l'époque. Et du coup, j'ai fait une petite formation de quelques mois qui était proposée par le média Street Press. Mais qui n'existe plus aujourd'hui malheureusement, et qui était très terrain, et donc on avait des intervenants qui travaillaient dans plein de médias différents, France Info, Radio Nova, et on avait des modules de chaque type, donc presse écrite, radio, télé, et on s'est formé comme ça. Donc c'est comme ça que je suis devenue journaliste, mais effectivement c'est pas le parcours classique.
1: Et pour dire un petit peu après dans quel média tu as été, on avait parlé un petit peu, donc Combini, en ouais. particulier. Peut-être vous connaissez Combini ? Ça vous parle pour certains ? Ouais.
2: Oui, j'ai écrit quelques piges effectivement pour Combini, mais c'était à l'époque où justement je commençais le journalisme et je tâtonnais, on va dire, j'essayais de trouver ma voie, et donc j'ai testé plein de formats différents, plein de médias différents, donc Combini et donc plein d'autres.
1: Trop bien. Et après, donc, tu t'es spécialisé plutôt dans la création de podcasts. Qu'est-ce qui t'a fait aller vers cette orientation ? Est-ce que tu as eu une révélation ?
2: Alors, la révélation, c'est un peu du storytelling, mais je pense que je vais être un peu plus pragmatique. En fait, justement, dans ma formation de réorientation, là, on avait des modules de podcast, et notamment, on a eu la rédaction de Transfert. Je ne sais pas si vous connaissez le format Transfert, qui est assez écouté, qui est un format de récit de vie.
1: Ça vous parle ou pas, Transfert? Non. Est-ce que tu peux nous expliquer ce que c'est?
2: En fait, c'est un format qui dure en général 45 minutes à peu près, et on entend une personne qui raconte son histoire. Donc souvent, effectivement, c'est des récits très intimes, parfois douloureux. Donc je vous disais, la mère qui a perdu son enfant. J'ai aussi une jeune femme qui a vu sa meilleure amie se faire tuer devant elle. Donc désolé, c'est des sujets un peu difficiles, mais ce genre de sujet, et on va aller vraiment en profondeur. Et moi, je pose des questions, mais je les coupe au montage. Donc on a l'impression que c'est la personne qui vraiment raconte son histoire. Et donc j'ai pu faire mes premiers épisodes de Transfert de cette manière. Et c'est vrai que j'ai adoré. Mais il y avait aussi un côté un peu opportuniste, parce que c'était le début du podcast. Donc il y a des studios maintenant de podcasts qui sont créés. C'était le tout début. Et donc il y avait un peu une opportunité, justement, pour les profils comme le mien, d'aller faire sa place, qui n'était pas si évident dans la presse écrite où, voilà, c'est déjà installé, ils ont déjà leur pool de journalistes.
1: Et justement, on continue de parler de podcasts. Est-ce que vous regardez des podcasts? Est-ce que vous en écoutez et regardez? Parce que c'est vrai qu'on en avait parlé avec Jeanne-Marie. De plus en plus, on les regarde. On les regarde, que ce soit sur YouTube, pour les versions plus longues. On peut voir des extraits sur les réseaux sociaux. Est-ce qu'il y en a certains qui ont des exemples?
2: Il y a Léna Situation, par exemple, qui a un podcast. Je ne sais pas si vous êtes au courant.
1: Ouais, il y a Hugo Décrypte, pour les enjeux plutôt sociétaux, politiques. Ça vous parle, ces noms-là? Ouais, tout le monde? Ok.
2: Vous en regardez, du coup? Ça vous arrive?
1: Ou pas. Vous avez le droit de dire non, hein, c'est pas grave. Mais moi, j'en ai recensé plusieurs. Il y avait Click avec Mouloud Achour, qui marche bien. Il y a Legend de Guillaume Play. Je sais pas si c'est des choses qui vous
2: parlent.
1: Legend,
2: c'est assez connu, mais ouais. Je sais pas, peut-être pas dans votre génération.
1: Mais peut-être moins.
2: Ça vous parle? Ouais, je vois des...
1: Oui, il y a quelques oui. Ok, trop bien. Mais aujourd'hui, Jeanne-Marie, tu es là pour nous parler d'un podcast, le podcast que tu as créé, qui est donc Le Chant de l'Extinction. Alors, il est produit par Arte. Dans ce podcast, tu pars à la rencontre de scientifiques et de pas n'importe quel scientifique, des bioacousticiens, des éco-acousticiens. Tu vas peut-être pouvoir nous en parler un peu plus déjà, c'est quoi ces métiers, même des audio-naturalistes, c'est quand même des mots un peu spéciaux. Et puis, ils font des actions particulières, ils vont analyser les chants des animaux et de la nature, parce qu'il n'y a pas que les animaux qui font des sons, qui font du bruit. Ça va être assez intéressant aussi à révéler. Et puis on va voir surtout que ces chants d'oiseaux, ces chants de mammifères marins, ces chants d'insectes, ils sont en train de disparaître. Est-ce que c'est ça, le chant de l'extinction? Est-ce que tu peux nous raconter comment ce podcast est né ?
2: Oui, effectivement. Donc moi, c'est né parce que on est en train de vivre une extinction massive des espèces, donc on perd beaucoup d'espèces et les sons qui vont avec. Et ça me touchait personnellement, mais je voyais que c'était pas forcément dans les discussions avec mes amis ou avec ma famille. Et je voyais aussi que c'était pas forcément dans l'espace médiatique. Et en réalité, c'est 1% des sujets dans les médias qui concernent ce sujet-là, qui pourtant est essentiel pour l'avenir même de l'humanité. Donc, quand c'était fait, je voyais que c'était toujours traité, enfin pas toujours, mais souvent traité de manière très rationnelle par des chiffres, avec des scientifiques qu'on invitait dans des studios, et donc on n'avait pas le son et on n'avait pas, voilà, on avait juste des grands chiffres. Et pour moi, c'était pas suffisant pour aller créer du lien et pour aller générer une envie de protéger et d'agir. Donc, j'ai voulu passer par des côtés plus émotionnels. Et pour moi, ça passait par deux manières de faire. La première, c'était justement de se baser sur les sens, parce que les sens, c'est ça qui va aller provoquer l'émotion. Et le son était un super vecteur, parce que les sons de la nature, il y en a qui sont incroyables. C'est très beau, enfin, je pense en entendre, mais les lacs gelés, c'est des sons incroyables. Les singes hurleurs, c'est hyper impressionnant. Et en fait, ils sont assez méconnu. On est abreuvé de visuels. Dans n'importe quelle pub, on va avoir une montagne, dans une pub de voiture, on va sillonner dans des espaces naturels incroyables. Mais souvent, il y a de la musique. Et du coup, on n'entend pas les sons, on ne les connaît pas. Et donc, il y a vraiment moyen de créer la surprise et de l'émerveillement à travers ces sons. Et aussi, comme je vous l'ai dit, je viens d'un podcast qui fait vraiment des histoires individuel du storytelling, et je voulais appliquer ces méthodes-là à ce podcast-là pour créer de l'empathie envers ces espèces. Quand c'est des grands chiffres, on n'arrive pas trop à comprendre les enjeux que ça a pour ces espèces. Et donc l'idée, c'était de raconter à l'échelle individuelle et de se dire, en fait, on peut tous et toutes s'identifier à une maman qui cherche son bébé beluga. Donc beluga, c'est une sorte une espèce de dauphin, on va dire. Et une maman qui cherche son bébé, et le bébé qui cherche sa maman et qui n'arrive pas à se retrouver parce qu'il y a trop de bruit autour d'eux, ça, on peut tous le comprendre, on peut tous s'identifier. Et donc je voulais passer par ce genre d'histoire pour aller au-delà des grands chiffres.
1: Et on peut raconter aussi que c'est une bonne transition par rapport à ce que tu disais sur les sujets plus intimes. Tu as toujours eu un intérêt pour l'écologie et pour aller sur des sujets environnementaux aussi.
2: Oui, bien sûr. En fait, c'est quelque chose que je n'arrivais pas forcément à appliquer. Après, quand j'ai fait des épisodes de transfert, j'ai essayé de faire des sujets liés à ces questions écologiques. J'ai notamment interviewé une personne qui s'appelle Gabrielle Fitoshiba, qui est devenue autrice et qui est allée vivre pendant 3 ans dans une cabane au nord du Canada, sans eau, sans électricité, et donc complètement, elle a dû réapprendre à vivre dans la nature. Mais j'avais envie d'aller plus loin avec cette matière sonore.
1: Donc il y avait déjà ça en fait dans Transfert, dans tes anciens podcasts. On va désormais en fait écouter plusieurs extraits. On va essayer d'écouter en fait à chaque fois des extraits de chaque épisode. Il y a 3 épisodes que tu nous raconteras. Tu vas un peu nous expliquer les coulisses, nous révéler un peu ce qui se passe derrière. Et en fait, on va aussi apprendre que un enregistrement, il y a beaucoup de montage. Il y a d'autres personnes qui travaillent avec toi aussi. Ça va être intéressant de présenter leur métier. Et on va commencer par le premier épisode qui s'appelle Fracas et néant, le silence des oiseaux. Et on va commencer par l'introduction.
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0: assez mélancolique, justement, ce qui rend la disparition de ce chant encore plus tragique et la scène encore plus tragique.
1: C'est le dernier mot de Kawaï. Une espèce vieille de

0: le silence de l'absence de femelle qui répond.
1: Chant fantomatique. Nostalgie de quelque chose que je ne connaîtrai jamais.
0: Du dernier oiseau qui essaye désespérément d'appeler un partenaire, mais plus rien ne lui répond.
2: Alors, c'est assez, je trouve, troublant, ce premier extrait. Donc vous avez entendu donc un oiseau, hein, le mot de Kawaii, qui vit donc à Hawaï. Ce qui est intéressant, c'est que ce chant, il a une grande importance pour la suite du podcast. Est-ce que tu peux nous expliquer un peu pourquoi ce choix-là de l'introduction ?
3: Ouais. Dans les méthodes d'écriture de films, on dit souvent que la première scène, elle symbolise tout le reste, tout le propos du film. Et c'était un peu l'idée. Et l'idée, c'est encore une fois de partir d'une histoire très forte et individuelle, où là, c'est vraiment en plus très marqué, parce que c'est le dernier individu de son espèce qui appelle une femelle, bah, qui ne viendra jamais, puisque c'est le dernier individu. Et donc, c'était un peu déjà de passer par le son. Donc, la première chose qu'on entend, c'est ce chant très mélodieux, très flûté. Donc, d'aller dire, bah, écoutez, allons écouter, faisons l'effort d'aller entendre ces chants qui sont en train de disparaître. Et celui-là, même, il a déjà disparu. Et prenons le temps aussi de se décentrer, de se dire, bah, qu'est-ce que ça fait aux autres espèces et qu'est-ce que ça veut dire pour elles.
2: Et je pense que ça nous touche tous un peu quand on parle d'une espèce menacée, voire disparue. Ça nous remet aussi par rapport à nous, à notre condition d'être humain, sur est-ce qu'on agit en fait contre ces espèces-là. Et donc moi, ce que j'aime beaucoup aussi, c'est que tu décris très bien l'animal, puisque du coup nous sommes en radio, donc on ne le voit pas. Moi, je voulais juste vous le montrer pour voir à quoi il ressemblait. Ça, je pense que c'est quelque chose qui est très important aussi pour toi. Tu prends le temps aussi de vraiment expliquer ce qui se passe dans les actions, mais aussi dans la description des animaux. Ou des sons.
3: Oui, bien sûr, bah, parce que en fait, avec le son, il y a l'imaginaire qui travaille, et quand on entend un son, par exemple, si je vous montre une image d'une forêt, vous n'allez pas entendre le bruit des feuilles dans les arbres ou les pas qui craquent sur les branches, alors que quand on écoute un son, bah, si on entend un son de feuilles dans les arbres ou de pas qui craquent, on va se faire une image de forêt. Et donc là, c'était l'idée d'aider à créer cet imaginaire en accompagnant sur la partie un peu visuelle.
2: Et j'espère que ça vous a bien immergé pour commencer, que vous n'êtes pas endormi en tout cas, ça va ? Ouais, ok. Et ben maintenant, on va voir si vous arrivez à reconnaître certains animaux, puisque là, on va passer donc plus proche de chez nous. On va aller en Bretagne et on va écouter donc le deuxième extrait de 5 minutes 18 à 7:38.
0: Donc là, on a un pouillot véloce, ce qui fait tchif, tchaf, tchif, tchaf. Son surnom en ancien français, c'était le compteur d'écus, parce qu'on a l'impression qu'il compte des pièces. On a l'impression d'entendre des pièces tomber les unes sur les autres. Le pouillot véloce, donc, qui est à moins de 25 mètres, on va dire, puisqu'il est dans le premier buisson devant nous. Derrière, le champ beaucoup plus flûté, c'est une fauvette à tête noire. On a un ascenteur mouché, un champ qui est un peu plus roulé. On a une espèce qui est vraiment caractéristique des roselières, le phragmite des joncs, qui a un chant extrêmement répétitif. C'est toujours le même motif qui est répété deux ou trois fois d'affilée avant de changer sur un nouveau motif. Ça, c'est une espèce migratrice qui est revenue d'Afrique ces derniers jours, vraiment, vu qu'on est en début de printemps. Ça vient tout juste de revenir. C'est pour ça qu'il chante à fond, même en plein après-midi. Il y a beaucoup d'oiseaux qui vivent au bord des plans d'eau, dans ces roseaux, parce que ça offre des cachettes très efficaces. Enfin, c'est vraiment très difficile d'aller trouver à vue des oiseaux dans les roseaux. Par contre, les entendre, c'est beaucoup plus simple. Et c'est vraiment là l'une des puissances de la bioacoustique, c'est de pouvoir aller chercher des espèces qu'on ne voit très difficilement à l'œil. Ah, il y a une nouvelle espèce, le pouillot phytis. Donc ça aussi, c'est un migrateur qui a passé l'hiver en Afrique et qui vient tout juste de revenir, qui est peut-être même d'ailleurs en route vers des contrées plus nordiques comme la Scandinavie, et qui a un chant beaucoup plus mélodieux que son voisin, le pouillot véloce. C'est deux espèces qui sont très difficiles à reconnaître à vue, mais par contre qui ont des champs complètement différents. Donc encore un autre avantage de la bioacoustique, c'est qu'on arrive à distinguer des espèces qui sont difficiles à identifier visuellement et à l'oreille, très simple à distinguer une fois qu'on connaît leur champ. Souvent on utilise l'expression « dis-le-moi, dis-le-moi, si tu ne m'aimes pas, dis-le-moi ». On a l'impression qu'il fait ce chant-là. Donc c'est...
2: Donc, comme vous l'avez compris, là, on a été transporté plutôt vers notre beau territoire breton. On est à la baie donc, des Trépassés, c'est à peu près à 2 heures de Brest, pour qu'on se resitue un petit peu. Et on a pu entendre quand même pas mal d'espèces, du pouillot véloce à la fauvette à tête noire, en passant par le phragmite des joncs et le troglodyte mignon. Alors, est-ce que tu vas pouvoir nous expliquer peut-être, Jeanne-Marie, c'est comment ça s'est organisé, cette rencontre avec ce scientifique? Et surtout, est-ce que maintenant, tu arrives à reconnaître toutes ces espèces? Parce qu'elles sont là, ces espèces.
3: Oui. Donc déjà, pour expliquer un peu le métier de Stanislas Vroza qu'on entend, lui, il est bioacousticien, et donc son métier, c'est d'aller enregistrer des espèces en particulier et de voir comment elles évoluent avec les conditions qui sont en train de changer, et notamment avec le changement climatique, par exemple, justement avec le retour des oiseaux migrateurs au printemps. Est-ce qu'ils y reviennent tous? Est-ce qu'ils reviennent tous au même endroit, au même nombre, etc. Donc ça, c'est son métier. Et pourquoi on a décidé d'aller le voir? Pour, encore une fois, pas rester dans une parole un peu désincarnée, mais pour être dans l'immersion sur le terrain avec les scientifiques et de vivre un peu leur quotidien. C'était aussi important cette scène après celle qu'on vient d'écouter qui était très triste, parce que le printemps, le retour des oiseaux, c'est le symbole du renouveau, le symbole de la vie, et c'était aussi de se rendre compte que pas très loin de chez nous, vraiment, vous, c'est 2 heures, on a toute cette multiplicité d'espèces qui sont encore là, qui ont plein de choses à nous dire et qu'on peut encore protéger, qu'on peut encore sauver, et donc c'est pour ça qu'on a fait cette scène en Bretagne.
2: Et ce que je trouve très très chouette, c'est même un peu rigolo je trouve, c'est qu'ils donnent, ces scientifiques, plein de petits tips, plein de petits conseils pour justement reconnaître les espèces. Alors moi personnellement je suis très mauvais pour reconnaître les espèces, et moi je trouve que ça aide beaucoup. Moi je pense que je garderais, vous vous rappelez le pouillot véloce, c'était le compteur d'écus. Vous vous rappelez? Vous savez ce que c'est les écus? Ouais, peut-être pas. C'est pour compter les pièces. Donc comme si justement on comptait des pièces dans la main ou dans une bourse, c'était intéressant. Et moi ce que j'aimais beaucoup aussi, le « dis-le-moi, dis-le-moi ». Et je pense que ça reste un peu. C'est ce qui t'est resté aussi?
3: Complètement, c'était... En fait, je me suis aussi rendu compte... Bon, alors, pour répondre à ta question aussi, je n'ai pas encore appris les chants, mais effectivement, rien que d'être allé avec les scientifiques sur le terrain, je peux en reconnaître quelques-uns. Et dans le troisième épisode, il y a aussi Olivier Pichard, qui est un autre scientifique, qui nous apprend la distinction entre le chant d'un pigeon et le chant d'une tourterelle. Et c'est assez drôle parce qu'en fait, un pigeon, ça va être « je suis un pigeon ». Et donc, voilà. Et donc ça, c'est une autre manière de différencier les sons. Et on a besoin de ces voix-là, de ces médiations-là, parce qu'on a tellement perdu ces savoirs-là que c'est précieux d'avoir des gens qui nous emmènent sur le terrain et qui nous enseignent tous ces chants. Même s'ils sont... je crois que Stanislas Vroza, il en connaît plus de 300, donc on en est loin.
2: S'il y en a certains qui veulent devenir biologiste ou naturaliste plus tard. Et en tout cas, je trouve ça concret. Et je pense que pour nous qui ne connaissons pas très bien les oiseaux, eh ben, on le retiendra, ça. Ça se retiendra mieux. On va passer maintenant donc au deuxième épisode qui s'appelle « Interférences, les activités humaines, ces perturbations sonores ». Et avant en fait d'écouter vraiment un extrait important, on va faire un quiz sonore. Attention, donc là, tout le monde dynamique, tout le monde au taquet. J'ai une question à vous poser. Quel est l'animal, selon vous, qu'on va écouter maintenant, donc à partir de 8 secondes?
3: Une porte qui grince.
2: Alors, c'est pas un oiseau, ça on peut le dire.
3: Non, pas un oiseau.
2: Est-ce que vous avez des idées? Un bébé beluga. Je prends les autres réponses, j'ai vu d'autres mains levées. Qu'est-ce qu'il y avait d'autre comme proposition? Un beluga, donc un beluga adulte, ok. D'autres idées? Personne d'autre? Vous êtes trop fort, c'est peut-être parce que Jeanne-Marie en a parlé tout à l'heure. Est-ce que c'est un beluga, Jeanne-Marie?
3: Bravo, oui.
2: Je vais vous le montrer juste après. Et nouvelle question. Cette fois, on va écouter donc, l'animal et ensuite l'extrait. Si vous le trouvez, vous êtes très fort. Et donc là, on est à 14h45.
1: globicéphale noir en mer d'Islande. C'est un cétacé.
4: Pour étudier l'impact de bruit anthropique sur les mammifères marins, on va dans le milieu naturel trouver les animaux. Donc on met soit des hydrophones à l'eau pour essayer de les détecter d'un point de vue acoustique. Et puis on a aussi des jumelles assez performantes où on essaye d'observer un souffle. Et de par la forme du souffle, on reconnaît l'espèce. On a des fois des animaux qui sont assez actifs. Et donc il faut essayer d'anticiper où est-ce qu'ils vont respirer pour arriver à s'approcher suffisamment près pour pouvoir fixer la balise. Une fois qu'on a trouvé notre espèce, on déploie un petit zodiaque. La balise, elle est mise au bout d'une perche. On tend la perche pour coller la balise. Donc c'est avec des ventouses, ça leur fait pas mal, c'est pas invasif. Donc nous, on s'éloigne. Et puis, au bout d'un moment, on va diffuser notre bruit anthropique dont on soupçonne une perturbation.

0: Et puis, la balise va donc enregistrer le comportement de l'animal pendant l'exposition. Il y a des travaux qu'on a réalisés chez le cachalot, dans les aires de la mer de Norvège. Les mâles adultes viennent là-bas pour se nourrir avant de retourner dans les aires de reproduction. Et ces adultes mâles passent 80% de leur temps à se nourrir et 20% à se reposer. Donc c'est vraiment la période où ils font le plein d'énergie. Ils chassent le calmar et donc ils effectuent des plongées très profondes. Ça peut aller là jusqu'à 500, 600, 700 mètres de profondeur. Et puis ils remontent. Respirer 5 minutes et puis ils repartent pour des plongées qui durent environ 30-35 minutes. Et au cours de ces plongées, ils émettent des clics. Donc en permanence, des clics réguliers. Le principe de l'écholocalisation, c'est d'envoyer une onde sonore. Cette onde sonore va donc être transmise dans le milieu et puis elle va rencontrer un obstacle. Cette onde sonore va revenir en écho et l'animal, en analysant cet écho, va être capable d'être renseigné sur l'obstacle qu'il a en face, la distance, la forme, etc. On enregistre ce train de clics qui se met à s'accélérer pour finalement être tellement rapide que nous, à l'oreille, on n'entend plus qu'une sorte de bzzz. C'est le moment où il capture la proie. Donc c'est comme ça qu'on arrive, quand on récupère notre balise et qu'on a les enregistrements, à savoir quand est-ce qu'il est en train de se nourrir. Pendant ces moments-là, nous, à un moment donné, on intervient et on va diffuser un bruit dont on soupçonne peut-être que ça va perturber le comportement alimentaire du cachalot.
1: Alors, on ressort de ce milieu marin où on a pu écouter tous ces jolis sons. Donc, vous avez compris, après le groupe zoologique des oiseaux, on passe dans celui des mammifères marins et on va essayer de comprendre en fait en quoi les impacts humains, nous, et en particulier la pollution sonore, eh bien, ça va justement gêner aussi ces mammifères. Alors, la chose qu'on a envie de savoir dans ce deuxième épisode, Jeanne-Marie, c'est est-ce que tu embarques sur un bateau, sur un zodiaque ou pas vraiment ?
2: Alors, non, j'ai vraiment embarqué sur un Zodiac, mais un autre pour aller interviewer une autre scientifique qui était beaucoup plus proche
1: en
2: Méditerranée.
1: Après.
2: Non, Charlotte Curie, elle étudie les cétacés dans la mer du Nord, très loin. Donc déjà, l'émission, c'est pas tous les 4 matins. Et puis en plus, ça serait vraiment trop cher de m'envoyer. Et puis je suis pas sûre qu'ils aient besoin c'est des équipages très restreints. Donc en fait, tout ça fait que c'était pas possible de m'envoyer avec elle sur le terrain. Malheureusement.
1: Tu aurais aimé, j'imagine.
2: J'aurais adoré. Mais l'idée, encore une fois, c'était de faire vivre ce que les scientifiques vivent et qu'on soit à côté d'elles, presque sur le bateau, grâce à ce travail d'immersion et de réalisation. Donc moi, j'ai écrit le documentaire, mais il a été réalisé, donc toute la mise en son, voilà, les souffles des animaux quand ils remontent à la surface, les bruits du clapot des vagues contre la coque du bateau, le sonar, même si dans les faits, là, il est assez réduit, mais je pense que quand un cachalot l'entend, ça a un autre, notre son dans sa tête. Tout ça, c'était pour créer de l'immersion et qu'on ait l'impression d'être avec elle sur le bateau.
1: Et donc voilà, je vous montre aussi à quoi ressemblent ces deux animaux. Peut-être Beluga, vous en avez entendu parler. Globicéphale noir, à main levée, qui connaissait ? Waouh, trop forte. Bravo. Et on parle justement donc de ces animaux-là, mais on parle aussi donc des sons qui sont mis justement pour les gêner, pour leur faire peur. On a le son du sonar, mais aussi le son des orques. Tu peux nous en dire un peu plus ?
2: Tout à fait. Alors déjà, je voudrais dire que c'est Charlie Marcellet qui est extrêmement doué, qui a fait la réalisation, donc c'est important de le nommer. Charlotte Curie, elle s'est aperçue dans le cadre de ses recherches que le son des sonars va venir perturber de la même manière, dans la même intensité, la chasse des cachalots que s'ils étaient en train de se faire chasser par une orque. Donc c'est des sons humains qui vont... Nous, on n'a pas idée, on se dit il y a des sonars militaires, ils font leur vie et tout. Mais en fait, c'est un réel impact très stressant pour les animaux. Et en fait... les cachalots, ils ont une période de une période voilà, où ils se nourrissent et une période de reproduction. Ils ont besoin de gagner des forces pour aller ensuite se reproduire. Et donc, le fait de les empêcher comme ça d'aller chasser, ça a un impact vraiment direct sur leur capacité à survivre.
1: Cette pollution sonore, elle est partout, dans tous les océans, à cause de nous, les activités humaines qu'on fait. Et on va revenir un peu plus proche, on en a parlé juste avant. Tu as été par contre sur un Zodiac, sur un bateau, mais cette fois plutôt mer Méditerranée.
2: Oui, tout à fait. On écoute ou... Ah non, c'était moi. Oui, tout à fait. Je suis allée voir Lucia Di Iorio qui, elle étudie les écosystèmes en Méditerranée. Elle écoute plutôt les paysages sonores. Donc, ce n'est pas une espèce en particulier, mais c'est plein d'espèces regroupées. Ça va être des crevettes, des oursins et tout ça. Et tout ça, ça crée... Et les poissons aussi. Les poissons communiquent pour se reproduire. Ils font des sortes de sons de tambour pour attirer les femelles. Et donc, tout ça va créer un paysage sonore et elle va les enregistrer pour voir comment ça évolue au fil du temps. Et là encore, est-ce que le paysage, il y a plein d'espèces c'est foisonnant ou est-ce que à cause de nos activités, il y a de moins en moins et c'est de plus en plus silencieux.
1: Et je pense que là, il y avait vraiment des bruits. Je vous invite à écouter ce deuxième aussi extrait, ce deuxième épisode, puisque donc il y a vraiment des bruits, en particulier aussi les poissons font des bruits avec leurs dents, avec leurs vessies natatoires, donc ce qui leur permet de flotter, avec justement leurs muscles. C'est assez déroutant, je dirais. Assez étonnant. Je ne sais pas si tu connaissais tous ces bruits-là.
2: Non, j'avais aucune idée que les poissons communiquaient par le son. Vraiment, c'était une vraie découverte et c'est vraiment rigolo parce que du coup, on peut avoir vraiment l'impression d'être dans une mare quand on écoute ces sons-là d'animaux qu'on n'a jamais entendus par avant. Et pareil, si vous écoutez le premier épisode, il y a les sons des lacs gelés et j'avais aucune idée qu'un lac gelé, du fait de phénomènes physiques, va produire des sons qui sont vraiment très incroyables, un peu comme des sabres laser, des bruits très électroniques auxquels on ne s'attendrait pas du tout. Et c'est encore une fois la richesse des sons, c'est super, c'est génial quoi.
1: En tout cas, on te sent heureuse sur la photo, en train de prendre les sons sur le bateau. Tu as l'air ravie.
2: Il y a pire.
1: Avec le temps, en plus, très ensoleillé, ça doit être sympa. On va écouter donc un deuxième extrait de ce même, justement, épisode 2. Et là, on va écouter un autre mammifère marin. Et là, on est à 20 minutes 18.
3: Donc là, on est en train d'écouter une colonie d'otaries à fourrure en Namibie. Donc vous avez une mère là qui cherche son petit. On l'entend crier. Puis il y a le petit qui chevrotte un peu. Souvent, on assimile les cris des petits à des moutons. Ils ont une fourrure assez épaisse. Quand elles sortent de l'eau, c'est un peu hirsute. Voilà, vous imaginez comme un labrador qui sort de l'eau avec les poils tout hérissés. Et puis vous entendez dans le fond sonore d'autres petits qui crient. Vous avez des mâles aussi. On entend ces aboiements, une sorte de huf, huf, huf, huf, comme ça, sans arrêt. Qui sont là pendant les premières semaines de la période de reproduction. Une espèce où la mère va donner naissance à un unique petit qu'elle va allaiter pendant 10 à 11 mois. Et pendant ces 11 mois, la femelle doit de temps en temps partir en mer pour se nourrir et fabriquer du lait pour son jeune. Et donc à chacun de les retours, elle doit trouver son petit parmi des centaines de milliers d'otaries. Donc on a trouvé une signature justement individuelle très forte chez cette espèce. Et on a pu voir qu'ils se reconnaissent 2 à 6 heures après la naissance. Donc c'est une mise en place qui est ultra rapide. D'ailleurs, c'est la plus rapide jamais démontrée chez un mammifère. Même les humains ne sont pas capables de se reconnaître aussi rapidement. C'est une zone où chacun peut venir regarder les otaries, il y a des gens qui vont pêcher. Et vous avez aussi de nombreux bateaux touristiques ou on va dire privés qui viennent voir aussi ces otaries. On a vu que même des fois, des niveaux assez faibles de bruit, les gênaient. Par exemple, une femelle, elle arrêtait d'allaiter son petit.
1: vois que cette session a beaucoup fait réagir, j'ai l'impression. J'ai entendu pas mal de chuchotements. Donc là, on est parti de la mer Méditerranée et de la mer d'Islande. On arrive en pleine Namibie. Donc la Namibie, pour vous resituer, c'est le pays juste au-dessus de l'Afrique du Sud. Et là, surprise, on entend des cris de chèvres qui ne sont pas des chèvres, mais vous avez reconnu ? Des otaries, exactement. Des otaries, en fait, à fourrure. Et ces otaries à fourrure, on va en parler avec Jeanne-Marie, elles sont pas 10, elles sont pas 100, elles sont par centaines de milliers. D'accord ? Et je crois, j'avais lu, il y a quasiment plus d'otaries à fourrure que de personnes vivant en Namibie. On est jusqu'à 2 millions. Est-ce que tu peux nous en dire un peu plus, justement, sur cet extrait avec Isabelle Charrier, c'est ça, hein ?
2: Ouais. Effectivement, Isabelle Charrier, donc c'est une scientifique qui étudie les espèces, en particulier parce qu'elle est bioacousticienne, et elle étudie des pinnipèdes, donc c'est des espèces qui sont comme ça, semi-aquatiques, de l'ordre des phoques et tout ça. Alors, je ne suis pas biologiste, donc je fais peut-être des approximations, mais en tout cas, voilà. Et donc, effectivement, en Namibie, il y a ces colonies entières, donc il faut imaginer une plage avec voilà, des centaines de milliers d'individus, les mâles, les femelles qui appellent leurs petits, et les petits voilà, qui font des bruits de chèvres. Et donc là, c'était vraiment de se rendre compte aussi de l'enjeu pour une mère qui part en mer se nourrir et puis qui revient parmi ces milliers d'individus, ce brouhaha, et qui doit absolument retrouver son petit pour aller l'allaiter. Donc je trouvais que c'était une image assez forte.
1: Assez forte, et donc on a entendu, il y a une reconnaissance entre la mère et le petit entre 2 et 6 heures, ce qui est incroyable, mais cette reconnaissance, elle peut être impactée encore par nous, les activités humaines, et par les bateaux touristiques. Encore une pollution.
2: Oui, c'est quelque chose dont moi j'invite plutôt les personnes à aller sur le terrain, découvrir les champs, et parce que je pense qu'on a besoin de ça aussi pour avoir envie d'agir et de les protéger. Mais il faut aussi se rendre compte que les activités touristiques, et notamment le bruit, voilà, les mouvements un peu brusques, ne serait-ce que la baie de Somme, il y a des phoques aussi qui peuvent être un peu dérangés. Donc je pense qu'il faut juste prendre conscience qu'on a aussi des impacts en tant que touriste et prendre des mesures pour limiter ces impacts.
1: Totalement. Nous, on a des phoques aussi, là, au niveau de la mer d'Iroise. On a la chance d'avoir la plus grande colonie de phoques. On a 400 phoques en mer d'Iroise. Peut-être, est-ce que certains l'ont déjà vu sur la côte ? Levez le doigt, ceux qui ont déjà vu ? Ah, quand même.
2: Ah ouais.
1: C'est quasiment la moitié de la salle. Ces phoques-là, je ne sais pas si vous savez, on dit qu'il ne faut pas s'approcher à 200 mètres. Parce que le problème, c'est qu'un phoque, si c'est une mère, elle peut en fait essayer de protéger son petit. Et si elle voit un être humain qui essaie de trop en contact avec elle, elle peut fuir et abandonner son petit. Et actuellement, c'est une grosse période, puisque donc moi, je travaille à Océanopolis, on a un centre de soins des phoques. Et en ce moment, on a une vingtaine de phoques qui sont dans notre centre de soins, parce que trop petit, parce que maman qui a abandonné le petit à cause de personnes qui sont passées, ou bien parce que des petits qui sont amaigris, qui n'ont pas assez mangé. Donc merci pour cette transition très intéressante sur nos phoques que nous avons nous aussi en Bretagne. On va finir cette écoute avec donc le troisième épisode, plier pour ne pas rompre les murmures de l'adaptation. Et je vais vous laisser écouter à partir de 8 minutes 05...
4: Les animaux ont plusieurs stratégies d'adaptation. Ce qu'on appelle l'effet Lombard, hein. C'est un orthophoniste du 19e, donc qui a décrit un peu ce phénomène-là, qu'on retrouve aussi chez l'humain. C'est le fait d'augmenter en intensité sonore la communication. Donc on retrouve ça chez les mésanges charbonnières, par exemple, ça a été démontré. Il y a le décalé en fréquence, c'est-à-dire que les espèces qui vont être dans du bruit vont être capables de chanter plus aigu. C'était montré même chez la mésange charbonnière qu'elle était capable, à la fois, quand il y a une fréquence grave, de chanter plus aigu pour se faire entendre, mais inversement, si on met un bruit qui peut être dans ces gammes de fréquences, elle peut aussi diminuer son chant de façon à éviter justement cet aspect de masquage sonore. Voilà, donc chanter plus fort, décaler en fréquence. L'autre adaptation aussi, c'est de répéter le signal. Donc, ça a été montré chez le troglodyte, où l'espèce est capable de répéter, d'augmenter la diversité des motifs. Il y a aussi une autre capacité d'adaptation. Donc, on a parlé tout à l'heure, les espèces vont décaler leur heure de début de chant. Ça a été montré aussi aux abords d'aéroports, chez la fauvette à tête noire, chez la mésange, chez le rouge-gorge, chez le merle noir. Donc on prend les grenouilles vertes, là.

0: a tous ces fossés autour des remparts. On a des espèces de milieux aquatiques comme les poules d'eau, comme la rousserolée farvate. Elle n'est pas très farouche, on peut l'approcher là, voilà, on la voit ici. Elle est à quoi, à 4-5 mètres de nous là. Donc là, on est, il est 5h41, et là, on est 5 minutes avant l'heure légale du lever du soleil. Voilà, elle commence à chanter. Dans les stratégies qu'ont les espèces pour bien se faire entendre, c'est aussi la modulation. Donc, c'est un chant qui est très varié. C'est un peu ce qu'on appelle, nous, l'effet aussi cocktail party, quand on est dans un environnement assez bruyant, type cocktail, où en fonction de la modulation de notre voix, on va pouvoir se faire entendre de manière plus intelligible que si on était une voix monocorde. L'avantage des fréquences graves, donc, c'est qu'elles peuvent porter très loin, mais par contre, elles sont assez difficiles à localiser. Les fréquences aiguës, c'est beaucoup plus facile à localiser. Donc, il y a ça aussi comme stratégie, c'est que si une espèce module entre les graves et les aigus, elle a à la fois la possibilité de porter un son assez loin, mais aussi de pouvoir se faire localiser plus facilement.
1: Donc, conclusion de ce dernier épisode. Là, si je ne me trompe pas, on est dans la forêt des Vosges avec Marc Namblard.
2: Alors, non, pardon, on est avec Olivier Pichard dans le parc de la Citadelle de Lille. Et après, Marc Namblard, on l'entend plus tard. Dans
1: totalement. Et là, les oiseaux peuvent très vite en fait, s'adapter aux changements, en particulier aux pressions humaines. Et on a entendu, hein, soit ils vont faire des cris plus tôt, soit le matin, soit ils vont aller plus aigus, plus graves. Toi, tu as ressenti quoi par rapport justement à ces adaptations en fait?
2: Bah, c'est un sentiment un peu ambivalent parce que déjà, il faut savoir que toutes les espèces n'arrivent pas à s'adapter. Et d'ailleurs, la grande majorité des espèces n'arrivent pas à s'adapter et donc ont quitté les villes. Là, c'est un parc urbain à Lille qui est gigantesque et magnifique. Donc, il y a plein d'espèces, mais en fait, il y a aussi une richesse qu'on a perdue parce que il y avait trop de bruit en ville et donc les espèces soit sont parties, soit ont disparu. Et il y a aussi beaucoup d'émerveillement. Encore une fois, juste au parc à côté de chez nous, il y a un foisonnement d'espèces, notamment au printemps. Et c'était génial d'aller avec lui. Bon, alors, il faut se lever tôt, hein, on était 5 heures du mat, mais d'aller écouter voilà, ces chants incroyables. Voilà. Et après, il faut savoir aussi que les stratégies d'adaptation, c'est un coût énergétique pour les espèces. Chanter plus fort ou plus longtemps, ça va leur prendre de l'énergie qu'ils n'auront pas forcément pour aller ensuite se nourrir ou aller trouver un ou une partenaire. Donc, ce n'est pas non plus anodin.
1: C'est-à-dire qu'ils arrivent à s'adapter, mais par contre, il y a justement derrière des contraintes. Ils vont peut-être avoir moins de petits, la reproduction va être plus compliquée.
2: Exactement.
1: Et moi, j'aimerais bien, du coup, pour conclure ce podcast, retenir en fait deux phrases que tu prononces à la fin. Donc voilà, je voulais juste montrer quand même les photos. Donc Marc Namblard dans la forêt des Vosges, parce que du coup on en avait parlé aussi ensemble avant l'entretien, et Olivier Pichard, donc on a entendu dans le parc de la Citadelle de Lille. Ces deux phrases que tu prononces à la fin du podcast, c'est: la sixième extinction va brûler les poètes à venir, et ce qu'on fera pour la faune sera aussi favorable pour les êtres humains. Est-ce que tu peux nous en dire un peu plus? Et j'ai essayé de mettre du pessimiste et de l'optimiste en même temps.
2: C'est ça, on va commencer par le pessimiste. Le fait qu'on va brûler les poètes à venir, c'est une phrase de Baptiste Morisot qui a été pour le coup un peu une révélation pour moi, parce qu'en fait ça veut dire que...
1: Peut-être qui est Baptiste Morisot?
2: Baptiste Morisot, je ne sais même pas comment décrire.
1: Philosophe naturaliste.
2: Naturaliste qui écrit des bouquins qui ne sont pas à la portée de tout le monde, donc je pense que vous n'allez pas vous... Je ne vous conseille pas d'aller essayer de le lire tout de suite, mais qui a des propos hyper intéressants sur cette extinction de masse. Et notamment, le fait qu'en fait, on n'est pas seulement en train de perdre des formes de vie qui existent actuellement, mais aussi tout leur potentiel, puisque une forme de vie, n'importe laquelle, peut donner naissance à travers l'évolution à des milliers d'autres. Et donc, c'était de faire ce constat que, voilà, en faisant disparaître toutes ces espèces, on perd aussi tout leur potentiel et plein d'autres poètes à venir.
1: Et donc des animaux qui chantent, qui sont du coup le cœur de chant de l'extinction.
2: Ouais, exactement. Exactement. Et la deuxième phrase, c'est effectivement se dire que on a un peu tendance à s'extraire quand on parle de préservation, protection. encore une fois, on se dissocie, alors qu'en fait, la pollution, elle nous impacte directement, la déforestation, le changement climatique, on le voit, il y a des inondations, enfin voilà, il y a des feux de forêt en Californie, même dans le sud de la France, donc ça a des impacts réels et directs sur nous aussi en tant qu'espèce, et donc forcément tout ce qu'on va mettre en place pour protéger d'autres espèces va être favorable pour nous.
1: Et l'être humain, c'est une espèce parmi d'autres de la biodiversité. On fait partie des animaux, hein, on fait partie du groupe des animaux. Et donc, bah, si on impacte les autres espèces, on va s'impacter nous-mêmes. Et c'est un peu ce que tu dis.
2: Exactement.
1: Et bah, je crois qu'on peut remercier Jeanne-Marie. Merci pour nous avoir parlé aussi bien de ton métier et de ce podcast. On va maintenant... Oui, on peut applaudir. Merci à tous. On va maintenant prendre les questions dans la salle. On est parfait, il nous reste 15 minutes pour échanger avec Jeanne-Marie. Donc si vous avez des interrogations, des questions sur les espèces à poser à Jeanne-Marie, n'hésitez pas. Elle vous fera peut-être le pouillot véloce. Non, en tout cas, si vous avez aussi peut-être des interrogations sur comment ont été montés les épisodes, tout le travail qui a été fait en amont avec les scientifiques aussi, n'hésitez pas. Est-ce qu'il y a des premières questions ?
3: Combien de temps ça vous a pris pour monter tout ce podcast ?
1: Très bonne question.
2: Ah ouais, c'est une très bonne question, mais qui est super dure à répondre. Déjà, c'est vraiment un temps très long, parce qu'entre le moment où on a l'idée, ensuite il faut écrire tout un dossier pour aller convaincre des producteurs d'aller faire ce projet-là. Et donc, en fait, en total, entre l'idée, quand j'ai écrit mon dossier, et la sortie du podcast, je pense qu'il s'est passé à peu près un an. Et c'est des délais qui sont à peu près normaux pour ce genre de projet. Et après, y a toute la partie écriture, donc où je vais réfléchir à qui je vais inviter, comment ça va s'imbriquer, parce que dans chaque épisode, j'ai deux ou trois invités. Donc, qui va dire quoi ? Ensuite, trouver les scientifiques qui vont avoir la capacité aussi à parler de leur métier de manière simple et qui sont OK de parler de leurs émotions, parce que les scientifiques, c'est pas toujours simple d'aller leur faire parler de... Voilà, des choses, parce que bon, y a plein d'enjeux derrière. Donc, tout ça pour dire qu'il y a vraiment plein d'étapes. Ensuite, il y a aller sur le terrain pour les enregistrer. Et ensuite, il y a toute la partie montage, réalisation. Et donc, en fait, je vais pas m'y mettre pendant un mois et à faire que ça. C'est vraiment des étapes qui vont se faire. J'ai besoin que ce soit le printemps pour aller enregistrer le retour des oiseaux migrateurs ou la citadelle de Lille, tous ces oiseaux qui foisonnent. Donc, il y a des contraintes vraiment diverses et variées. Il y a aussi le fait que je travaille pas sur ce projet, mais sur plein d'autres en même temps, qui fait que voilà, ça prend un an, mais c'est pas un an à plein temps, et j'ai du mal à savoir du coup à répondre le montage combien de temps ça me prend, parce que c'est pas si évident.
1: Et donc c'est intéressant ce que tu disais. Il y a le gros travail d'écriture. Tout n'est pas écrit. Du coup, pour les scientifiques, eux, ils vont improviser aussi. Mais toi, ce que tu dis dans le podcast, est-ce que tu écris tout?
2: Alors tout n'est pas écrit, mais tout est quand même un peu scripté, hein. C'est pas de l'improvisation, c'est-à-dire que les scientifiques, avant d'aller les voir dans leur bureau pour leur demander des informations, je vais les avoir eus au téléphone pour quand même avoir une idée de ce qu'ils peuvent me dire et comment ils vont le dire. Et après, oui, ma voix, il y a eu un gros travail d'ailleurs avec l'équipe d'Arte Radio pour trouver le bon ton et la bonne place, et tout est écrit, ouais. Tout est écrit. Après, une fois avec Charlie, quand on voyait que ça ne fonctionnait pas, l'enregistrement, on changeait et tout, mais quand même, il y a un gros travail d'écriture.
1: Mais je pense que oui, ce travail d'écriture et de montage, il est peut-être souvent oublié, en fait. Après, peut-être tant mieux, parce que ça veut dire que quand on est, en fait, auditeur ou qu'on regarde, ça veut dire aussi que peut-être un objectif de rempli.
2: Ouais, c'est ça. Si ça se sent que ça a été écrit ou que la réalisation est... un peu trop présente, c'est que c'est raté, en fait.
1: On est emmené, emporté en Abibi ou en mer d'Islande. Et la question qui était là...
3: Est-ce qu'il y a des sons que vous avez enregistrés qui sont plus possibles d'entendre aujourd'hui ?
2: Ah, très bonne question.
1: Tu parles d'espèces plutôt disparues ou de paysages qu'on pourrait plus enregistrer, c'est ça ? Ouais.
2: Par exemple, le son des lacs gelés, c'est dommage qu'on ne l'ait pas, parce que j'aurais bien voulu le faire entendre, parce que c'est vraiment magnifique. Mais justement, Marc Namblard, qu'on a vu tout à l'heure sur la photo, il disait que lui, quand il est arrivé dans la région des Vosges, il était étudiant et il allait tous les week-ends dans la forêt pour se promener dans la neige et tout, et que quasi systématiquement en hiver, les lacs étaient gelés. Et qu'aujourd'hui, il me disait que même ses filles, quand elles voient de la neige, elles sont ébahies, alors que lui, c'était quasiment tous les week-ends, et que les lacs ne gèlent quasiment plus. Donc en fait, par exemple, ce son-là, qu'on entend dans le podcast, il est beaucoup plus rare. Après, j'avais aussi demandé en particulier des espèces qui ont disparu en France, mais on ne les a pas mises dans le podcast parce que ça ne marchait pas très bien. Mais oui, de fait, j'ai pu avoir accès à des sons qu'on ne peut plus entendre aujourd'hui dans la nature.
1: Tu penses à quelles espèces, France ?
2: Les grives, des espèces de grives qui ont disparu en France. Je ne me souviens plus exactement parce que
1: d'accord,
2: du coup, ça
1: remonte. Des oiseaux, en tout cas.
2: Ouais, des espèces d'oiseaux, oui.
4: Bonjour.
1: Bonjour.
4: Si vous pourriez en apprendre un peu plus sur une autre espèce, notamment, qu'est-ce qui vous intéresserait ?
2: Oh, bonne question. Bah, moi, j'ai adoré tout l'épisode sur l'océan, parce que même les scientifiques ne connaissent pas du tout ces sons. Il y a encore plein de sons qu'on entend et on ne sait pas les raccrocher à des espèces en particulier. Et moi, j'adore depuis toujours les dauphins et les cétacés. Ce n'est pas très original. Mais voilà, rien le fait que d'apprendre qu'ils se localisent grâce au son. Donc, je ne sais pas si vous avez écouté tout à l'heure, mais Charlotte Curie elle expliquait qu'en fait, ils envoient des sons. Et quand ça rencontre un obstacle, le son leur revient, et c'est comme ça qu'ils arrivent à savoir s'ils sont proches ou loin de leur proie, notamment. Et du coup, bah, moi, je trouve ça extraordinaire. Et en fait, c'est quasiment des sons qu'on pourrait penser presque extraterrestres, parce que c'est tellement un milieu qui est différent du nôtre que c'est une autre manière de communiquer, c'est vraiment une autre manière de vivre. Et donc, c'est plutôt ça que j'aurais envie d'aller voir, c'est vraiment les sons liés à l'océan.
1: Des espèces marines et plutôt des cétacés à dents, donc groupe des dauphins, les bélugas, les narvals, les cachalots dont on a parlé dans le podcast. Une question qui était au fond.
5: Oui, en fait, je voulais savoir depuis combien de temps vous exercez du coup votre métier et qu'est-ce qui vous plaît dans ça ?
2: Depuis combien de temps ? Bah, du coup, ça fait à peu près un peu moins d'une dizaine d'années, mais c'était... C'était assez long avant que je trouve vraiment ma place, et notamment dans le podcast, etc. Parce que du coup, je suis indépendante, donc je travaille pour des studios de podcast, je leur propose des sujets ou eux me proposent des sujets. Et après, ce qui me plaît le plus, c'est justement dans le fait d'être indépendante, c'est que je peux aller découvrir plein de mondes différents. Et par exemple, j'ai fait un podcast pour les sauveteurs en mer, qui sont assez présents en Bretagne, où je vais raconter des interventions les plus marquantes qu'ils ont pu faire. Donc, par exemple, je me souviens d'une histoire où il y avait un bateau qui était en train de s'échouer vers la côte. Et donc, les sauveteurs sont allés sauver les personnes qui étaient sur ce voilier en train d'aller sur les rochers. Et je me souviens qu'ils ont réussi à s'extraire du bateau, à extraire tout le monde du bateau une seconde avant que le bateau s'explose sur les rochers parce que la mer était très forte. Donc c'est ce genre de... Enfin voilà, c'est un accès à des mondes complètement différents. J'ai aussi fait, par exemple, un épisode où on avait parlé sur l'histoire d'amour entre Kanye West et Kim Kardashian. Donc vraiment rien à voir. Mais voilà, et de voir les enjeux que ça avait pour eux en termes d'image et ce que ça leur a apporté à chacun. Voilà, c'est vraiment avoir accès à des personnes... des scientifiques, mais aussi des auteurs à qui j'aurais pas accès si j'avais pas mon micro.
1: Et t'es un peu une conteuse d'histoire, en fait. Tu racontes l'histoire des autres.
2: Ouais, ça j'adore aussi.
1: Et peut-être pour tout le monde, donc c'était la SNSM dont parlait Jeanne-Marie. Ça vous parle, la SNSM ? La Société de Sauvetage en Mer. On a une grosse base à Brest, qui est juste à côté donc, du port du Château. D'accord. Donc voilà, et ils font en particulier aussi beaucoup de prévention. Il y a un salon aussi du sauvetage en mer chaque année au niveau des ports de Brest. Donc n'hésitez pas à aller si vous voulez en savoir un peu plus.
2: Oui, aussi. Parce que c'est des bénévoles. Ouais. Donc c'est des personnes qui vont sauver des bateaux en danger, des pêcheurs ou des plaisanciers bénévolement qui risquent leur vie. Et donc c'est effectivement important de les soutenir.
1: Oui, donc on voit un peu la pluralité des sujets que tu abordes. Et cette diversité, j'imagine, c'est ce que tu aimes aussi.
2: Ouais, bah c'est ça, c'est hyper enrichissant et puis on s'ennuie jamais quoi, parce que je peux être sur plein de projets et plein de sujets en même temps, donc c'est trop intéressant.
4: Moi, c'est une question qui s'éloigne un petit peu, mais vous parliez des sonars militaires à un moment donné et je voulais savoir si certains chercheurs avaient pu se rapprocher des militaires, notamment les oreilles d'or, je sais plus trop, qui sont dans les sous-marins, et si eux, ils ont d'autres informations sur les cétacés qu'ils peuvent entendre ou...
2: C'est une bonne question. Je ne saurais pas répondre. Après, l'accès aux militaires est quand même assez restreint, donc je pense que ça ne se fait pas. Mais potentiellement, il y a ce genre de connexions qui peuvent se faire. J'avoue, je ne sais pas répondre.
1: Nous, à Brest, on a un gros laboratoire qui étudie en fait les sons Et l'écho acoustique marine, c'est le Labstick en particulier, qui est entre plusieurs structures, mais en particulier sur une école d'ingénieurs qui s'appelle ENSTA Bretagne. Ils étudient l'impact humain sur justement les baleines. Je pense que du coup, oui, ils doivent travailler avec les militaires et assez facilement sur Brest aussi, avec l'île Longue et les sous-marins en particulier.
6: Bonjour. Et je voulais savoir, est-ce qu'il existe une formation, une école, si on veut devenir journaliste dans le monde du podcast ?
2: Ah, très très bonne question. Il y en avait, mais là, franchement, je suis plus trop au fait de ces choses-là, vu que j'ai plus besoin de me former. Je suis sûre qu'il en existe. Après, je peux pas en donner là comme ça en particulier, parce qu'il y a un collectif qui s'appelle Transmission, qui est basé à Paris, qui fait un peu des ateliers, mais je pense pas que ce soit vraiment une formation plus à long terme. Donc pour des formations vraiment plus, après longueur d'onde en fait pour le coup. Oui.
1: Longueur d'onde en fait des formations justement au podcast, tout à fait. Bon rebondissement. Après, c'est ça qui serait intéressant, entre la formation continue et la formation initiale, peut-être dans des écoles aussi d'audiovisuel, on peut peut-être se spécialiser dans le podcast. J'avoue, je
2: ouais,
1: suis pas spécialiste.
2: Je pense qu'il y a plein de choses qui sont développées et qui sont créées depuis quand j'avais fait cette première formation, mais... non, mais j'ai rien à dire, je sais pas, j'ai pas de réponse à cette question.
1: Est-ce qu'il y a une dernière question ?
5: Bonjour. J'ai du mal à savoir qu'est-ce que c'est un réalisateur par rapport à vous. Enfin, vous faites le montage, mais du coup, le réalisateur, il fait quoi ? Le producteur, je pense, c'est celui qui amène l'argent. Mais okay. Le réalisateur, j'ai du mal à comprendre comment vous travaillez avec lui, quoi.
2: Ouais, c'est une super bonne question, surtout qu'en plus, les termes changent d'un média à l'autre. Donc, même moi, parfois, j'ai du mal à m'y retrouver. Alors pour Arte Radio, donc le producteur, effectivement la production, ça va être les personnes qui ne font pas qu'apporter de l'argent, mais qui ont aussi une vision éditoriale du sujet. Moi je suis donc l'autrice, donc c'est moi qui vais porter le sujet, qui vais faire vraiment tout le travail, comme on disait, d'écriture, de construction des épisodes, et une première version un peu du montage où je vais mettre mes interviews voilà, comme je les voudrais dans tel ordre, des sons un peu à l'arrache on va dire, et ensuite je vais aller chez Arte avec le réalisateur et on va travailler ensemble sur la partie réalisation. Et la partie réalisation, ça va vraiment être la mise en son, donc comment où est-ce qu'on place un silence, où est-ce qu'on place le son, à quel niveau, où est-ce qu'on va mettre de la musique, quelle musique on va mettre. C'est plutôt le côté joli, ouais, joli.
1: Et très technique.
2: Et technique du projet. C'est plus clair ? Ok.
1: Et pour qu'on resitue, Arte Radio, par rapport à toi, ils sont qui ?
2: C'est mes employeurs.
1: C'est ça, tes employeurs. Ouais. Donc c'est ça qui est intéressant aussi avec ton métier d'indépendante. C'est que Arte Radio, en fait, justement, toi, tu es allée vers eux ?
2: Ouais, c'est ça. J'ai fait un dossier, j'aurais proposé le sujet. Et ensuite, il y a des commissions où ils sélectionnent les projets. Voilà.
1: Et tu as été sélectionnée.
2: Voilà.
1: Félicitations. Merci. Et je pense qu'on peut finir sur ça. Et je voulais finir, voilà, sur ce petit rouge-gorge qui est en train de chanter et qui n'est peut-être pas le chant de l'extinction et qui va continuer à être chanté très longtemps pour que les poètes à venir ne brûlent pas.
2: J'espère.
1: Merci à toutes et tous. Merci pour vos questions, vos participations. Oui, vous pouvez vous applaudir. Merci à Jeanne-Marie d'être venue exprès pour cette session. Et puis, on pourra te retrouver sur Longueur d'onde, si je ne dis pas de bêtises, ce week-end.
2: Demain matin à 10h.
1: C'est ça. Demain matin. On peut remercier aussi toutes les personnes à l'accueil, en régie et coordinatrice du festival, donc de l'association Longueur d'onde. Merci à vous.
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0: L'autre côté de la musique, une émission proposée et présentée par Michel Giardella, une autre manière d'aborder la musique classique avec des thèmes qui peuvent aussi donner un certain fil conducteur pour ces émissions. Bonjour Michel.
1: Bonjour.
0: Quand on parle de thèmes, effectivement, avec l'automne, certaines saisons qui resplendissent, ça peut donner de beaux échos avec la musique classique.
1: Voilà, oui. L'automne, c'est surtout pour certains la chasse. Mmh. Et c'est une activité, la musique... pour la chasse, a quand même occupé le 18e, un peu le 17e. Hein. Bach a écrit une cantate la chasse, hein. Mais il écrit aussi, et s'est bien servi des cors. Et c'est surtout le 18e siècle français avec Jean-Baptiste Mouret. Et c'est surtout les Allemands qui ont eu créé l'opéra romantique. Alors ça a commencé avec Beethoven, Fidelio. Et puis, quand même, le fondement de l'opéra allemand, c'est un opéra de Karl Maria von Weber, le Freischütz.
0: Alors, on commence, ça fait figure donc d'introduction pour cette thématique de la chasse.

0: Voilà un titre qui fait figure d'un appel assez massif, hein, Michel.
1: Oui, oui, tout à fait.
0: Ce titre de Karl Maria von Weber, Der Freischütz.
1: Voilà, le Freischütz. Alors, le Freischütz, ça veut dire le franc-tireur. Alors, c'est une histoire très, très romantique. Il n'y a pas plus romantique que ça. Ça se passe dans les forêts, après la guerre de 30 ans. Alors, dans l'opéra, il y a des chasseurs, il y a des amoureux, il y a une colombe qu'on tue par erreur et on tue la jeune fille aimée, il y a une rencontre avec le diable, Samuel, dans la gorge au loup, il y a des mélodies au bord d'un lac avec les sapins qui le bordent et la lune qui brille. Enfin, c'est tout à fait le romantisme. Hein. Tout à fait, ça fixe le romantisme. Et disons, Wagner avait été ébloui de cet opéra, qui quand même était profondément allemand. Puis il faut dire que déjà, la Confédération germanique commençait à prendre conscience que tous les Allemands pouvaient tout d'un coup exister. Et quand un peuple existe, il faut qu'il se trouve des repères, qu'il se trouve des valeurs. Et le Freischütz, ça fait partie de l'émergence de la notion d'allemande.
0: On peut dire que finalement, la chasse est un aspect du romantisme.
1: Dans cet opéra, oui. Vraiment, c'est tout ce côté de l'Allemagne, des forêts, des petits villages germaniques. Donc, tout est romantique dans cet opéra. Et d'ailleurs, je te propose un petit air romantique, hein, avant de passer au cœur des chasseurs. Un petit air romantique chanté par la soprano qui définit bien le climat de l'œuvre.

0: Le romantisme qui se vérifie bien dans cette deuxième partie de cette pièce de Carl Maria von Weber. Agathe, ça c'était la petite partie voilà. Qui était interprétée.
1: Voilà. Et puis, bon, maintenant on arrive quand même au plus célèbre du Freischutz, le chœur des chasseurs. Il faut dire que dans l'orchestration, pour la première fois, Weber avait mis 4 corps. Et oui, 4 corps. Alors d'habitude, la tradition en voulait que 2. Hein. Donc il a mis dans la fosse d'orchestre 4 corps.
0: Pour un côté massif.
1: Pour un côté massif, puis un côté romantique. Hein, le corps, c'est quand même... Oui. Hein, j'aime le son du corps le soir au fond des bois, hein, on disait en France. Hein. C'est Vigny, je crois, qui disait ça.
0: C'est vrai, un aspect un peu... conducteur, c'est le corps que l'on retrouvera dans d'autres compositions. Oui. On peut dire que c'est un instrument de prédilection, finalement, du romantisme, de la
1: Oui, là, oui. Beethoven, déjà, l'avait bien noté dans sa symphonie héroïque au 3e scherzo. Il y a des passages de corps, mais côté chasse, côté vibrant. Et je pense que Weber a dû s'en inspirer pour faire sonner tous ses corps. Bon, on part avec les chasseurs.
0: Allez, on part à la chasse. Justement, il s'agit d'un certain un appel, mais surtout cœur des chasseurs.
1: Hein, cœur des chasseurs, c'est ça.
0: Ce qui habite vraiment les chasseurs, toujours par Carl Maria von Weber.

0: un cœur de chasseur, Karl Maria von Weber, de cette œuvre Der Freischütz. On quitte l'Allemagne pour retrouver aussi d'autres compositeurs qui se sont intéressés à cette thématique en France.
1: Oui, en France, bon, il y a toujours eu une tradition de la chasse, une tradition de vénerie aussi. Et bon, un musicien assez intéressant qu'on connaît assez peu, qui était né à Avignon, c'est Jean-Baptiste Mouret. Et il a écrit, lui, pour le corps, dans des symphonies. Bon, c'est sans prétention, mais c'est très agréable à écouter, c'est bien construit, et ça a un petit côté nostalgie de la chasse, du début du XVIIIe siècle.
0: On écoute bien. On va proposer même un petit panorama de ce qui pouvait...
1: De l'époque. Alors, il y a d'autres petits morceaux de Purcell et de Spontini, je crois. Voilà, brièvement. Mmh. Enfin, ça donne tout un climat de la nostalgie du corps, mais cette fois du corps de chasse.

0: Jean-Joseph Mouret, un petit panel
1: voilà,
0: de pièces.
1: Différentes œuvres, oui. Il n'y avait pas que Mouret, hein, il y avait aussi Purcell, on a reconnu, voilà, différents compositeurs.
0: Avec toujours ouais. Le corps de chasse.
1: Le corps de chasse comme liant de tout l'ensemble. Hein. J'espère que tu aimes le son du corps le soir au fond des bois.
0: Oui, c'est ça. Ça nous évoque quelque chose, ça. Le corps qui n'a pas d'âge et qui aussi nous emmène dans d'autres contrées musicales. Alors là, on va aborder un compositeur un peu baroque par essence.
1: Oui, d'abord Jean-Philippe Rameau, qui est quand même un de nos plus grands compositeurs. Hein. Moi, je trouve qu'on ne lui attribue pas l'importance qu'il devrait avoir. Il serait allemand, ça serait un Bach de son époque. Et la musique de Jean-Philippe Rameau, donc du 18e, est très très bien conçue, très très bien élaborée. Et donc c'est surtout, il a écrit un peu de musique sacrée, quelques pièces de clavecin, et surtout des opéras. Il a écrit des opéras ballets, dans la tradition qui se poursuivait après Louis XIV, hein, dans la tradition Lully, Molière, etc. Et je te propose qu'on écoute un extrait d'un opéra, hein, Hippolyte et Aricy, et à un moment, il y a une scène de chasse. Bien sûr, Diane Chasseresse arrive et elle va exhorter tout le monde à la chasse. Voilà, alors je te propose l'Hippolyte Aricy, l'air de Diane Chasseresse, de Jean-Philippe Rameau.

0: Voilà, Hippolyte et Arissi de Jean-Philippe Rabaud, qui donne aussi un autre reflet de la chasse. On peut d'ailleurs préciser, nous le faisions hors antenne, une œuvre qui a été conduite par Marc Minkowski.
1: Oui, des musiciens du Louvre.
0: Accompagné des musiciens du Louvre.
1: Oui, oui, qui était un grand compositeur pour la musique baroque. Oui, oui, il a beaucoup apporté, un grand interprète. Il a beaucoup apporté à la musique baroque et surtout dans ses opéras de Rameau, que nous ne jouons, hélas, pas très, très souvent. Bon, mais c'est un peu dommage, mais de temps en temps, quand même, on a droit à quelques opéras de Rameau. C'est plutôt rare, quand même.
0: Alors, quand on parle de chasse, Michel, il est un compositeur qui reste assez emblématique quand même. On peut le préciser, cette notion de corps de chasse et puis de composition.
1: Oui.
0: Compositeur allemand ?
1: Allemand, oui, oui. Nous avons Haydn. Haydn a écrit beaucoup de choses. Il faudra qu'un jour on consacre un petit peu du temps à l'automne quand il a écrit les quatre saisons. Et l'automne est un morceau très, très important dans lequel Beethoven puisera sa 9e symphonie. Donc, il faudra qu'on l'écoute, mais qu'on lui consacre quelque chose de particulier parce que c'est quand même une œuvre importante. Et donc, Haydn vivait bien sûr dans les familles hongroises, à la limite de la Roumanie et de la Hongrie, dans ces zones-là. Et dans les châteaux, on chassait bien sûr, c'était la grande distraction. Et Haydn, qui a écrit quand même 105 symphonies, 77 quatuors à cordes, 9 opéras. C'était à l'époque où artistes et artisans, on avait un peu du mal à séparer l'un de l'autre, quand même. Hein, c'est marné, les gars. Et donc, il nous a écrit ces symphonies, et en particulier la 73e, qui est la symphonie La Chasse, dont on peut se proposer à écouter le dernier mouvement.
0: Tout à fait.
1: Voilà.

0: personne ne restera insensible à cette œuvre de Haydn, La Chasse, qui peut évoquer chez tout un chacun des références, hein, disons-le.
1: Exactement, des souvenirs.
0: Multiples et variés, car effectivement, ce type d'œuvre a été réemployé un certain nombre de fois par la suite. Oui. En tout cas, initialement, il s'agit de Chasse.
1: La Chasse, c'est le quatrième mouvement de la 73e symphonie de Haydn.
0: Un grand nombre de symphonies d'ailleurs à son actif, ça faisait partie de la 73e, laissait entrevoir encore pas mal d'autres symphonies, pas autour de la chasse, mais en tout cas...
1: Oui, les grandes symphonies londoniennes, il y a les symphonies parisiennes, quand il est allé à Paris, et puis ensuite les très très grandes symphonies, les symphonies londoniennes, hein, le roulement de timbales, Oxford, etc., où Haydn est le précurseur de Beethoven, hein, et le contemporain, à ce moment-là, de Mozart.
0: Merci beaucoup, Michel Jardella, pour... cet épisode autour de la chasse, de l'autre côté de la musique, à retrouver aussi sur radioroyant.fr avec tous les autres épisodes réalisés précédemment. Et on se donne prochainement rendez-vous pour une autre thématique dans un mois.
1: Voilà.
0: Sur Radio Royan, de l'autre côté de la musique.

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2: Bonjour.
4: Bonjour.
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2: Bonjour, donc c'est la matinale des coloniales. On revient en direct un vendredi par mois pour vous parler de France-Afrique, de colonialisme. Et vous pouvez écouter toutes nos émissions en podcast sur le site de l'émission, sur Radio Campus Grenoble. On est trois pour l'émission d'aujourd'hui. Et pour l'introduction, je reprends un morceau d'article qui est paru dans la revue de l'association Survie, c'était en 2022. À 2500 km de la France, un peuple entier vit dans l'exil ou sous domination coloniale, coupé en deux par un

0: mur de 2700 km de long. Des dizaines de milliers de personnes forcées de vivre dans des camps de réfugiés depuis plus de 40 ans. Des dizaines de milliers d'autres subissant l'occupation, la répression, les discriminations sur leur propre territoire, colonisé par un pays voisin et interdit aux observateurs étrangers. La situation vous semble familière ? Ce n'est pourtant pas du peuple palestinien dont il s'agit, mais du peuple sahraoui et de la colonisation menée par le Maroc au Sahara occidental, une ancienne colonie espagnole envahie militairement par son voisin marocain en 1975. Voilà, donc c'est la fin de l'extrait. Donc cette situation n'est pas ou peu connue en France, mais on trouvait que c'était intéressant de s'y pencher, car il y a pas mal d'actualités sur la lutte des Sahraouis pour leur indépendance, et le moins qu'on puisse dire, c'est que là encore, la France n'œuvre pas pour le respect du droit international, et pour les droits humains tout court d'ailleurs. On va vous décrire comment on en est arrivé là, avec un extrait plus sur l'histoire de ce pays. Et on écoutera une interview d'une militante française, Claude Mangin, qui est impliquée personnellement dans cette lutte. Par contre, on aurait bien voulu aussi vous faire écouter des paroles de militantes sahraouis en direct sur leur lutte, mais bon, on n'a pas réussi à trouver ça. Et donc, avant de rentrer dans le vif du sujet, le traditionnel petit quiz pour se mettre dedans.
1: On est prêt.
0: Vous êtes prêts ?
1: Prête.
0: Alors, sachant que le Maroc a une superficie de 446 000 km², est-ce que vous connaissez la surface du Sahara occidental ?
1: C'est à peu près pareil, non ?
0: Bah, tu dirais quoi ?
1: Sur une carte, ça ressemble un peu, mais... Ou c'est peut-être plus grand ?
0: Donc non, c'est quand même plus petit.
1: Ah ouais.
0: Mais si on additionne les deux territoires, le Sahara occidental fait quand même un tiers du territoire total Sahara occidental plus Maroc. Donc effectivement, je m'étais dit que comme on est à la radio, on n'a pas de carte, mais on en mettra une en ligne sur le site de l'émission. Donc pour ceux qui visualisent le Maroc, donc tout au nord-ouest du continent africain, ça donne sur l'océan Atlantique. Et donc si on regarde sur une carte, il y a toute une grande partie du territoire au sud du Maroc, et c'est le Sahara occidental. Alors la deuxième question en quiz, je sais que vous avez travaillé votre sujet.
1: Oh,
0: il y a deux questions en quiz. Je sais que vous avez travaillé votre sujet. Est-ce que vous connaissez la ville de Dakhla ?
2: Non.
0: Non, vous n'avez pas assez bossé.
1: On n'a pas assez travaillé.
0: Alors, Dakhla, je vous le dis, c'est un terrain de jeu idéal pour kitesurfeurs, débutants comme confirmés. Dakhla Evasion vous accueille en bordure d'un magnifique lagon qui s'étend en plein désert sur près de 40 km. Subtil mélange d'une eau à 22 degrés et d'un air à 25 degrés toute l'année. Ils vous permettront de vivre votre passion au maximum. Voilà. Donc Dakhla, si vous ne le saviez pas, c'est la destination touristique qui monte et c'est le meilleur spot pour pratiquer le kitesurf. Et en fait, chaque année, il y a des dizaines de milliers de touristes qui s'y rendent, croyant aller au Maroc, dans un horizon naturel vide de toute personne. Hein, quand on lit les guides touristiques, il n'y a pas d'habitants. Alors qu'en fait, c'est en plein milieu du Sahara occidental et il y a pas mal de gens qui s'y rendent sans savoir ce qui s'y passe. Voilà, du coup, on va maintenant revenir sur l'histoire, avec une rue par Roxane.
3: Oui, du coup, moi je vous parle un petit peu de l'histoire et notamment de la colonisation. Donc on l'a dit, le Sahara occidental, c'est un territoire qui est au sud du Maroc, au nord de la Mauritanie, et qui a un point de frontière commune avec l'Algérie. Historiquement, c'était deux territoires distincts, Saga El Amra et Rio de Oro, qui ont été colonisés en 1884 par l'Espagne et qui décident de fusionner ces deux territoires sous le nom de Sahara espagnol. Ça devient une province espagnole. Les habitants étaient représentés au Parlement espagnol. Ils avaient une pièce d'identité nationale. Ils étudiaient dans les universités espagnoles et pouvaient travailler comme fonctionnaires. Dans les années 70, les revendications indépendantistes prennent de l'ampleur, avec notamment la création du Front Polisario en 1973. Front Polisario, c'est Frente Popular de Liberación de Saga El Amra et Rio de Oro. Donc, le Front Polisario mène des actions contre les forces coloniales espagnoles, qui envisagent alors l'organisation d'un référendum d'autodétermination. Mais c'est sans compter sur les revendications du Maroc voisin, qui prend sa souveraineté sur ces territoires en faisant valoir l'existence de liens historiques d'allégeance entre certaines tribus nomades sahraouis et le sultan du Maroc. Donc, à ce propos-là, la Cour internationale de justice est saisie et rend un délibéré en octobre 1975 qui affirme que ces liens d'allégeance n'établissent l'existence d'aucun lien de souveraineté et ne peuvent en aucun cas retirer aux populations sahraouies leur droit à l'autodétermination. Fin de la citation. Moins d'un mois après ce verdict, le Maroc impose sa présence par le nombre sous la forme d'une marche pacifique, avec des gros guillemets, qui s'appelle, ou qu'on appelle la Marche Verte, qui continue d'être fêtée chaque année au Maroc. Et donc c'est le roi Hassan II qui envoie 350 000 civils et 20 000 soldats pour occuper le territoire. Devant cette action, l'Espagne choisit alors de céder le territoire au Maroc et à la Mauritanie, 2/3 du territoire pour le Maroc, 1/3 pour la Mauritanie, pas sans rien bien sûr, mais en échange de concessions de phosphate et de pêche. Ce sont les accords de Madrid. L'Assemblée générale des Nations unies réaffirme à ce moment-là le droit inaliénable du peuple du Sahara occidental à l'autodétermination, mais cela n'empêche pas le Maroc de poursuivre son invasion militaire, suscitant la résistance du Front Polisario et la fuite de dizaines de milliers de civils vers l'Algérie. Ils seront dans leur fuite bombardés au phosphore et au napalm par l'aviation marocaine. Nous sommes en décembre 1975 et c'est le début d'une guerre qui durera jusqu'en 1991. Donc suite à ça, le Front Polisario, donc pendant la guerre, le Front Polisario mène des actions de guérilla qui poussent d'un côté la Mauritanie à signer un accord de paix en novembre 1979 et à se retirer du Sahara occidental, et d'un autre côté le Maroc à construire un mur de sable de plusieurs rangées sur plus de 2500 km. Ce mur divise le Sahara occidental en deux parties inégales, une grande partie, 80% du territoire, qui est colonisé par le Maroc, où se trouvent les gisements de phosphate et l'accès à des eaux très poissonneuses. Et une petite partie, les 20% restants, un territoire aride qui correspond au territoire dit libéré, sous contrôle du Front Polisario. En 91, sous l'égide de l'ONU, le Maroc et le Front Polisario signent un cessez-le-feu avec la promesse de réaliser un référendum. Et donc la création de la MINURSO, la mission des Nations Unies pour l'organisation d'un référendum au Sahara occidental. Malgré un travail conjoint du Front Polisario et de l'ONU pour dresser les listes électorales, le référendum est systématiquement refusé ou repoussé par le Maroc, qui, de son côté, poursuit la colonisation civile du territoire occupé. Avec incitation financière à l'installation, investissement massif, pillage des ressources, négation de la culture sahraoui, répression contre la population avec arrestations, tortures et très nombreux emprisonnements politiques. Donc les civils sahraouis ayant fui l'invasion marocaine avant la construction du mur, eux, vivent dans des campements de réfugiés en Algérie ou en territoire libéré, où s'est développé un État en exil, la RASD, République Arabe Sahraoui Démocratique, dont la capitale administrative est Rabouni, et qui se compose de 5 campements en Algérie en tout cas. La RASD est membre de l'Union africaine et reconnue officiellement par une centaine de pays dans le monde. C'est un véritable état en exil avec gouvernement, parlement, ministères habituels et infrastructures associées, écoles, hôpitaux et tout ça. Mais il dépend financièrement du soutien logistique de l'Algérie et de l'aide internationale. En 2020, l'armée marocaine tire sur des civils qui manifestaient au niveau du mur. Le Front Polisario considère le cessez-le-feu rompu et reprend les armes dans un objectif politique et médiatique, c'est-à-dire contre l'absence de tenue du référendum et pour attirer l'attention de la communauté internationale. Mais de nombreux pays, notamment européens, ont des intérêts diplomatiques et commerciaux avec le Maroc, comme par exemple la France, qui est l'un des plus importants soutiens diplomatiques du Royaume, dont de très nombreuses entreprises investissent les territoires occupés, et qui a avec le Maroc des accords commerciaux concernant des produits issus du pillage des ressources sahraouies.
0: Voilà, donc on va vous parler du rôle de la France plus en détail après un extrait du morceau musical de Mariam Hassan qui s'appelle « L'Intifada ».

0: Et vous êtes bien sur Radio Campus Grenoble dans l'émission La Matinale des Coloniales. Alors maintenant, on va vous parler des liens et des intérêts de la France dans la situation.
1: Alors, on pourrait se dire, en fait, donc le Sahara occidental, c'était une colonie espagnole, on vient de l'entendre. Que vient faire la France là-dedans ? Eh bien, on l'a vu, en 1975, c'est le début de la lutte armée du front Polisario contre l'occupation marocaine, mais aussi mauritanienne sur la partie sud. Eh bien, dès 1977, c'est l'opération Lamantin. La France envoie l'armée française bombarder les Sahraouis. Ça sera la première intervention de l'armée de l'air à l'étranger depuis la guerre d'Algérie. Et donc, l'armée française mobilise les avions Jaguar et 4 régiments de parachutistes. À l'époque, l'objectif, c'était notamment de s'assurer que les mines de fer puissent continuer de fonctionner et d'exporter vers la France par une voie ferrée existante dans cette région. Pour comprendre de manière plus générale la position de la France, il faut bien saisir que on est dans un triangle qui est un peu complexe entre la France, donc l'ancienne puissance coloniale, le Maroc, qui était un protectorat français, mais qui a conservé son roi, et l'Algérie, qui était vraiment un département français, et qui est devenue indépendante par la guerre que tout le monde connaît pour le coup. L'Algérie nouvellement indépendante a été un pays dans les années 60 qui a vraiment accueilli et soutenu des nombreux peuples en lutte pour l'indépendance de leur pays. Et de ce fait, et aussi parce qu'ils sont voisins, l'Algérie a toujours été le principal soutien de l'indépendance du Sahara occidental. Et aussi, on l'a dit, parce que les camps de réfugiés sahraouis sont sur son territoire. Et avec ça, pour différentes raisons, l'Algérie et le Maroc sont en conflit larvé depuis leurs indépendances respectives. Et notamment, ce dossier du Sahara occidental est vraiment un gros point de crispation entre les deux pays. Depuis les années 80, la France et le Maroc ont globalement des bonnes relations. La France reste parmi les principaux partenaires commerciaux du Maroc. La France est le principal créancier et investisseur étranger au Maroc. Et l'essor du tourisme ces dernières décennies a encore accentué cet aspect de la présence du Maroc et des bonnes relations. Il y a un autre volet qui n'est peut-être pas si anecdotique que ça, c'est qu'une part non négligeable des hommes et des femmes politiques ou de l'élite économique médiatique française ont des luxueuses propriétés au Maroc, souvent à Marrakech ou dans les environs. C'est le cas de Dominique Strauss-Kahn, de Brice Hortefeux, de Bernard-Henri Lévy, ou si on veut faire local, de Alain Carignon, le Grenoblois. Pour la France, soutenir le Maroc dans sa volonté d'annexion du Sahara occidental, ça a toujours été un moyen de s'assurer de bonnes relations avec son allié principal dans la région.

0: En conséquence, la France a souvent bloqué les résolutions de l'ONU pour le Sahara occidental. Un exemple en particulier, c'est que donc on a la force de l'ONU, la MINURSO, qui est sur place et qui a un mandat. Eh bien, la France s'est opposée à ce que les casques bleus aient dans leur mission d'observer les violations des droits de l'homme. La France a préféré restreindre ce mandat au maximum. Et la France, comme elle est présente au Conseil de sécurité de l'ONU, elle appuie de manière continue cette colonisation du Maroc. Et on y reviendra plus tard dans la partie sur l'actualité. Mais au Sahel, le Mali, le Burkina Faso et le Niger se sont positionnés contre la France. L'armée française n'y a plus de base. Et du coup, la France, elle a d'autant plus besoin de s'assurer de la loyauté du Maroc dans sa politique africaine. Et donc, pour ça, elle n'hésite pas à sacrifier les Sahraouis.
1: Et maintenant, on écoute une chanson de Aziza Brahim qui s'appelle Los Moros et qui parle de l'exil et des frontières, dont c'était le thème de la manifestation hier, puisque c'était la journée internationale des

Vous êtes bien toujours sur Campus Grenoble 90.8 dans la matinale des coloniales. Et maintenant, on va écouter une interview de Claude Mangin qui va nous parler des luttes et des revendications en sahraoui.

Clotmanza Asfari, militante pour la décolonisation et l'indépendance du Sahara occidental, défenseur des droits humains et membre de l'Association des Amis de la République arabe sahraoui démocratique et du Comité pour le respect des libertés et des droits de l'homme au Sahara occidental, et donc épouse de Nama Asfari, prisonnier politique sahraoui, défenseur des droits humains et juriste international, en prison arbitrairement au Maroc depuis 2010.

15 octobre au 8 novembre 2010 a eu lieu un grand rassemblement pacifique de protestation de la part du peuple sahraoui dans les territoires occupés du Sahara occidental. Ils se sont réunis à 10 km de Laayoune, dans le lieu dit Gdemizik, parce qu'en fait il y a un puits. Donc ils se sont exodés, comme ils disent, pour... En fait, ils avaient des réclamations, des revendications socio-économiques, un peu comme toutes les autres révolutions arabes qui ont eu lieu dans ce qu'on a appelé le printemps arabe et qui a commencé avec la Tunisie et le départ de Ben Ali, donc fin 2010. Et Noam Chomsky a dit que le rassemblement de Gdemizik a été le prélude du printemps arabe, dont personne n'a parlé, bien entendu. Et donc, ils se sont installés petit à petit. Ce n'est pas la première tentative, mais cette fois-ci, ils ont réussi à s'installer suffisamment rapidement avant d'être démantelés tout de suite. Et donc, c'est bientôt 8000 tentes qu'on appelle les raïmas, c'est-à-dire ces grandes tentes du peuple sahraoui qui sont le symbole du peuple sahraoui. 8000 tentes, donc à peu près 20 000 sahraouis, hommes, femmes, enfants. Toutes les familles, c'était des familles en fait qui se sont réunies petit à petit, sont arrivées de toute l'Europe aussi, surtout d'Espagne, qu'ils ont appelé le campement de la liberté et de la dignité et qui reste hélas toujours valable. Donc, ce rassemblement a été vraiment le dernier grand acte de résistance qui s'est fait au nez à la barbe du système du Marzen marocain, qui n'ont rien vu venir. Alors, bon, ils n'ont pas tardé à encercler complètement ce camp à la manière des châteaux forts au Moyen-Âge. Et donc, ça a duré quelques semaines, mais... Il y a eu des négociations. Le ministre de l'Intérieur est quand même venu deux fois. Les revendications d'avoir des logements, du travail, etc. ont été acceptées. Donc, le 6 novembre, mon mari avait écrit un texte pour justement réaffirmer le droit à l'autodétermination et que c'était ça. S'ils avaient des problèmes économiques et sociaux, c'est parce que justement, ils n'avaient pas accès aux richesses de leurs terres. Et que c'était bien ça, la première revendication, c'est l'accès aux ressources naturelles et donc d'obtenir leurs terres. Et le 7 novembre, eh bien, à 20h15, j'ai eu un coup de fil. J'étais dans le train, je m'en souviens très bien. Et un coup de fil de Nama qui me disait « Je suis à Laayoune, je suis venue pour recevoir Jean-Paul Lecoq, le député communiste. » Et donc, Jean-Paul Lecoq a décidé de venir. Et donc, il est venu à Laayoune parce qu'en fait, dans le camp, tout était brouillé, il n'y avait pas de réseau. Donc, il me téléphone et il me dit, voilà mon nouveau numéro de téléphone, mais la maison est encerclée et je vais probablement être enlevée. Et effectivement, 5 minutes après, je reçois un coup de fil du représentant du Polisario en France qui me dit, on cherche à joindre Nama. Alors, je leur donne le nouveau téléphone et ils m'ont rappelé tout de suite en disant, il ne répond plus. Donc, effectivement, je connais exactement l'heure à laquelle il a été enlevé et il a disparu pendant 5 jours. Donc, ça, c'était le 7 novembre, le dimanche 7, et le 8 novembre au matin, à 5h du matin, donc il faisait encore nuit, il y a eu le démantèlement par la force et dans la terreur. Alors qu'ils auraient pu faire totalement autrement. Alors, et en fait, il y aurait eu 11 morts, dont on n'a jamais eu ni les noms ni les corps, et de parmi les forces de l'ordre ou du désordre marocain. Et donc, c'est ça dont ils sont accusés. Et Nama, en premier lieu, est accusé d'être le chef de la bande de criminels qui aurait tué ces 11 personnes, et alors qu'il était déjà en train d'être torturé par la DST.

0: Voilà. Et cette année, de mars à juin 2025, Claude Mangin a organisé avec l'Association des Amis de la République arabe sahraoui démocratique une marche d'Ivry jusqu'à la prison de Kenitra au Maroc. Elle nous raconte quels étaient les objectifs de cette marche.
1: C'était mon droit de visite, mais aussi la libération de tous les prisonniers politiques qui sont actuellement, enfin qui étaient à l'époque 32, là je ne sais plus bien parce qu'il y en a qui ont été libérés, je crois récemment, mais il y en a d'autres qui ont été mis en prison. Et on s'est promené avec les 32 portraits pour les rendre visibles et vivants et pour demander l'indépendance du Sahara occidental et pour rendre visible la cause sahraoui. Donc l'idée, c'était de faire des rassemblements, de faire des projections de films, de faire des conférences avec l'université, de faire une marche dans les villes, aussi écrire du courrier aux prisonniers sahraouis. On avait aussi demandé de rencontrer les médias, de faire des conférences de presse et de rencontrer les politiques. En France, il y a eu des conférences de presse, il y a eu des radios locales, et on a eu beaucoup d'articles dans les journaux, papiers départementaux, régionaux, locaux, et qui ont parlé des Sahraouis. C'était la première fois. Ils ont découvert cette cause sahraoui, et puis aussi ceux qui nous ont fait de la publicité, de la contre-publicité, ça a été les Marocains, parce qu'on a été très très mal traités dans 5 villes de France sur 10, ça fait quand même beaucoup. La communauté franco-marocaine nous a attaqués. Et tout ça parce que la préfecture leur a donné l'autorisation de manifester au même endroit que là où on était. Or, nous, on ne manifestait pas, on était dans des lieux fermés. Et ça s'est mal passé à Tours, à Poitiers, à Angoulême, déjà à Ivry, ça avait commencé à Ivry, et aussi à Perpignan. Et non, pas Perpignan, à Béziers, pardon. Et à Perpignan, non, ça a été. Et donc, après, côté espagnol, on a été reçus partout, par tous les niveaux de responsables de tous les cortèges départementales, régionales et nationales, par souvent la gauche, hein, le PSOE, et puis parfois le PP. Mais donc, c'était super, parce que c'était dans des lieux historiques, voilà, très bien. Mais à la fin, ils disaient, on est avec vous, mais on ne peut rien, forcément, puisqu'ils sont tous mis derrière Sanchez, avec une plateforme de compromis. D'ailleurs, ils disent compromis. Donc, quand on sait bien, quand on fait des compromis, c'est qu'on n'a plus de liberté. Et qu'au niveau de la plateforme internationale, quand ils ont été élus sur cette plateforme, eh bien, ils avaient fait un compromis. Et donc, dans l'international, il y avait la cause sahraoui et la cause palestinienne. Et bien, laquelle ils ont enlevé? La cause sahraoui, alors qu'ils sont la puissance coloniale, quand même. Et donc, on a été très bien reçus, mais ça ne sert à rien. Et puis, par contre, dans toutes les régions, on a été aussi pas mal reçus par les médias. Et en tout cas, la solidarité en Espagne est extrêmement puissante parce que depuis 50 ans, ils soutiennent humanitairement les camps de réfugiés en Algérie. Donc, en Espagne, on n'a pas été embêtés du tout, mais dans le ferry, là, apparemment, les Espagnols n'ont pas de souveraineté sur leurs bateaux dans leurs eaux territoriales. Bon, donc j'ai l'intention en 2026 de repartir dans chacune des villes pour continuer de faire des journées d'action et de sensibilisation, et en particulier dans les universités, parce que je n'en ai pas parlé tout à l'heure, mais en France, on a pu intervenir dans une seule université d'anthropologie à Tours, parce qu'il y a un laboratoire d'anthropologie qui travaille sur la Mauritanie et société maure et sahraoui, mais qu'ailleurs, on ne peut pas entrer dans les universités. En Espagne, on a pu faire une dizaine, et parfois trois interventions dans trois facultés différentes dans chaque ville, où on a eu des dizaines d'étudiants, de professeurs. Alors c'est vrai que la question sahraoui en Espagne n'est pas du tout, elle fait partie de leur patrimoine, tandis que nous, elle ne fait pas partie de l'historiographie française.

cette année 2025, elle suit l'année 2024 qui donc avait vu la reconnaissance de la marocanité du Sahara par M. Macron tout seul comme un grand le 30 juillet 2024, alors qu'il n'y avait même pas de gouvernement, et qui avait quand même eu pour conséquence que le Parti socialiste et les Verts avaient fait un communiqué de presse. Et donc, c'est pour ça que quand on a fait la 48e conférence internationale de soutien au peuple sahraoui, qui est une conférence qui se réunit chaque année dans un pays différent, et l'an dernier c'était à Lisbonne, et donc à la fin, le Polisario a demandé à ce que la 49e conférence ait lieu à Paris, pour justement faire pression sur le gouvernement français suite à cette décision désastreuse. Il y a eu aussi, donc le 31 octobre, cette résolution 2797 qui a fait couler beaucoup d'encre. Donc chaque année en octobre, il y a une résolution pour le renouvellement du mandat de la MINURSO, c'est-à-dire la mission des Nations Unies pour l'organisation du référendum et la surveillance du cessez-le-feu, qui est une mission qui a bien du mal à survivre parce que le cessez-le-feu a volé en éclats en novembre 2020, et puis il n'y a pas de référendum depuis 1991. Donc c'est vrai qu'il y a beaucoup de gens qui aimeraient qu'il soit supprimé, qu'elle coûte cher, nanana, nanana. Bon, enfin, tant qu'il y a la MINURSO, ça veut dire que la question est devant l'ONU, et donc c'est bien. Là, comme M. Trump est revenu au pouvoir, et que c'est les États-Unis qui tiennent le porte-plume de ces résolutions, eh bien, ils ont pensé qu'ils allaient régler ça d'un coup d'un seul, comme M. Trump le fait toujours. Et donc, ils ont écrit une résolution qui était absolument pro-marocaine, anti-droit international. En fait, il y a eu deux autres réécritures de la résolution, parce que les membres du non permanents du Conseil de sécurité, dont l'Algérie et puis aussi l'Afrique du Sud et le Panama, je crois, ont retravaillé le texte, et aussi avec le soutien de la Russie et de la Chine. Et donc, finalement, le troisième texte qui est sorti, celui qui est sorti, ils ont rétabli le droit à l'autodétermination, ils ont rétabli le consentement du peuple sahraoui, et ils ont rétabli 12 mois, renouvellement pour 12 mois de la MINURSO, alors que dans le premier, c'était 3 mois. Donc, la question est devenue d'actualité en France. Et comme il y a toujours ce problème franco-algérien, ça n'aide pas, quoi. Et puis en même temps, donc, il y a eu cette question de l'étiquetage des produits issus du Sahara occidental. Les accords du 4 octobre 2024 de la Cour européenne de justice a dit définitivement que les accords Union européenne-Maroc étaient caduques parce que le territoire du Maroc et le territoire du Sahara occidental sont séparés et distincts, que le peuple sahraoui, représenté par le Polisario, doit donner son consentement au pillage des ressources naturelles. Et enfin, ils ont confirmé que le Polisario était bien une personnalité juridique qui peut porter des plaintes. Donc, c'était victoire totale le 4 octobre. Et le 10 octobre, M. Macron partait avec 150 personnes pour signer tous les accords possibles et imaginables au Maroc. Et donc, ils avaient un an pour renégocier des choses. Et là, la commission a négocié toute seule avec le Maroc, et donc ils ont présenté au Parlement une résolution, une recommandation, un accord, je ne sais pas, qui est en fait en illégal aussi au vu du droit international. Donc hélas, on a perdu à un point, à une voix près, mais en tout cas ça a montré que le Parlement européen n'était pas du tout unanime, et donc c'est quand même c'est une défaite, mais c'est une victoire réelle. C'est vrai que ça fait 50 ans que ça dure et que c'est dur, quoi, parce que le peuple sahraoui est un petit peuple. Il y en a 275 000 dans des camps de réfugiés depuis 50 ans. Et puis, de l'autre côté, du côté territoire occupé, séparé par un mur de 2700 km miné que personne ne connaît, eh bien, de l'autre côté, ils sont sous oppression totale. Et depuis 2014, il n'y a pas un activiste, un journaliste qui a le droit d'entrer au Sahara occidental. On en est à 375 expulsions. Et il y en aurait beaucoup plus, mais plus personne n'y va, forcément. Donc, ça veut dire qu'il n'y a rien. Et puis, il y a quand même tous ces prisonniers politiques aussi. Donc, le coco s'est réuni à Paris, où, en fait, on interpelle largement le gouvernement français en disant que le gouvernement français et le gouvernement espagnol, en 5 minutes, ils peuvent régler le problème.
puisque c'est un droit, un territoire, un peuple et des frontières héritées de la colonisation. Donc on a réaffirmé tout ça, on l'a réaffirmé devant le Parlement, donc vendredi après-midi. Et puis, on a fait cette conférence intersyndicale jeudi. C'était une grande première. Et puis, il y avait quand même, donc il y avait Solidaires, il y avait Sud, il y avait évidemment la CGT, la CNT. Et puis, il y avait les Espagnols, il y avait les Basques, il y avait les Belges, il y avait les Italiens. Et puis, il y avait aussi le syndicat, la Confédération paysanne. Non, on va avoir un texte pour aller voir dans tous les syndicats, leur dire, bon, faudrait peut-être que vous bossiez là, sur cette question-là. Donc, entre la conférence intersyndicale de jeudi, l'Assemblée nationale de vendredi, la Bourse du travail de samedi, plus le rassemblement le soir, ça fait un bel ensemble face à l'offensive marocaine.

Voilà, c'est la fin de l'interview. Juste un petit commentaire, on voulait peut-être rajouter le fait que, en fait, la population marocaine subit un bourrage de crâne qui est vraiment très très intense sur la question sahraoui. On va en parler ensuite dans l'interview d'ailleurs, mais c'est une question qui prend beaucoup de place au Maroc. Et le Maroc, quand même, aussi de rappeler que c'est pas du tout une démocratie, hein, et donc le bourrage de crâne est très très intense sur ces questions-là. Maintenant, donc, on va enchaîner avec une autre interview qui a été réalisée en 2022 et qui est lue plus récemment. Donc, c'est l'interview de Abba El Hassein.

0: Quelle est la situation des droits de l'homme pour les Sahraouis dans les territoires occupés ?
1: Il y a une politique de discrimination contre les Sahraouis, qui vise en priorité leur identité culturelle. En premier lieu, le Maroc a interdit aux Sahraouis d'utiliser leur propre nom. Nous, les Sahraouis, nous avons trois noms. Notre nom, le nom du père, le nom du grand-père. Dans les territoires occupés, ce n'est pas possible. Mon frère qui vit dans les territoires occupés a dû prendre un autre nom, un nom arabe. Parce qu'au Maroc, il y a seulement deux noms, le prénom et le nom de famille. Deuxièmement, le Maroc utilise un programme scolaire falsifié de l'histoire pour montrer la marocanisation des Sahraouis. Troisièmement, le Maroc a interdit l'utilisation de la haïma, la tente traditionnelle sahraoui, dans tout le territoire, que ce soit sur la côte ou dans le désert. Maintenant, il mène aussi une campagne de destruction des baraques et de petites maisons dans le désert. Il y a aussi l'interdiction de l'utilisation de vêtements sahraouis dans les institutions. Le Maroc interdit même la cérémonie du mariage en conformité avec les traditions sahraouis. Il y a beaucoup d'autres exemples de ce que les Sahraouis subissent dans les territoires occupés. La discrimination dans l'emploi, par exemple, ou le pillage illégal de nos ressources, le phosphate et la pêche. Et ça depuis plus de 40 ans. Pour ce qui est de la vie politique locale, le Maroc dit que les élections sont libres, qu'il y a des Sahraouis élus. Mais ce sont des Sahraouis pro-marocains. Pour nous, ce sont des transfuges. Le plus dangereux, c'est la politique de transfert des colons marocains dans les territoires sahraouis, pour changer la composition démographique. Parallèlement, le Maroc encourage les jeunes sahraouis à émigrer. Et jusqu'à aujourd'hui, il n'y a aucune université au Sahara occidental. Donc, quand les sahraouis obtiennent leur baccalauréat, ils sont obligés de voyager à l'intérieur du Maroc.
0: Quelle est la réaction des différentes organisations internationales ?
1: Depuis la reprise de la guerre en novembre 2020, le Maroc cible les civils sahraouis dans les territoires libérés avec des drones. Parmi les victimes, il y a eu un enfant de 14 ans. Ils ont aussi détruit des puits d'eau. C'est contraire au droit international humanitaire, mais personne n'en parle. La MINURSO,
0: la mission des Nations Unies pour l'organisation d'un référendum au Sahara occidental,
1: a visité les lieux, mais jusqu'à maintenant, il n'y a eu aucune réaction. Pourquoi le Maroc est-il protégé comme un enfant gâté ? Il viole ses engagements. C'est une question de respect des droits de l'homme, de respect des accords et des conventions. Pourquoi condamne-t-on l'Iran, la Corée du Nord, le Soudan, etc. ? Et pourquoi le Maroc bénéficie-t-il toujours de l'impunité ? Comme vous le savez, il y a plusieurs années, des victimes marocaines ont déposé une plainte en France contre Abdelatif Ramouchi, le chef du contre-espionnage marocain, pour torture. Pourtant, en 2015, la France l'a décoré de la Légion d'honneur. C'est malheureux. L'Espagne, elle a abandonné ses responsabilités historiques et politiques. La question des droits de l'homme est donc liée aux questions politiques. Notre combat est difficile. C'est une bataille féroce qui demande de l'énergie et des moyens colossaux pour affronter le Maroc et ses méthodes, faites de chantage, de propagande et de corruption.
0: Depuis quand la situation globale s'est-elle aggravée ?
1: Depuis la reprise de la guerre, le 13 novembre 2020, blocus de l'information, contrôle accru dans les villes des territoires occupés, situation précaire dans les prisons marocaines. Puisque personne n'interpelle le Maroc, il continue à violer les droits des Sahraouis.
0: Jusqu'à présent, les visites aux prisonniers politiques au Maroc sont interdites. Cela peut-il évoluer ?
1: Quand nous avons rencontré l'envoyé spécial de l'ONU, Staffan de Mistura, nous avons affirmé qu'on ne pourrait pas faire avancer le processus politique sans avoir des gestes de confiance. Et le premier, c'est la libération des prisonniers politiques. Ce sera une demande principale de notre délégation, s'il y a des négociations avec le Maroc. De même que l'ouverture des territoires occupés à la presse et aux observateurs internationaux. Ce sont nous, les Sahraouis, qui demandons la surveillance des droits de l'homme au Sahara occidental, même dans les campements, car on n'a rien à cacher. Pourquoi le Maroc bloque-t-il ses missions avec le soutien de la France ? Laissez les journalistes, laissez les observateurs constater la situation.
0: Alors, je vais un peu revenir sur ce qu'a dit Claude Mangin tout à l'heure. Fin octobre 2025, il y a eu le vote du Conseil de sécurité de l'ONU en faveur du plan d'autonomie marocain, qu'il a qualifié de solution la plus réaliste, avec le maintien de un an de la MINURSO, du coup la fameuse mission des Nations Unies pour l'organisation d'un référendum au Sahara occidental qu'on a vu qui existe depuis 91. Et donc le maintien de 1 an, ça dure jusqu'en 2026. Alors le Maroc s'est félicité de ce vote en disant que c'était une victoire, que l'autonomie du Sahara occidental deviendrait une autonomie sous souveraineté marocaine, alors que jusqu'ici il était clair pour l'ONU que le Sahara occidental était un territoire non autonome colonisé par le Maroc. Et le vote pour cette résolution a été fortement appuyé par les États-Unis et la France, qui ont accepté de reconnaître la souveraineté marocaine sur le Sahara occidental en 2020, et 2020 pour les États-Unis et 2024 pour la France.
2: Oui, d'ailleurs, j'avais un petit complément d'info là-dessus, c'est que la France, donc, elle a voté ça, mais elle a aussi fait un gros lobbying au sein des pays de l'Union européenne pour être suivie dans ce vote par d'autres pays.
0: Et du côté, alors par rapport à ce vote de l'ONU, là, du côté du Front Polisario et de la Conférence européenne de coordination de soutien au peuple sahraoui et Coco, qui s'est tenue en novembre 2025, la résolution ne semble pas si favorable au Maroc, malgré les déclarations de ce dernier. Et du coup, je cite les conclusions de les Coco. Cette résolution confirme le mandat de la MINURSO, reconnaît le Front Polisario seul représentant du peuple du Sahara occidental et dit clairement que l'ONU se doit de parvenir à une solution politique juste, durable et mutuellement acceptable, permettant l'autodétermination du peuple du Sahara occidental conformément aux principes et objectifs de la Charte des Nations Unies. Pour revenir sur la reconnaissance de la France de la souveraineté marocaine, comme ça a été dit par Claude Mangin, elle a été faite par Macron tout seul en juillet 2024 par une lettre adressée au roi Mohamed VI. Et à ce moment-là, il y avait un gouvernement démissionnaire, on se souvient, c'était au moment des Jeux Olympiques là. Et donc ce gouvernement démissionnaire ne devait gérer que les affaires courantes. Et Macron a réitéré sa déclaration lors de sa visite au Maroc en octobre 2024. Et ces déclarations ont mis fin à plusieurs années de tensions avec le Maroc, ce qui arrange bien la France et l'Union européenne. Alors en effet, le Maroc, il est devenu un pilier pour le contrôle des migrations vers l'Europe, empêchant les migrants et migrantes subsahariennes d'arriver en Europe. Et la France, elle est aussi très contente de retrouver un allié diplomatiquement puissant en Afrique, alors qu'elle a perdu du poids après le renvoi de ses troupes militaires de plusieurs pays du Sahel. Et même si cela entraîne des tensions avec l'Algérie. Et le Maroc, il est également un acteur clé de la normalisation régionale avec Israël, puisqu'en 2020, le Maroc fait partie des rares États arabes à reconnaître l'État d'Israël, un État colonial que d'autres pays arabes refusent de reconnaître en solidarité avec le peuple palestinien. C'est les accords d'Abraham donc, qui permettent notamment au Maroc de se fournir en diverses armes, les mêmes qui tuent des Palestiniens et des Palestiniennes pour s'en servir contre le peuple sahraoui. L'alliance des puissances occidentales avec le Maroc, elle est bien évidemment également économique. La souveraineté du Maroc sur le Sahara occidental, elle permet l'exploitation de ses ressources, on l'a déjà vu tout à l'heure, la pêche, le phosphate, etc. Cette exploitation, elle existe déjà, mais il y a eu régulièrement des barrières juridiques pour empêcher le commerce de produits du Sahara occidental estampillés marocains. Et notamment l'année dernière, la Cour européenne de justice a annulé les accords commerciaux sur la pêche et l'agriculture entre l'Union européenne et le Maroc. Selon la Cour européenne de justice, la provenance des produits du Sahara occidental devrait être étiqueté Sahara occidental et non Maroc. Mais au final, les fruits et les légumes extraits du Sahara occidental, notamment les tomates cerises, sont vendus avec comme provenance les noms coloniaux marocains de deux régions agricoles du Sahara occidental, ce qui est complètement illégal. Et alors je vais parler d'Azura. Azura, c'est un gros groupe agricole franco-marocain présent au Sahara occidental. Dans nos magasins, il y a des dizaines de milliers de tonnes de fruits et légumes Azura qui viennent du Sahara occidental parce que c'est le principal importateur de fruits et légumes issus des territoires occupés du Sahara occidental. Mais les produits sont vendus comme provenant du Maroc. Et fin novembre dernier, à Perpignan, la Confédération paysanne a organisé plusieurs actions visant Azura et notamment l'importation des tomates cerises qui se retrouvent dans tous les supermarchés. Les paysans se mobilisent contre l'accord entre l'Union européenne et le Maroc et les droits bafoués du Sahara occidental. En attendant, la situation au Sahara occidental s'empire chaque jour. Les répressions, expulsions, surveillance policière et pillage des ressources augmentent. Dans les camps de réfugiés, des centaines de milliers de Sahraouis sont contraints de vivre dans un pays étranger et attendent désespérément la décolonisation de leurs terres. Actuellement, dans les territoires occupés, les colons marocains sont au nombre de 300 000 contre 150 000 Sahraouis autochtones, selon la militante Sahraoui Aminatou Haidar.
3: Et on arrive à la fin de l'émission. Avant de passer à l'agenda, on voulait conclure sur le fait que la lutte sahraoui, qui dure depuis plus de 50 ans, est toujours d'actualité, notamment parce que le Maroc a de plus en plus de soutien des pays occidentaux pour continuer sa colonisation. Alors, en plus de tous les produits à boycotter en soutien au peuple palestinien, on peut maintenant ajouter au moins tous les fruits et légumes azura pour soutenir le peuple sahraoui.
0: Et on va passer à l'agenda. Et donc, aujourd'hui, à 14h, il y a un rassemblement au siège de la métropole qui est place André Malraux. Et c'est un rassemblement en soutien aux occupants de la métro. C'est une occupation qui dure depuis plus d'un mois où des familles et plein de personnes demandent un logement digne.
2: Voilà. Ensuite, à l'agenda, ça sera le 17 janvier. On aura une fin d'après-midi et une soirée de soutien à l'association Survie, dont sont membres plusieurs participants et participantes de cette émission. L'association Survie, au niveau national, est en très grosse difficulté financière, donc il y aura plusieurs temps d'actualité et des concerts. Et ça se passera au 102 rue d'Alembert.
3: Et on vous dit au revoir. La prochaine émission en direct, ce sera le vendredi 30 janvier.

un livre d'actualité politique ou sociale. J'ai lu pour vous une émission de Radio Dragon et de Radio Royan. J'ai lu pour vous un livre intitulé « Vers un nouveau modèle agricole », sous-titré « Quelle transition pour la France et l'Europe » de Pierre-Marie Aubert. L'agriculture est un sujet qui tient à cœur de beaucoup d'entre nous. La raison en est sans doute que la plupart des Français ont encore, du moins en partie, une ascendance rurale. La survie de l'humanité a longtemps directement dépendu de l'agriculture. Cette dépendance s'est transformée d'une part parce qu'il faut nourrir plus de 8 milliards d'humains, mais de plus parce que la pérennité de l'environnement dépend directement des modes de culture. Le grand mérite du bouquin de Pierre-Marie Aubert est de prendre en compte les multiples dimensions du problème posé. Alors classiquement, on ne voit qu'une dimension à l'activité agricole, à savoir nourrir la population, ce qui conduit à discuter du comment. Le problème est que, plus fondamentalement, l'agriculture sert à produire de la biomasse et que l'usage de cette biomasse va s'élargir considérablement. On appelle biomasse tout ce qui vit. Alors il s'agit bien sûr à la base des animaux et des végétaux. Cette globalisation, sous le nom de biomasse, permet de traduire le niveau d'interdépendance intégrale de tout ce qui vit. Alors, jusqu'à une époque récente, les humains s'intéressaient à la biomasse uniquement pour s'en nourrir. Mais nous savons que nous attend un avenir sans pétrole, ce précieux pétrole qui nous fournissait énergie et matière plastique. Alors, pour remplacer le pétrole, tous les regards se sont d'ores et déjà tournés vers la biomasse. En matière d'énergie, il s'agit d'ores et déjà de l'éthanol, issu de la canne à sucre. Tant qu'au plastique, on se souvient peut-être du celluloïde, issu, comme son nom l'indique, de la cellulose. Et désormais, c'est l'amidon qui a le vent en poupe. Alors, il s'agit d'expériences pilotes, qui donne surtout bonne conscience, tout comme le chauffage au bois. Nous vivons dans l'illusion selon laquelle ce qui est bio est vertueux. Vertueux à plusieurs points de vue. D'une part, le bio ne serait ni toxique ni polluant. Mais surtout, le bio serait synonyme de renouvelable. D'ailleurs, de façon plus générale, le salut viendrait des énergies renouvelables. Or, en physique, il n'existe pas d'énergie renouvelable. De même que la notion d'économie circulaire est un leurre. L'économie circulaire se réclamait du principe de Lavoisier, rien ne se perd, rien ne se crée. Principe qui se prolonge dans la réalité par rien ne se crée, rien ne se perd. D'accord, mais tout se dégrade. On appelle ça l'entropie. Ainsi, quand on mélange un litre d'eau froide avec un litre d'eau chaude, on obtient 2 litres d'eau tiède, ce qui vérifie Lavoisier. Le problème est qu'on ne peut pas faire machine arrière. On est condamné à n'avoir que de l'eau tiède. Ainsi en était-on venu à proclamer un avenir bio. Alors, énergie bio, matériaux bio, mode de vie bio, etc. Or, le bio épuise la planète tout autant que l'exploitation des énergies fossiles ou l'extraction minière. Et le bio pollue la planète tout autant que brûler du pétrole ou raffiner du lithium. Alors, la différence réside dans un décalage dans le temps. La catastrophe sera au rendez-vous le jour où le bio devra effectivement se substituer au pétrole. Or, l'agriculture, dont il est question actuellement, s'inscrit directement dans cette perspective. Le nouveau modèle agricole, qui fait le titre de ce livre, a pour but essentiel de produire davantage de biomasse. Cette biomasse étant de nature végétale et ou animale, sachant que l'une et l'autre sont strictement imbriquées.

Cette imbrication est faite d'échanges de matières organiques, lesquelles forment un continuum avec les matières minérales. Le tout est régi par une chimie complexe. Une chimie complexe qui est au cœur du problème posé, à savoir comment produire davantage de biomasse. Alors pour faire simple, on dira que le végétal carbure à l'azote et que l'animal carbure à la protéine. Et toujours, pour se donner des repères, on dira que les herbivores sont au cœur du transfert entre végétal et animal. En effet, ils ont la faculté de transformer la cellulose en protéines et en retour, leurs excréments et leurs carcasses restituent de l'azote à la terre nourricière. Bon, à noter que les légumineuses et les céréales produisent aussi des protéines, toujours à partir de l'azote. Donc il s'agit là du cycle de l'azote. Les plantes vivent de lumière, de CO2 et d'azote. À ceci près que l'azote atmosphérique n'est pas assimilable. Et pour être assimilable, il doit être transformé en nitrate. Lesquels nitrates sont générés par le système bactérien normalement présent dans le sol. Mais les humains se sont mis à produire artificiellement des nitrates, ce qui a conduit à des gains de productivité agricole conséquents et à permettre ainsi de nourrir une population mondiale sans cesse en expansion. Et on ne peut que s'en réjouir. À ceci près que, arrivé à un certain niveau, les végétaux n'en veulent plus. Les nitrates excédentaires intoxiquent le milieu naturel. En fait, le dit milieu n'a plus rien de naturel. Le monde bactérien a été anéanti par les labours profonds. En parallèle, la faune superficielle a elle aussi été anéantie par les pesticides. Le carburant du monde animal est la protéine. Et les herbivores, on l'a dit, génèrent des protéines à partir du végétal et servent ainsi de pâture aux animaux carnivores. Alors on a vu que, pour augmenter la production de végétaux, on dopait leur culture à l'azote, plus exactement au nitrate. Et de même, pour augmenter la production animale, eh bien on va chercher à doper leur nourriture avec des protéines. On parle ainsi de farines animales. Elles sont composées, dans des proportions variables, de protéines d'origine animale, quelquefois provenant de leur propre espèce, ainsi que de protéines végétales, céréales ou oléagineux. Ainsi, la production de farine animale vient-elle alourdir la demande en biomasse végétale? Alors, il existe néanmoins une dissymétrie essentielle entre le besoin en végétaux et besoin en produits d'origine animale. En effet, les produits animaux sont uniquement destinés à l'alimentation humaine. Or, ils ne sont pas indispensables à cette alimentation. Ils ne sont même pas vraiment nécessaires. L'humanité aurait bien meilleur compte à se nourrir principalement de céréales et de légumineuses, ce qui fut le cas pendant des millénaires. Et comme l'avait si bien formulé Gandhi un siècle en arrière, ne pas manger de viande pour que tout le monde puisse manger, tout simplement. On partage. Or, la consommation de viande dans le monde est en croissance continue. Alors, principalement la viande de poulet, suivie par la viande de porc. En revanche, il faut reconnaître que la viande bovine, plus volontiers consommée par les pays occidentaux, est stagnante. Enfin, il faudrait inclure les œufs et les produits laitiers, ainsi que les poissons. Mais peu importe. La phrase de Gandhi reste vraie. À savoir que l'humanité pourrait facilement réduire sa consommation de protéines d'origine animale et que cela allégerait considérablement la pression mise sur le milieu naturel.

Le livre dont il est question ici traite de la transition nécessaire du monde agricole. Transition vers des pratiques soucieuses de l'environnement. Alors dans le titre, il est précisé qu'on s'intéresse à la France et à l'Europe. Mais pour traiter de la France et de l'Europe, il faut en passer par un tour d'horizon plus large. La mondialisation est une réalité incontournable. Et les denrées agricoles ont toujours été au cœur du commerce mondial. Alors désormais, les échanges portent autant sur les produits alimentaires élaborés que sur les denrées agricoles proprement dites. Il n'a jamais été vraiment possible d'échapper à la mondialisation. Même l'URSS n'y était pas parvenue. C'est ainsi que pour faire rentrer des devises, l'Union soviétique avait affamé l'Ukraine en réservant à l'exportation le blé que ce pays produisait. Et cette tragique histoire montre que sur le marché international, les denrées agricoles trouvent toujours preneur, ce qui peut inciter un pays producteur à faire beaucoup de sacrifices, en particulier sur l'environnement. Ce qui est actuellement le cas du Brésil, avec la culture intensive du soja. Alors, de telles cultures intensives se font non seulement au détriment de l'environnement, mais aussi au détriment des habitants, lesquels doivent renoncer à leur culture vivrière. Or, la France n'est pas le Brésil, mais il n'empêche. La tentation est la même, à savoir exporter de façon forcenée sa production agricole. Exporter de façon forcenée la production agricole de l'Hexagone remonte à Jacques Chirac. C'était aussi l'époque où le FMI avait imposé aux pays en développement un abaissement drastique des droits de douane. Et la France était en gros engouffrée dans la brèche et avait ainsi saturé les pays africains des céréales qu'elle produisait, ce qui avait ruiné les cultures vivrières locales. Et l'histoire oublie de dire que les dites céréales étaient produites grâce à des subventions conséquentes. C'était du dumping cynique. Et cette escroquerie a toujours cours. En effet, le modèle économique en vigueur est encore et encore le modèle du toujours plus. Ainsi, pour augmenter les revenus, il faut augmenter soit la production, soit la productivité, l'idéal étant d'augmenter les deux. Alors, augmenter la production agricole dans un pays comme la France, où la population est quasiment stagnante, n'est guère possible. Donc, si l'on veut produire plus, il faut exporter. Et c'est à ce niveau que le comble de l'hypocrisie est atteint. En effet, les dirigeants agricoles prétendent que la France, étant bien dotés en terres arables, a le devoir de contribuer à nourrir l'humanité et à ce titre, de produire toujours plus. En fait, c'est surtout toujours plus de subventions. Alors, quels que soient les pays, la Russie, le Brésil, le Kazakhstan, etc., tout le monde fait le même commerce, qu'il s'agisse de blé ou de viande. Ce sont donc des marchés ultra concurrentiels. Des marchés ultra concurrentiels qui génèrent tous les modes de dumping possibles, en particulier sociaux et environnementaux, mais aussi, comme chez nous, à travers la pratique de subventions. Alors pour échapper à ce jeu mortel, la tentation peut être de s'enfermer sur son territoire et de revendiquer la souveraineté alimentaire, c'est-à-dire de ne rien devoir à personne, même au prix de mesures de rétorsion lourdes prises sur d'autres échanges. Alors, arrivé là, on fera l'hypothèse que le périmètre européen est de taille suffisant pour mener une telle politique. Alors, pour cela, l'Union européenne a entrepris d'édicter des normes qui sont censées couper court aux dumpings sociaux et environnementaux, sachant que du côté des subs, c'est plus flou. Et à travers les normes, l'Europe s'est donné l'ambition de s'imposer à travers la mise en œuvre d'un modèle vertueux,
auquel le monde entier était censé se joindre. Alors ça a failli marcher du temps de Barack Obama, et encore. Alors le moins qu'on puisse dire est que la notion de modèle vertueux n'est plus à l'ordre du jour, mais alors plus du tout. Alors la question n'est déjà pas simple quand on s'en tient aux seules denrées agricoles. Mais il faut aussi prendre en compte, dans le contrôle de ces échanges, les produits transformés, ce qui est encore moins simple. Par exemple, le blé dur fait des OGM venant du Canada, fait du pain de mie que nous importons. À ce niveau de complexité, la souveraineté alimentaire est ingérable.

Alors on vient de voir que la pression mise sur la production de biomasse ne faiblira pas, bien au contraire. Cette pression est due en partie aux besoins alimentaires, mais elle le sera plus globalement au niveau de la biomasse, d'où le titre du bouquin « Vers un nouveau modèle agricole ». Alors ce nouveau modèle agricole correspond à une alternative d'ores et déjà bien connue. C'est soit toujours plus, soit enfin mieux. Et on aura compris que notre auteur, Pierre-Marie Aubert, est partisan du « enfin mieux ». Mais on aura deviné que c'est le « toujours plus » qui a le vent en poupe. Alors il n'empêche, viendra le jour où le « toujours plus » sera devenu impossible. Alors l'intérêt de ce livre est plutôt de comprendre où, quand et comment le « enfin mieux » pourrait se faire une place. Alors on vient de voir que la demande mondiale en produits alimentaires ne cessait de croître, particulièrement dans le domaine de la viande. On a vu aussi que les leaders de la culture française prenaient ce prétexte pour faire admettre l'ambition du toujours plus. Mais ce n'est pas tout. La pression sur les prix n'a jamais faibli. Elle est due aussi bien à la demande des consommateurs qu'à la pression concurrentielle désormais mondiale. Alors plutôt que de dire « toujours plus », il est question d'intensification durable. Intensification dans la mesure où la surface cultivable en France ne peut pas être augmentée. Et cette intensification est attendue selon trois composantes, à savoir la génétique, les intrants et la productivité du travail. La recherche de meilleurs rendements grâce à la génétique a toujours existé. Ce fut d'abord la sélection des espèces, puis les OGM. Alors au départ, les OGM étaient des semences Monsanto permettant aux plantes qui en étaient issues de résister aux herbicides Monsanto, lesquels herbicides étaient destinés à tuer tout le reste. Mais le reste en question est devenu à son tour résistant aux herbicides. D'où la nécessité de travailler un peu plus finement et l'apparition d'une deuxième génération d'OGM, dite NGT. Mais le principe de base est le même, à savoir rendre les plantes NGT résistantes aux herbicides et pesticides destinés à tuer tout le reste. Alors néanmoins, au passage, il est promis que ces NGT seront aussi utilisées pour adapter les plantes à un environnement dégradé, particulièrement s'agissant de la sécheresse, ce qui fait passer la pilule. Or, la durabilité annoncée se situerait dans la préservation des équilibres nécessaires au milieu naturel. Plus précisément, il s'agirait de simplement, c'est pas mal, mettre fin à l'empoisonnement du sous-sol dû au nitrate. Alors, on parle ainsi de régulation intraparcellaire. Il s'agirait, au sein d'une même parcelle, de doser l'apport d'engrais de façon différenciée. Et ça devrait se faire à coup de GPS et d'intelligence artificielle. Reste la productivité du travail. Alors, c'est ainsi qu'on a depuis longtemps augmenté la taille des parcelles, ainsi que la taille des tracteurs. Mais pas seulement, il a aussi fallu différencier les tâches, ce qui a conduit au développement d'ETA, entreprises de travaux agricoles, lesquelles entreprises sont dotées d'un parc de matériel plus performant que celui de la ferme familiale, et donc plus coûteux. Alors c'est sans doute à ce niveau, ETA versus exploitation familiale, que le monde agricole risque réellement de changer de portage. Rappelons que l'exploitation agricole va de pair avec le modèle patriarcal. Classiquement, on y trouve une épouse non seulement mariée au chef d'exploitation, mais mariée aussi à l'exploitation, et mariée bien souvent à ses beaux-parents. De façon évidente, cette configuration n'est plus tenable. D'autre part, on n'en est plus à la politique de l'enfant unique. Ainsi, les terres sont-elles transmises à des personnes non exploitantes ? Non exploitantes peut-être, mais désireuses de percevoir les revenus de leurs biens. D'où le rôle désormais plus étendu des ETA qui prennent en charge
l'exploitation complète des terres. Alors cette mutation entre exploitation familiale et place prise par les entreprises de travaux agricoles répond à un autre besoin, le besoin en capitaux. L'agriculture demande depuis longtemps beaucoup de capitaux, ce qui a nécessité un dispositif bancaire particulier. Mais ce système touche à ses limites. Une conséquence annoncée est l'arrivée de groupes financiers. Sachant que ces groupes en attendront une profitabilité augmentée, laquelle impliquera de repousser encore plus brutalement les limites imposées par l'environnement. Il est évident que cette intensification dite durable connaîtra des limites insupportables. Alors insupportables pour qui et quand? C'est la question qui reste sans réponse.

L'alternative au toujours plus est le enfin mieux, nommé agroécologie. Alors, il s'agirait d'une rupture radicale dont le but est d'ajuster la production à ce que l'environnement peut fournir. Alors, pour en arriver là, deux mesures radicales, à savoir, comme on s'en doute, diminuer drastiquement la consommation de produits d'origine animale et accepter des rendements très inférieurs à ce que nous connaissons actuellement. Alors, c'est la viande rouge qui pose problème. En effet, l'élevage intensif du bétail nécessite des produits céréaliers, lesquels pourraient être consommés directement par nous, humains. C'est ainsi que circule le chiffre, nettement exagéré, de 7 kg de céréales nécessaires pour produire 1 kg de bœuf. Et l'ambition de l'agroécologie serait d'ajuster la consommation de protéines animales aux ressources naturelles qui permettent de les produire. Ainsi, s'agissant de la viande rouge et du lait, eh bien ce sont les prairies naturelles. Et pour ce qui est de la viande porcine, il faudrait en revenir aux modes d'économie circulaire, lesquels furent pratiqués de tout temps. Enfin, pour la volaille, alors là, il faut obligatoirement passer par la casse céréale. Mais il se trouve que le rendement de la volaille est quasiment 1 sur 1. Accepter la diminution du rendement des cultures est la condition sine qua non pour respecter l'environnement. C'est-à-dire se mettre au niveau de ce que cet environnement peut nous fournir. Sur le comment, on peut citer le cas des engrais verts. Leur mise en œuvre conduit d'une part à doubler le travail fourni, puisqu'il faut labourer deux fois et semer deux fois. Et d'autre part, il faut accepter une production inférieure à celle permise par le recours aux engrais de synthèse. La perte de rendement est conséquente, mais l'environnement est préservé. La faisabilité de l'agroécologie est acquise. On sait désormais très bien comment faire pour nourrir 8 ou 10 milliards d'humains, de façon durable. Idem au niveau de l'Hexagone. Le problème est qu'on ne veut pas. Alors, on sait qui. On sait d'une part les acteurs économiques, c'est-à-dire les riches, les puissants, mais c'est aussi le peuple, c'est-à-dire les gentils. Alors, dénoncer le rôle coupable des acteurs économiques est un grand classique. Il est clair que l'agro-business génère des profits directement proportionnels au pillage des ressources naturelles. C'est vrai qu'il s'agit des semences, d'engrais, de produits phytosanitaires, matières agricoles, etc. Et c'est vrai aussi dans le domaine de la transformation des produits en vue de leur consommation. Typiquement, les industriels exigent des produits agricoles standards et uniformes, produits au même endroit. Et en contrepartie, pour faire leur valeur ajoutée, eh bien, ils les vendent sous forme artificiellement différenciée. On pourrait parler de valeur retranchée plutôt que de valeur ajoutée. Alors le peuple, c'est nous tous. Nous tous qui sommes à la fois producteurs et consommateurs. Et qui, la plupart du temps, ne sommes pas conscients de ce double rôle. Alors en tant que consommateurs, nous sommes adeptes de toujours plus. Et nous considérons au passage que la nourriture carnée nous est due. Et pour ne pas reconnaître nos torts, nous préférons nous dire victimes du marketing des puissants. Ce qui n'est pas non plus très glorieux. Mais, pour consommer, la dure loi de la nature nous oblige à produire. Alors aujourd'hui, la France compte 400 000 exploitants agricoles. Ce sont des gens méritants. D'ailleurs, ils bénéficient de l'estime de l'ensemble de leurs concitoyens. Leur mode de vie résulte d'un contexte particulier, bien souvent hérité. Alors le passage à l'agroécologie nécessiterait que 600 000 personnes adoptent un mode de vie de même nature. Travail physique, horaire décalé, dépendance aux aléas, etc. Et rien ne prouve qu'on y soit prêt. Surtout pas les quelques expériences menées par des bobos aux prises avec la crise de la quarantaine. Aujourd'hui, ce sont majoritairement des travailleurs clandestins qu'on trouve dans ces métiers, principalement les cultures maraîchères et fruitières.
qui sont précisément les cultures que promeut l'agroécologie. Avant de terminer, je veux réparer un oubli, à savoir la prise en compte de la souffrance animale. Quand on parle de robotisation des pratiques agricoles, on pense à des tracteurs à pilotage automatique, tels les taxis de San Francisco. Mais ce n'est pas là que ça se passe. Ça se passe dans les usines à vaches, dans les usines à poulets, là où des centaines de milliers d'animaux sont traités comme de vulgaires objets. Et de telles considérations amènent une conclusion proprement dégoûtante, à savoir que finalement, nous méritons bien ce qui va nous arriver. Je rappelle le titre du bouquin « Vers un nouveau modèle agricole, quelle transition pour la France et l'Europe » de Pierre-Marie Aubert, paru chez Odile Jacob, 2025, 230 pages, 25 euros. Ainsi s'achève, j'ai lu pour vous, émission de Radio Dragon et de Radio Royan.

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0: 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Nous sommes en direct, il est 9h, c'est l'heure de notre magazine estival.
1: Ce magazine estival est réalisé en collaboration avec nos partenaires.
0: Les offices de tourisme Vercordrome,
2: la grotte de Choranche,
3: le bateau à roues,
1: la grotte de Thaïs,
0: le jardin des fontaines pétrifiantes,
2: le musée départemental de la résistance du Vercors,
3: le mémorial de la résistance en Vercors,
1: le musée de la préhistoire du Vercors,
0: la maison musée du Royan à Rochechinard,
2: le grand séchoir à Vinay,
3: le festival des chapelles Royan-Vercors,
1: le festival Texte en l'air,
0: l'Arsolite à Saint-Jean-Royan
2: et le musée de Saint-Antoine l'Abbaye.
0: Au sommaire de ce magazine estival, aujourd'hui le dernier de la semaine, nous allons parler ateliers, activités d'ici quelques instants, des expositions à vous soumettre, des ateliers, on parlera aussi de création de vannerie et puis également de marché de bien-être. Après quoi, nous prendrons cours de notre séquence évasion, tout ce qu'il y a à réaliser sur notre secteur qui peuvent susciter votre intérêt, surtout par ces chaleurs suffocantes. Alors, eh bien, nous allons nous mettre au frais dans les grottes, notamment celle de Thaïs à Saint-Nazaire-en-Royan, puis nous rejoindrons aussi, avec un côté historique, celle de la Luire et son porche immense sur Saint-Agnan en Vercors. Et puis bien sûr, l'agenda et ses temps forts vous seront présentés en dernière partie de ce magazine avec beaucoup de choses en proposition, notamment sur le Royan Vercors pour ce week-end. Bien, partons pour notre première séquence, ateliers et activités.
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0: jours de 10h à 18h. Elle est bien entendu accessible pendant les horaires d'ouverture du musée de la Résistance à Vassieux en Vercors. Le musée de la Résistance d'ailleurs qui sera en réflexion pour une proposition plus agrandie dans les temps prochains, en tout cas pour une prochaine saison estivale. Nous allons rester sur Vassieux-en-Vercors et direction le mémorial avec cette expo temporaire Éclat dont nous parlons régulièrement sur notre antenne. Éclat de Pauline de Chalandard qui, à partir de l'histoire de Léon Borel, agriculteur à Saint-Julien-en-Vercors et fusillé par les Allemands le 18 mars 44, Pauline de Chalandard propose une œuvre sensible où création contemporaine et mémoire de la résistance dialogue. Une exposition découvrir tous les jours actuellement au mémorial pour le prix de 8 euros, tarif plein. En ce qui concerne les heures d'ouverture, eh bien jusqu'au 31 août, 10h, 18h, voilà, c'est l'heure à laquelle vous pouvez aller voir cette expo qui fait partie intégrante de la visite du mémorial. Prenons la direction maintenant du Grand Séchoir Maison du Pays de la Noix de Vinay avec cette expo temporaire qui bat son plein sur deux saisons, hein, moderne à la campagne, récit d'une révolution silencieuse. Avec en toile de fond les années 50 et une certaine révolution qui est en cours partout en France. Alors que l'industrie et l'économie se développent, la vie quotidienne, les relations sociales et l'agriculture évoluent. Nous allons en savoir beaucoup plus par cet extrait qui a été réalisé par Anouchka en compagnie de Nelly Puot, qui est la médiatrice du Grand Séchoir. Elle nous présente les grandes lignes de cette expo moderne à la campagne. On l'écoute.
1: Bonjour et bienvenue donc dans l'exposition temporaire qui s'appelle « Moderne à la campagne ». Cette exposition, elle est née d'une rencontre de l'équipe du Grand Séchoir avec le collectif Azimut, qui est un collectif artistique grenoblois et qui travaillait au recueil de témoignages de personnes vivant dans des EHPAD ou des foyers logements et qui, du coup, très souvent, avait cette phrase de « c'était mieux avant ». Et du coup, le collectif Azimut s'est posé la question, mais qu'est-ce qui était mieux avant? Et en fait, tous parlent de cette période des 30 glorieuses. Et donc, le collectif Azimut est venu rencontrer le Grand Séchoir en nous proposant de faire une exposition sur cette thématique-là. Et c'est vrai que c'est une thématique que le Grand Séchoir n'avait jamais abordée, cette partie des 30 glorieuses. Dans l'exposition permanente, on parle de la culture de la noix dans les années 1920, et puis on parle de la culture de la noix actuellement. Mais qu'est-ce qui s'est passé entre-temps et comment on est passé de la culture où on tout se faisait à la main à la mécanisation? Et voilà, et cette partie-là, cette transition-là, on trouvait intéressant de la traiter. Et donc, on a demandé au collectif Azimut de s'intéresser vraiment à la vie dans nos campagnes. Ici, dans la vallée du Sud Grésivaudan, comment on a vécu cette période-là, cette période un peu bouleversante où d'un seul coup, des objets sont venus changer, bouleverser le quotidien dans nos campagnes. Donc de l'arrivée du premier tracteur, de la première voiture, de la machine à laver, du réfrigérateur, enfin plein d'objets comme ça qui pour nous aujourd'hui sont tellement évidents et dont on n'arriverait pas à se passer. Comment ont vécu en fait les gens à cette époque-là, cette transition d'un seul coup, ces outils modernes, comment ils ont vécu ce changement?
0: Nelly Puot du Grand Séchoir Maison du Pays de la Noix à Vinay pour cette expo qui mérite votre venue dans cette structure du Sud Grésivaudan pour découvrir un peu cette révolution dans les ménages dans les années 50. Exposition visible encore quelques mois. Poursuivons avec une autre exposition et celle-ci donne certaines inspirations de l'Extrême-Orient. Inspiration Japon, culture nippone et création contemporaine. L'Art Solide qui consacre sa grande expo annuelle à la fascination pour le Japon par 16 artistes, céramistes, photographes, street artistes, plasticiens et maîtres de cérémonie du thé. Des trajectoires

0: Qui vont de la scène locale à Tokyo, Helsinki, Bruxelles. Plus d'un siècle d'histoire, des estampes de l'ère Meiji au manga d'aujourd'hui, en passant par la cérémonie du thé et les esprits yokai. Une exposition qui obtient beaucoup de succès actuellement, puisqu'on nous annonce une fréquentation très positive. Celle-ci est visible les mercredis, jeudis, vendredis et les week-ends, de 10h à 12h30, de 14h à 18h. C'est fermé le lundi et mardi. Et des visites guidées sont prévues aussi tous les samedis à 15h jusqu'à fin août. Horaire de la dernière entrée de visite, les mercredis, jeudis, vendredis et les week-ends, 17h30. L'Art Solite est donc un centre d'art combinant trois expositions, celle du Japon plus deux autres temporaires, à Saint-Jean-en-Royans. Et dans le sillage de cette exposition au Japon, eh bien c'est des ateliers qui sont organisés tout l'été avec différents, on pourrait dire, attraits artistiques manuels autour du Japon. Citer pêle-mêle l'atelier lanterne, sérigraphie, l'atelier koinobori et il y a également l'atelier calligraphie afin de découvrir l'art du geste de la calligraphie japonaise. C'est un atelier qui se tiendra demain samedi de 16h à 17h30.
1: Et là c'est le shodo, la calligraphie japonaise, une discipline du geste, de la respiration, de la présence. Franck propose une courte initiation, c'est le samedi 15 août à partir de 16h. N'hésitez pas à vous renseigner, vous repartez avec votre propre calligraphie, il vous accompagne dans ses premiers pas de découverte de cette discipline. Donc tous les renseignements, bah, comme d'habitude, hein, bienvenue à l'artsolite.com ou au 04 58 47 94 79.
0: Voilà, c'était Mathieu Lourmas, directeur adjoint de l'Art Solide, pour nous parler de cet atelier de calligraphie pour les 15 ans et plus au prix de 15 euros. 16h à 17h30, donc demain samedi. Prochain atelier, le stage Shibori, la semaine prochaine, le mercredi 19 août. Découvrir l'art de cette technique japonaise de teinture par nouage. Nous y reviendrons en début de semaine prochaine.

0: toujours au chapitre de créer manuellement de très belles choses. C'est quelque chose sur le Vercors qui est un fil rouge, notamment par la vannerie paysanne à Saint-Julien en Vercors. Emmanuel, véritable professionnel qui, depuis de longues années, fait de la vannerie, crée des choses et puis aussi encadre des stages. Elle propose aussi des ateliers vannerie dans le cadre magnifique de cette commune de Saint-Julien, de l'osier et de la vannerie en vente directe aussi sur les marchés paysans et des créations sur commande. Elle fait également de l'architecture paysagère. On peut d'ailleurs sur Saint-Julien-en-Vercors voir des traces très subtiles de ces créations qui sont distillées de part et d'autre de la commune. Donc Emmanuel pour la vannerie paysanne qui est visible sur le site de Saint-Julien au lieu dit Les Alberts. De la vannerie au savon, il n'y a qu'un pas ou presque. Nous allons justement rejoindre Saint-Martin-en-Vercors, après Saint-Julien, c'est juste à côté, et s'intéresser à la création, à la fabrication du savon, notamment avec cette idée de saponification à froid. C'est tout l'objet et la passion de Virginie, de l'atelier de la source. On parle de savon du Vercors, véritablement, fabrication de savon avec beaucoup de soin, notamment par cette technique de saponification à froid et de cosmétiques naturels aux plantes sauvages du Vercors avec des matières premières biologiques. Des visites gratuites ont régulièrement lieu à l'atelier de la source chez Virginie. Et puis pour ce qui nous concerne, à savoir une petite pastille sonore afin de découvrir au moins une introduction à cette savonnerie, je vous propose d'écouter les explications de Virginie.
1: Alors, je suis Virginie, donc responsable de fabrication de la savonnerie L'Atelier de la Source. Donc, vous vous trouvez ici dans l'atelier de fabrication où on a à la fois la partie fabrication des savons à partir des matières premières jusqu'au moment où on va les stocker, où on a une petite boutique. Et dans ce lieu complet, on va pouvoir faire la totalité de toutes les étapes qui concernent la fabrication d'un savon de point de vue chimique. C'est-à-dire que on va partir des huiles, des matières premières nobles, donc en l'occurrence des huiles vierges et bio, et de la soude, puisque ça c'est la recette chimique pour faire un savon, du corps gras et de la soude. Et on va les assembler tout simplement avec une méthode qu'on appelle la saponification à froid, c'est-à-dire qu'on va travailler en dessous des 42 degrés, qui est la température à laquelle les aliments cuisent. Et nous, on va travailler en dessous de la cuisson. Et cette méthode de saponification à froid, elle est très intéressante parce qu'elle va nous obliger à travailler avec des matières premières nobles, donc des huiles de bonne qualité, mais aussi avec des ingrédients qu'on peut rajouter comme dans une recette de cuisine. On peut rajouter, si on veut, de la couleur, du parfum, des plantes, des laits, tout un tas de choses. Ici, vous voyez, on va être en cours de fabrication d'un savon. On a préparé déjà les matières premières et on va les assembler. Et une fois l'assemblage terminé, le savon va arriver dans des moules. Donc vous pouvez voir ici, les moules vont sécher, vont être stockés le temps que le savon se fige. Puis on va passer à l'étape découpage. Donc avec des gros découpeurs, donc par exemple celui-ci qu'on a fabriqué nous-mêmes, comme les moules d'ailleurs qu'on a fabriqué, on va découper et puis stocker dans ces racks. Et on va enfin, une fois qu'on a découpé, encore laisser sécher. Donc la méthode nécessite 3 mois de séchage du savon. Et c'est pas qu'un séchage pour la déshydratation, c'est aussi le temps nécessaire pour que la soude s'évapore. Et une fois que la soude s'est évaporée, on va contrôler le pH. Et à ce moment-là, on va pouvoir emballer les savons, mettre les lots et les libérer pour les mettre à la vente ou au stock pour les revendeurs.
0: Virginie, pour l'explication première en ce qui concerne l'accès dans sa savonnerie pour la méthode de fabrication des savons avec l'idée de saponification à froid. de la Source qui organise, je vous le rappelle, de nombreuses visites au cours de l'été et même de l'année. Voilà, le savon qui nous donne un petit côté de sambon et puis aussi de bien-être. C'est ainsi que nous allons refermer cette première partie de ce magazine estival rubrique atelier activité avec les marchés du bien-être et les week-ends du marché du bien-être de 10h à 19h les dimanches. Et puis chaque dimanche, eh bien ça tourne, ça change de commune. Et pour ce qui concerne ce prochain dimanche 16 août, il s'agit bien de se retrouver à la chapelle en Vercors, comme nous l'explique Joël Moretti, qui est justement un petit peu l'organisatrice de ces marchés avec beaucoup de praticiennes et praticiens.
2: Des petites bulles de bien-être donc, que nous apportons sous forme de chapiteaux, d'espace, un petit espace où les personnes pourront venir. La jeunesse est la bienvenue, les personnes âgées également. Il y a différents praticiens qui sont spécialisés dans ces domaines. Et nous faisons des formats courts de 30 minutes afin qu'ils puissent découvrir plusieurs pratiques s'ils le souhaitent, que ça ne soit pas des longues séances. Ça permet également des petits prix pour que ça soit attractif pour les gens également. Les temps sont durs par moment, donc il faut pas que ça enlève le bien-être dans leur quotidien. Il y a environ entre 5 et 10 praticiens par marché, suivant les endroits. Il n'y aura qu'une seule pratique par marché, c'est-à-dire qu'il y aura qu'un seul professeur de yoga, et il y aura qu'un seul massage à l'huile, il n'y aura qu'un seul accompagnement. Alors, nous avons trouvé une petite pépite. C'est le pub-restaurant La Source, à la Chapelle en Vercors. Donc, une magnifique demeure avec une table également locale et maison. Et Nathalie offre un espace magnifique tout autour, des jardins, des fleurs, des arbres, et nous allons nous mettre dans ces jardins.
0: Cela se situe en centre-village ?
2: En plein cœur du village, exactement, à la chapelle en Vercors, pareil, pour pouvoir avoir un accès facile. Ça sera le 21 juin, le 19 juillet et le 16 août.
0: Voilà, le 16 août, c'est la date qui nous concerne pour ce prochain marché du bien-être de 10h à 19h à la chapelle en Vercors. Nous refermons cette première rubrique atelier activité pour maintenant prendre un peu le large dans les grottes, comme je vous l'annonçais en début de magazine. Deux grottes à découvrir aujourd'hui. La première, d'ici quelques secondes, c'est celle de Thaïs. Et puis ensuite, nous nous dirigerons du côté de Saint-Agnan-en-Vercors pour découvrir la grotte de la Luire dans ses généralités. Eh bien, c'est Jérôme Bonardo qui nous emmène tout d'abord dans cette grotte colorée, assez ludique, labyrinthique, voilà, qui ne manque pas de caractéristiques, d'adjectifs, pour aussi avoir une sensation de beauté, de se laisser porter un peu par cette grotte de Thaïs qui est située juste à côté de l'embarcadère du bateau à roues de l'office de tourisme Royan-Vercors de Saint-Nazaire en Royan. Bien, Jérôme, c'est à toi.
3: Bonjour, je m'appelle Jérôme, je suis guide à la grotte de Thaïs. Donc là, nous, sur nos visites, on fait des visites de 1 heure, on parle de 3 grosses thématiques. La préhistoire, puisque la grotte a servi d'abri sur une période de 3000 ans. On va parler aussi de comment s'est formée la grotte. Ça, c'est plus par rapport au paysage atypique hein, qu'on découvre dans cette visite. Et la dernière partie, qui est l'exploration, qui est une exploration particulière, puisque ici est pratiquée la plongée souterraine, la plongée spéléo. Voilà, donc généralement, on attaque, nous, sur la terrasse à l'entrée de la grotte, où là, on présente déjà eh ben, en fait, le climat, le paysage qu'il y avait à l'époque où l'Homo sapiens, le dernier homme de la préhistoire, a occupé la cavité. Alors, on a eu une occupation de moins 16 à moins 13 000 ans au niveau de la grotte. Faut, voilà, essayer de resituer un peu le contexte. Moins 16 000, on est fin de la période glaciaire, donc on va avoir des paysages de steppe froide, on va avoir la présence de bisons, de rennes, des animaux qui sont plutôt migrateurs, qui fait qu'à cette époque, l'Homo sapiens, il est nomade. Et l'évolution climatique, ce réchauffement qui va durer pendant plusieurs millénaires, va faire qu'on rentre dans des climats tempérés. La végétation va pouvoir se développer, la forêt en fait s'installe. En gros, il y a 13 000 ans, le paysage qu'on rencontre, c'est le même qu'on a à l'heure actuelle autour de Saint-Nazaire. Ce changement climatique va faire que ces animaux de steppe vont migrer dans les régions nordiques, puisque le climat, le paysage n'est plus adapté en fait à leurs mœurs, et les animaux qui étaient plus au sud remontent jusqu'à nous. En gros, il y a 13 000 ans, la faune qu'on rencontre, c'est exactement la même qu'on a encore aujourd'hui autour de Saint-Nazaire. Le fait que ces animaux soient remplacés par le cerf, le chevreuil, qui sont des animaux, eux, sédentaires, poussent l'Homo sapiens à se sédentariser dans la région. Voilà, donc généralement, après, c'est cette petite mise à plat au niveau du climat, du paysage. Bon, on invite les personnes à rentrer dans la grotte pour poursuivre la préhistoire, mais un peu plus au frais, dans une cavité qui est à 13 degrés tout au long de l'année.
4: Et ça, ça fait du bien.
3: Exactement.
4: Ah, allez, c'est parti. Et il fait frais.
3: Ouais. Et là, c'est pas, on n'est pas encore à 13 degrés. Hein. Faut vraiment rentrer d'une trentaine de mètres à l'intérieur de la grotte pour avoir la température définitive de cette cavité.
4: Quand est-ce qu'elle a été découverte, cette grotte ?
3: Alors, la grotte, elle est connue depuis très longtemps, du fait de la proximité du village. Des écrits retrouvés, on sait que des personnes pénètrent à l'intérieur depuis les années 1870. Alors voilà, bah là, on vient de rentrer dans la grotte. Là, on est situé à peu près à 50 mètres de la cavité. On vient d'arriver, en fait, dans une salle que, où on a refait un campement de la préhistoire. Étant donné que les deux véritables campements ne sont pas accessibles, pour la simple et bonne raison, c'est des accès qui se font en spéléo par des passages étroits, puis c'est surtout des zones protégées hein, par rapport aux fouilles. Donc là, dans cette salle qu'on appelle la salle préhistoire, voilà, on a refait un campement où on montre un petit peu bah, comment s'organisait l'Homo sapiens quand il s'installait en fait dans les cavités. Montrer bah, déjà qu'il y a une véritable organisation. On a la hutte où ils vont passer en fait la nuit au chaud, à l'abri des gouttes d'eau qui n'arrêtent pas de tomber du plafond de la grotte. La zone où on va avoir plutôt la cuisson des aliments. La zone où on va avoir du stockage du matériel, comme par exemple les armes. Et puis des zones qui vont être plus dédiées en fait à de l'artisanat, puisque l'Homo sapiens développe l'activité de l'artisanat, il diversifie ses activités, il va aussi du coup diversifier son outillage. Hein. Donc il va apporter énormément d'évolution sur des pratiques, sur des techniques, des connaissances, des savoir-faire également. Donc voilà pourquoi on parle d'artisanat à ce moment-là. Alors, sur la visite, nous, on présente hein, plus spécifiquement la préhistoire, mais qui s'est passé à la grotte de Taïs. On n'a pas la prétention de parler de ce qui s'est passé ailleurs en France. Nous avons les données des archéologues des fouilles qu'ils ont réalisées au sein du site. Donc, on parle vraiment de ce qui s'est passé ici. Alors... On parle, voilà, entre autres, de la diversification des outils par biais de la taille de silex. Le fait que, comme on a vu tout à l'heure, on avait deux climats différents, différentes armes sont présentées. Donc, notamment la sagaie, le propulseur, qu'on utilise plutôt sur des milieux de steppe qui sont très ouverts. Et puis, l'arrivée de la forêt fait qu'il s'adapte à son nouvel environnement en créant l'arc et la flèche, qui est quand même beaucoup plus pratique pour aller chasser dans un milieu fermé. Alors on parle aussi de ce qu'on appelle l'art mobilier. L'art mobilier, en fait, eh ben nous ici, le clan de Taïs était des graveurs sur os. On n'a pas de peinture sur les parois rocheuses, on n'a pas de gravure sur le rocher. Donc quelques objets ont été retrouvés, avec pareil, parler de cette évolution. Dans un premier temps, il dessine ce qu'il voit, il fait du figuratif, souvent le bestiaire, les animaux en fait qu'il va chasser. Et on a la chance à la grotte de Thaïs d'avoir un objet qui en 1969 a été une des plus grandes archéologiques mondiales. C'est un objet qui s'appelle l'os coché numéro 450. Le véritable est exposé au musée qui est sur la ville de Valence. Donc c'est un objet qui représente 1250 coches qui sont regroupées par séquence. Dans chaque séquence, on retrouve 28-30 coches. Donc ça laisse suggérer les cycles lunaires, les cycles solaires. Donc on serait en présence d'un calendrier et ça serait en fait un des plus vieux calendriers au monde puisqu'il a été daté de 14 500 ans avant aujourd'hui. Alors pour clôturer un petit peu ça, les personnes ont souvent du mal à se représenter comment vivait l'Homo sapiens au sein de la cavité. Déjà, on leur fait une petite présentation. Qu'est-ce que c'est qu'une grotte naturelle? Comment eux, au départ, vont découvrir la grotte? Et généralement, pendant 2-3 secondes, on éteint toutes les lumières pour leur faire découvrir un espace sans aucune source lumineuse. On rallume avec un petit éclairage spécifique qui symbolise en fait tout simplement le feu. Et là, les personnes se rendent vraiment compte du peu de lumière qu'il y avait et se rendent bien compte que l'Homo sapiens n'était pas un homme des cavernes, mais utilisait les grottes uniquement comme zone de refuge. Alors, on termine par une petite démonstration de feu en leur expliquant quelles sont les étapes pour réaliser un feu à la préhistoire.
0: Jérôme Bonardo pour une introduction à la visite de cette grotte de Thaïs à Saint-Nazaire en Royan. Une aventure passionnante pour cette visite qui ravira les petits et les grands avec de très belles couleurs. On peut même dire que c'est une des grottes les plus coloré de France avec le côté silice qui donne ses aspects rougeâtres. Nous allons changer de grotte, prendre de l'altitude, nous diriger du côté de Saint-Agnan en Vercors. Une grotte qui a des caractéristiques exceptionnelles d'un point de vue géologique mais aussi historique. C'est tout l'objet de cette rencontre avec Thomas et Joséphine pour justement aborder cette grotte de la Luire, actuellement ouverte tous les jours.
5: Donc la visite, elle commence sous le porche de la grotte de la Luire qui est connue pour son histoire depuis le Moyen-Âge, mais aussi pour une triste histoire pendant la Deuxième Guerre mondiale. Après, on rentre dans la grotte, un peu comme les premiers explorateurs en 1896. Oscar de Combas, lui, il est rentré dans la grotte à la bougie. C'est ça ce qu'on propose à notre clientèle aussi, d'explorer la grotte comme eux à l'époque. Donc pendant la visite, on va découvrir quelques centaines de mètres à la bougie jusqu'au moment qu'on arrive au gouffre. Donc au bout de ces galeries, il y a un grand gouffre et c'est de là où l'eau remonte. Et après, on continue à découvrir quelques galeries basses. Donc en fait, on visite une grotte, mais c'est une grotte quand même un peu particulière.
6: Quelle est la caractéristique la plus originale de cette grotte ?
5: La grotte de la Luire, c'est une remontée d'eau temporaire, ou ça s'appelle aussi une résurgence. Et surtout, c'est la plus grande dans le monde, avec une profondeur de 483 mètres. Donc ça veut dire entre deux crues, donc les remontées d'eau, dans le réseau, il n'y a pas d'eau. Et l'eau vient d'où ? Donc là, on a vu qu'il n'y a pas de rivière, il n'y a pas de source qui coule en permanence. C'est l'eau de l'infiltration. Donc au-dessus de nous, on a le grand plateau, il y a l'eau qui s'infiltre, ça remplit toutes les galeries, après ça remonte jusqu'ici. Un autre nom pour une remontée d'eau temporaire, c'est une source vauclusienne sur la fontaine de Vaucluse, qui est bien connue, c'est la deuxième plus grande remontée d'eau temporaire sur la planète, avec une profondeur de 300 mètres.
7: Ça reste encore une grande mystère, il y a plusieurs théories de où s'arrive toute cette eau, mais on n'est pas sûr à 100%. Il y a déjà un tiers de toutes les réseaux souterrains qui est découvert, ils pensent, mais il y a encore deux tiers à découvrir. Et l'eau, de temps en temps, elle vient de l'un côté, mais une autre année, ça vient de l'autre côté. S'ils sont pas vraiment sûrs à 100% si l'eau, elle vient vraiment du plateau du Vercors ou si elle vient d'ailleurs.
5: Aujourd'hui, le 2 mars, on se retrouve ici sous l'immense porche de la grotte de la Luire. En fait, là, c'est le deuxième plus grand porche du Vercors. Et le plus grand porche, vous le connaissez peut-être, aussi un des plus grands porches d'Europe, c'est le porche de la grotte de...
7: Bourgnion.
5: Ouais, bien, Bourgnion qui se trouve à 20 km vol l'oiseau d'ici. Et pourquoi je parle de Bourgnion ? Pourquoi on parle de Bourgnion ? En fait, les deux porches, donc Bourgnon qui est à 20 km, Vol d'Oiseau d'ici, les deux porches, ils communiquent entre eux par un réseau souterrain, ça s'appelle le réseau Luire-Bourgnon. Jusqu'à aujourd'hui, on a exploré 57 km des galeries souterrains. Au mois de juin, on était encore à 54 km. Donc là, pendant l'été, on a encore gagné 3 km. Donc ici, on se trouve à l'entrée du réseau souterrain le plus grand.
6: Est-ce que vous pourrez expliquer pour les auditeurs et auditrices qui ne connaîtraient pas les grottes, comment on gagne des kilomètres sur un réseau souterrain? Comment ça se passe?
5: Donc sur le site, il y a le groupe Spéléo de Valence, la GSV qui s'occupe de l'exploration de cette cavité. Jusqu'à aujourd'hui, ils ont déjà exploré 57 km. Au mois de juin, on était à 54 km. Donc là, pendant la sécheresse de l'été, ils ont exploré encore 3 km. Donc il descend, on rappelle, dans le réseau, après, plonge plusieurs siphons souterrains. Sur les visites qu'on propose à notre clientèle, on visite à peu près quelques centaines de mètres du réseau, parce qu'on peut pas faire des kilomètres, ça sera pas possible pendant une visite d'environ une heure. Déjà, pour aller au point le plus profond dans le réseau, 23 heures, aller-retour. Le point le plus profond, il se retrouve à 483 mètres de profondeur.
6: Donc on se trouve en ce moment sous les porches de la Luire. On peut voir la Luire à notre droite. On peut déjà commencer à plonger dans cette légende.
5: Oui, donc en face de nous, on voit un lit de rivière. Mais il n'y a pas d'eau, c'est un peu bizarre. Surtout là, pendant l'hiver, qu'il n'y a pas d'eau. Normalement, tous les cours d'eau sont bien remplis d'eau. Mais là, non, pendant l'hiver, il n'y a rien. En fait, dans le Moyen-Âge, trois fois par an, une énorme rivière, un torrent furieux sortait de la grotte, inondait toute la vallée. Les champs détruits, les maisons inondées, rien qui restait debout. En fait, les villageois, ils disaient, dans le Moyen-Âge, que dans cette grotte, qu'il y a une vivre qui vit là-dedans. C'est quoi une vivre? Une vivre, c'est une dame en corps serpent, des ailes de chauve-souris, qui vit dans les zones obscures, dans les eaux douces. Mais quoi, elle se met en colère. Elle crache de l'eau. Donc la vivre, en celte, donc c'est une ancienne langue du Nord, c'est la Luire. Donc ça, le nom, grotte de la Luire, c'est la grotte de la vivre, la grotte du démon. Et dans le Moyen-Âge, il y a un sculpteur qui est venu, un villageois, qui a sculpté la vivre sur la paroi. Et même aujourd'hui, 500 ans plus tard, on peut voir cette sculpture sur la paroi. Mais en fait, en 1974, il y a un sculpteur italien qui est venu sur le site. Il a transformé la vivre en résistant. Donc pour rendre hommage aux blessés de l'hôpital. Donc aujourd'hui, elle a des jambes et elle a perdu ses ailes. Donc,
6: vous voulez bien nous préciser quel hôpital pour les personnes qui ne connaîtraient pas cette histoire?
5: En fait, le porche, il a beaucoup d'histoires, mais il est bien connu pour son hôpital qui était installé. Un hôpital improvisé, clandestin.
6: Militaire.
5: Militaire, donc c'est l'hôpital des maquisards du Vercors. Donc c'était en juillet 1944. Donc les nazis, ils avaient encerclé le Vercors et à Saint-Martin, les maquisards, ils avaient un hôpital militaire. Mais dans la matinée, le docteur, il a vu les planeurs au-dessus de l'hôpital. Et ce moment, il a eu peur, il a décidé d'évacuer l'hôpital. Ils sont réfugiés sous le porche de la grotte de la Luire. Ils pensaient d'avoir trouvé un endroit sur le porche. En fait, ils sont restés là 6 jours à plus de 150 personnes. Et le sixième jour, la même chose. Les planeurs, les avions des nazis juste au-dessus du porche de la grotte de la Luire. Une deuxième fois, le docteur il a décidé d'évacuer l'hôpital. Donc beaucoup de gens étaient partis dans les forêts, dans les vieilles granges. Et une trentaine de personnes, par exemple, ont grimpé sur la paroi à droite du porche. Ils sont installés dans une entrée de grotte juste au-dessus. En fait, eux, ils ont survécu le massacre, le drame de la Luire. Parce qu'à 16h l'après-midi, les nazis, les soldats, ils sont arrivés par là. Juste derrière vous, il y a une falaise qui fait 20 mètres. Ils ont grimpé dessus. Une vingtaine de soldats sont arrivés ici. Ils tirent dans l'air. Ils étaient prêts à fusiller tout le monde qui était encore sur le porche. Mais ils l'ont pas fait. Et pourquoi ils l'ont pas fait? Entre les blessés graves, 4 nazis polonais, encore en uniforme. Et c'est eux qui ont crié en allemand, « tirez pas, c'est un hôpital, ne tirez pas !» Ils n'ont pas tiré de suite. Mais quand même, ils ont enlevé, ils ont ramené tout le monde d'ici jusqu'au parking. Et au bout du parc, ils ont fusillé 11 personnes. Après, au Rousset, encore 8 personnes fusillées. Les deux docteurs le prêtent son fusil à Grenoble. Et à la fin, ils ont encore ramené, déporté 7 infirmières en Allemagne.
0: Thomas pour la grotte de la Luire. C'est côté géologique, historique à découvrir tous les jours actuellement à Saint-Agnan en Vercors. Nous poursuivons ce magazine estival avec les rendez-vous de cette fin de journée, également de ce week-end. Donc c'est l'agenda. Et c'est Temps Fort qui, sans plus tarder, prend l'antenne.
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0: L'agenda qui vous souhaite la bienvenue avec plein de rendez-vous sympathiques et en musique. Nous allons débuter à Échevis, dans cette belle vallée de la Vernaison avec du blues. Ça sied bien à Échevis, le blues avec le côté Mississippi, dans lequel cette esthétique de musique a plongé ses racines. Un blues acoustique qui nous sera distillé par Manu et son copain Pépone, c'est le groupe Mood, un duo tout blues et bien sûr avec beaucoup de pêche et de création pour ces différents morceaux de blues qui nous seront proposés dans la guinguette du pêcheur à partir de 18h. À 19h, c'est aussi l'apéro musée qui prendra à Vinay, au grand séchoir maison du Pays Lannois, qui donnera donc des éclats de musique très sympathique et très folk ce soir. Les Lointains, voilà le groupe au programme avec accordéon, contrebasse notamment. C'est très sympathique. Et sachez que la réservation est obligatoire pour cet apéro musée. N'hésitez pas à contacter le grand séchoir. 15€, tout compris. Qui combine donc une boisson au choix, des petites mises en bouche aux noix et le concert de ce 14 août. Autre moment convivial à découvrir pour cette soirée dès 19h, c'est à la chapelle en Vercors avec au cœur du village, le groupe Mashup 2000 qui viendra vous donner beaucoup d'animation dans vos oreilles. Aussi, l'aspect très sympathique de déguster un repas made in Vercors. Enfin, des plateaux repas seront servis en écoutant le groupe ce soir dès 19h jusqu'à 23h dans le centre village de la chapelle. Proposition musicale ce 14 août, c'est le 30e festival musique en Vercors qui pose ses valises à Saint-Julien en Vercors avec les musiciennes Suzanne Marie et Cécile Robergeau au violon, toutes les deux accompagnées par Amandine Lefebvre au violoncelle. Elle vous invite à un voyage musical à travers les œuvres de Mozart, Ravel, Bartok, Piazzolla et bien d'autres dans un programme riche en émotions et en contrastes. Dans la très belle église de Saint-Julien-en-Vercors, à l'acoustique exceptionnelle, tarif à partir de 15€. C'est donc à 18h ce soir, ce vendredi soir. Parlons toujours musique, on va se projeter là maintenant par exemple dimanche pour un autre épisode de Musique du Monde. Très sympathique dans la superbe église de Léoncelle avec le groupe Kéla et la programmation des Amis de Léoncelle qui, tous les dimanches, propose des petites perles musicales. Il en sera question ce 16 août à 16h. Et pour nous donner un petit peu l'eau à la bouche, aux oreilles, nous allons écouter quelques extraits de cette musique de Kéla.

Et là, c'est Agnès Moulin à l'harpe celtique, aux flûtes irlandaises, Mireille Bonnard-Perlin au nickel harpa percussion guitare et Younous Hornek à l'oud, santouri iranien guitare, l'aude, yalir tambour et dotard.

trois musiciens, une douzaine d'instruments donc, instruments du monde, un grand voyage sonore entre tradition vivante et création originale.

Le voyage sonore que vous propose Kila est à découvrir dans l'abbaye de Léoncelles ce dimanche 16 août à 16h. Tarif plein 15 euros, tarif réduit 7 euros et sans réservation. L'agenda continue avec une soirée jeu. Ce soir à Saint-Jean-en-Royan, c'est dans la Bouillotte, côté Tanière. Et vous pourrez jouer, partager un bon moment autour des jeux qui seront proposés. C'est gratuit de 20h30 à minuit. Également au menu ce week-end, vide-grenier à la chapelle en Vercors, samedi toute la journée, organisé par l'association Vercophile. Et ce sera allé de Provence et au Jardin de Ville que cela se déroulera en accès libre. Les stands, bien sûr, sont payants pour celles et ceux qui exposent. Attention, la vogue du 15 août programmée à Auriol en Royan, la traditionnelle vogue annuelle qui obtient beaucoup de succès avec ses crosses et aussi ses concours de pétanque, est annulée, nous dit-on. Décision de la municipalité, avec bien sûr en toile de fond les chaleurs que nous connaissons. Sinon, nous pouvons noter également sur Bourg-Arbaré en ce qui concerne ce week-end et ce samedi 15 août, un spectacle nocturne western, un spectacle pour revivre une partie de l'histoire du Far West. Avec des scènes historiques, des duels, combats, cascades, voltige équestre, découvrir, bref, l'Ouest américain dans le beau cadre de Indians Valley, Bourg-Arbaré. C'est vrai, il y a un côté un petit peu Far West sur cette partie démon du matin. Adultes 18 euros, enfants 12 euros, gratuit pour les moins de 3 ans. Ça débute à 21h30 à la tombée de la nuit. Terminons par une foire artisanale à la chapelle en Vercors dimanche avec pas moins de 35 exposants de divers domaines tels que bois, bijoux, cuir, grès, clairette, photos du Vercors, fleurs séchées et j'en passe. Tout cela se déroulera place du Champ de Mars. L'accès est gratuit.

0: Notre magazine avant de se refermer, bien sûr, fait la part belle à nos partenaires avec des chroniques immersives. Et c'est le mémorial de la résistance cette semaine qui est l'objet de visites et d'attentions de notre part afin de découvrir, certes, l'exposition permanente, mais aussi temporaire dont Pauline de Chalendard est cette année un peu l'instigatrice de ces propositions tout en création. C'est notre cinquième et dernière séquence.
1: Cet été, Radio Royan Vercors vous emmène à la découverte du mémorial de la résistance en Vercors à Vassieux. Aujourd'hui, rencontre avec l'artiste Pauline de Chalendard autour de son exposition temporaire Éclat, qui est à découvrir en ce moment au mémorial. La discussion est extraite d'une interview réalisée pendant sa résidence en mai dernier sur le plateau du Vercors.
2: Oui, alors c'est pas la première fois que je viens dans le coin. Je suis venue l'été dernier, l'automne dernier. Je viens autant en marcheuse, flâneuse que en plasticienne. Mais c'est vrai que c'est la première fois que j'y passe autant de temps, plusieurs jours d'affilée. On va dire que mes journées en ce moment se mélangent entre de la marche, du dessin et des rencontres. Et je pense que c'est vraiment un dosage qui me va bien, qui est assez éprouvant parce que je suis assez empathique. Donc j'ai aussi, c'est pas une histoire anodine et on sent l'histoire du massif aussi, ses transformations, la transformation du paysage. Donc oui, c'est des journées bien remplies et en même temps c'est super, il fait beau. Je profite vraiment d'être dans le paysage, dans la montagne et les idées viennent petit à petit. Concrètement, je suis dehors tout le temps avec mon carnet, mes outils et je prends beaucoup de photos plutôt documentaires pour appuyer mes dessins, mais surtout je dessine dans le paysage, oui.
1: Et là, on va peut-être pouvoir parler justement des techniques que tu utilises. Donc au début de l'interview, tu nous as parlé de gravure sur bois, de dessin. Est-ce que tu peux nous parler un peu de ces techniques et de pourquoi tu en utilises une plutôt qu'une autre, par exemple pour ce film d'animation? Qu'est-ce que tu y trouves pour cette création?
2: Oui, moi j'aime bien les mélanges des techniques. Ce que je vais aller chercher, c'est la matière, principalement. Donc je dessine avec des fusains, des outils, des craies sèches ou pas complètement sèche, mais que je peux un peu estomper et qui amène vraiment beaucoup de matière, du papier à grains, sans forcément chercher un réalisme. Ça va vraiment s'éloigner assez vite de la réalité. Un mélange de dessins d'observation et de dessins imaginaires. Et puis, j'aime mélanger mes dessins avec de la gravure sur bois. Donc la gravure sur bois, c'est à la fois l'acte de graver du bois massif ou du contreplaqué, et à la fois l'impression de ce bois gravé sur papier. Donc on prend l'empreinte d'un bois gravé, d'une matrice, sur du papier, et on a donc ce qu'on appelle une estampe, sur laquelle je dessine aussi. Et donc ces estampes seront des éléments de décor du film. Les montagnes du Vercors seront des gravures sur bois. Et donc j'aime beaucoup mélanger les techniques, et souvent je me permets beaucoup de les faire être ensemble, quoi.
1: Et donc pour passer d'un dessin, que ce soit donc au fusain ou d'une gravure sur bois, qui sont des images fixes, à de l'image animée, comment est-ce que ça se passe? Est-ce que c'est une image égale un dessin, ou est-ce que c'est vraiment, tu parlais de technique traditionnelle, est-ce que tu peux nous en dire un tout petit peu plus?
2: Oui, donc la question de la gravure sur bois et du dessin fixe, effectivement, moi je ne suis pas animatrice, je ne suis pas non plus réalisatrice de films, donc mes films en général, j'en ai fait déjà quelques-uns, sont un mélange de techniques, y compris des plans de caméra sur des dessins fixes qui ne sont pas animés. Par contre, il va y avoir la voix off, la musique, qui dans ces moments-là remplissent le moment, et on a de l'émotion même devant un dessin fixe avec un travelling très léger. a priori. Alors après, pour contrebalancer, il y a d'autres moments où il y a beaucoup de mouvements à l'image, où le fusain s'envole, on est vraiment dans une animation très, très brutale, on va dire, et j'aime aussi beaucoup ça, mais je ne vais pas vers un film très léché, c'est plutôt une esthétique un peu brutale et un peu brute, et j'aime bien ça, ouais.
1: Et donc ce film, on va pouvoir le découvrir lors de l'exposition donc, qui s'appelle Éclat.
2: Oui, tout à fait. Le film s'appelle C'est là, je crois que tout a changé. Il sera pas terminé pour l'exposition. C'est justement en fait deux éléments qui avancent ensemble. Il sera terminé début 2027. L'exposition Éclat va présenter deux extraits du film en vidéo projection dans l'espace. Donc il y aura deux extraits de quelques minutes chacun qui seront sonores, qui seront vraiment terminés et qui permettront, en se déplaçant dans l'espace, de voir l'un et l'autre et de passer par ce fameux dessin gravure sur bois grand format. Donc c'est un peu un avant-goût si vous voulez, mais dans l'année d'exposition, c'est une chance pour moi d'avoir presque un an d'exposition temporaire, il y aura très certainement un moment de projection du film au Mémorial ou ailleurs comme ponctuation. Voilà.
1: Et donc ça, on va pouvoir retrouver toutes les informations évidemment sur le site du Mémorial de la Résistance, sur les différentes plaquettes également qu'on trouve un peu partout dans le Royan et dans le Vercors. Et moi, je voulais te demander donc à propos de cette jeunesse du projet. Donc tu nous as parlé de cette histoire d'un agriculteur à Saint-Julien-en-Vercors qui est décédé en 1944. Est-ce que cette histoire, elle est encore connue? Est-ce que quand toi, tu arpentes les rues de Saint-Julien, on t'en parle encore? Est-ce qu'on en parle encore avec de l'émotion? Est-ce que c'est de l'histoire passée?
2: Oui, elle est toujours très connue, cette histoire. Hier encore, j'étais à Saint-Julien pour en parler avec des habitants. Cette personne était connue dans le village, avait une histoire. C'est l'histoire, en fait, du village de Saint-Julien. Julien aussi, j'ai l'impression, avec la place de l'agriculture très forte, cet homme était agriculteur et donc il y a une identification très forte, je pense, et effectivement il y a encore beaucoup d'émotions et c'est pour ça que je prends ce sujet à sa juste ampleur, avec douceur et pudeur et les évocations de cette histoire seront le plus respectueuses possible.
1: C'était un extrait de la discussion avec Pauline de Chalandard, l'artiste autrice de l'exposition temporaire Éclat, qui est à découvrir en ce moment au Mémorial de la Résistance en Vercors à Vassieux. 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
0: Le Mémorial de la Résistance, ouvert tous les jours de 10h à 18h sur les hauteurs de Vassieux-en-Vercors, au col de la Chaux. Nous refermons ce magazine estival pour ce dernier jour de la semaine. Vous donnons rendez-vous, bien sûr, lundi pour d'autres propositions. Très bel été en Royan-Vercors.
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Le grenier à son, la mémoire sonore en Royan-Vercors. Le grenier à son vous propose aujourd'hui une sortie naturaliste sur le thème des rapaces et plus particulièrement le Milan Royal, majestueux dans le ciel du Royan-Vercors. Nous allons en savoir un petit peu plus et à cet effet rejoindre François Rau, naturaliste et membre de la LPO, aux côtés de Anne Moudena, sur un secteur sur les hauteurs de Saint-Jean-en-Royan pour découvrir cet oiseau qui, a priori, semble se plaire dans le paysage royanais. C'est parti pour une découverte du Milan Royal.

0: on aperçoit la, la femelle là, du Milan noir.
1: Ah bon? Tu la vois?
0: Ouais.
1: Arrache. Je viens de démarquer celui-là, je ne l'ai pas vu.
2: C'est l'expérience qui parle.
0: On fait une petite bosse en plein milieu, ouais.
1: Ah oui,
0: là,
1: il a...
0: Si tu veux voir.
2: Bah ouais.
0: Donc tu fais la mise au point là.
2: Ouais.
0: Ça tu touches pas. Tu fais que la mise au point là.
2: Ok.
0: Et là tu vois en plein milieu, donc il y a tu vois le tête branche et c'est l'air.
2: Ouais.
0: Et au milieu, il y a une petite bosse marron grise là.
2: Ouais.
0: Là, c'est la tête de la femelle de Milan noir qui couve. Carrément.
2: Alors, heureusement que tu me le dis, parce qu'effectivement, je ne sais pas si j'aurais...
0: Ah non, tu sais pas, passes à côté.
2: Peut-être qu'elle va bouger un tout petit peu.
0: Elle bouge très peu, hein. De temps en temps, elle s'ébroue un peu, mais... Mais il faut vraiment y aller dessus.
2: Le nid est bien visible, c'est bien celui qu'on aperçoit là, de loin. Ouais, c'est ça.
0: Ah oui, là, quand il y a... Tant qu'il n'y a pas de feu, le nid, ils font très... on les voit très bien, quoi. À part celui-là du Milan Royal, parce que le Milan Royal, là, je vais te montrer, il est en plein dans les lierres. Et le lierre, il monte aux arbres, et puis en haut, il se fait une petite touffe. Et les Milan Royaux, ils ont eu la bonne idée, ou la mauvaise idée, de mettre leur nid en plein milieu de cette touffe de lierre. Et donc, on ne le voit pas du tout, l'air. On voit qu'il est là, hein, l'année dernière, on l'a bien trouvé. Mais on l'aperçoit, mais on voit pas. Tant qu'ils bougent pas, on peut pas savoir qu'ils sont là, quoi. Et donc le Milan Royal, il est juste de l'autre côté. Je vais le chercher.
2: C'est pour se camoufler qu'il se met comme ça dans le.
0: Bah oui, bien sûr, c'est pour se planquer.
2: Mais parce que là, une fois qu'il y aura des feuilles, en fait, on apercevra
0: plus. Ah, mais c'est plus rien. Après, quand ils volent, hein, bien sûr, ils arrivent quand ils nourrissent les jeunes. Ah, bah là-bas, il y a un nid de. Ah, bah oui, c'est celui-là, un nid de frelons asiatiques.
2: Voilà. Un autre type de nid.
0: Voilà, un autre type de nid, mais celui-là, c'est l'année dernière, donc il est cuit. Là, on voit aussi un nid de corbeilles qui sont en train de couver. Là, je les ai vus arriver l'autre jour. Donc, tant qu'il n'y a pas de feu, on a une visibilité. Donc là, je cherche le Milan Royal.
2: Et donc c'est un moment d'observation privilégié, en gros le début du printemps avant qu'il y ait les feuilles. Les nids sont constitués, mais.
0: Ouais, alors d'une part il y a les, c'est l'époque des parades, donc c'est là où ils bougent beaucoup. Ils bougent beaucoup autour du nid, hein, qu'ils ont choisi leur nid, et tant qu'ils n'ont pas pondu, tant que la femelle n'a pas pondu, et ben ils paradent, donc on les voit assez facilement en train de parader, de se poser, de s'accoupler. Hein, on peut voir un accouplement juste à côté du nid. Et puis après, une fois que la femelle a pondu, là c'est beaucoup plus calme parce que la femelle elle bouge très peu. Le mâle il tourne de temps en temps. Et puis après, quand il y a les jeunes, quand ils nourrissent les jeunes, mais là c'est au mois de juin, juillet, quand ils nourrissent les jeunes, là on les voit bouger parce qu'il y a des allers-retours de proies et tout ça. Et après, quand les jeunes commencent à sortir du nid, déjà on les entend parce qu'ils sifflent, ils chantent, quoi. Ils appellent, ils quémandent. Et après, quand ils sortent du nid, quand ils s'envolent, ils restent autour du nid pendant quelques semaines, quoi, à peine. Petit à petit, ils s'écartent. Et là, on les voit le mieux parce qu'ils bougent, parce qu'ils savent mal voler. Donc, ils peuvent se brancher, puis se tomber, puis se rattraper. Les premiers jours, c'est délicat, hein, l'envol. L'envol chez les oiseaux, c'est une période qui est toujours délicate. Il y a beaucoup de pertes, en fait, surtout chez les petits. Et les rapaces, un peu moins, quand même. Mais voilà. Et c'est là qu'on les voit bien. Et puis là, pour les temps de chanter, là, l'époque des jeunes, là, c'est encore le plus facile parce que les jeunes, ils quémandent s'il y en a un ou deux ou trois. Il peut y en avoir trois. On a eu jusqu'à trois jeunes sur le couple de Saint-Laurent. Là, ils peuvent couiner un peu toute la journée, quoi. Et là, c'est un peu la fin des parades, hein, donc le Milan noir. Là, il est posé, il couve, mais lui, c'est incroyable, il est posé. Donc, c'est Almudena qui avait trouvé l'air l'année dernière. Et là, à peine arrivé, ils ont commencé à couver, commencé à se poser, quoi. C'est vraiment étonnant. Ça veut dire que les couples sont faits, que c'est des migrateurs totaux, hein, les Milan noirs. Ils arrivent d'Afrique. Et pof, ils arrivent, ils se posent, ils trouvent leur ancien nid sûrement, et ils couvent. Ils pondent et ils couvent, c'est vraiment très étonnant.
2: Ils viennent dans leur ancien nid.
0: Ah oui, tous les oiseaux, s'ils peuvent. Les milans royales, oui, ils sont très très casaniers. Et là, le milan noir, c'est très clair, quoi, qu'ils étaient certainement les mêmes. Les milans royaux, c'est sûr qu'ils reviennent dans l'ancien nid. Alors des fois, les anciens nids, ils tombent, ils coupent des arbres et tout ça, donc ils en trouvent un, mais pas loin. Sur Saint-Laurent, la première année, il y a 3 ans qu'on avait suivi, l'arbre où ils étaient, il s'est cassé la gueule, où il y avait les jeunes, 2-3 jours après que les jeunes sont envolés, quoi. Il y avait une tempête, c'était vraiment à la limite, donc les jeunes ont été sauvés. Donc ils ont fait un nid juste à côté l'année d'après, mais vraiment juste à côté, quoi. Et puis là, après, l'année dernière, ils ont fait un autre nid, un peu aussi dans le même pâté de bois, hein, mais vraiment juste à côté. Ils sont très, très casaniers. Ouais.
3: Et là, on se situe où? On peut donner quelques indications?
0: Sur la commune, dans le Royan. On est dans le Royan, on est dans un bocage. Il y a des prairies, il y a des moutons, il y a des bois, il y a des haies. Donc c'est vraiment un endroit idéal pour la nature, pour l'agriculture. Parce que voilà, il y a des moutons, il y a des cultures, et pour la faune aussi. Alors, je vais pas préciser, quand les nids, on évite de dire précisément où c'est, hein, donc c'est pas une grosse influence. Mais voilà, là on est sur la commune d'Auriol, quelque part dans la campagne. C'est une belle nature en fait. Donc il y a les grands corbeaux là qui chantent, qui nous tournent autour, dont certainement le grand corbeau. Là il y a le faucon cresserelle qui vient de se poser juste à côté. Le faucon cresserelle qui est un petit rapace. Et s'il est là, il doit parader aussi, il doit couver aussi par là. Donc il y a toute une faune. L'année dernière, Almudena avait trouvé un nid de buse variable. Et donc on a vu l'envol du jeune en fait. Et le jeune était posé juste à côté de la route. Il était à 10 mètres. Et dès qu'il s'envole, il bougeait pas en fait, hein, parce qu'ils ont du mal à voler, donc ils nous regardaient, là, passer. Et donc les adultes tournent au-dessus, et les jeunes, ils nous regardent, et donc tout se passe bien, quoi. Voilà, ça, c'est une nature ordinaire qui est pas forcément sauvage, pas besoin forcément de leur courir après loin.
2: Et puis quel est le risque si jamais on donne la localisation précise, c'est d'avoir beaucoup de passages et de les déranger?
0: Le passage est limité, hein, c'est plus une question de principe, parce que pour trouver l'air, nous on l'a trouvé un peu par hasard l'année dernière, parce qu'un copain avait vu, c'est Romain, il avait vu un adulte qui transportait des branches dans une direction. Donc moi j'ai pris la direction avec mon vélo et je l'ai trouvé tout de suite, parce que à partir du moment où il y a les adultes qui tournent quand ils sont en train de faire les nids, c'est assez facile. Mais après, pour vraiment trouver le nid, déjà on le voit pas. Donc c'est compliqué, parce que comme il est dans les lières, l'air on le voit pas du tout, quoi. Donc c'est très compliqué. Mais bon, il y a une époque où les rapaces étaient quand même dérangés, les jeunes étaient attrapés pour mettre dans des voleries. Il y a toujours un commerce quand même qui peut être parallèle. Bon, j'ai pas de données par ici, hein, précisément. C'est plus sur les faucons pèlerins, les tigres royaux, quoi. Mais voilà, il y a toujours un risque. Donc c'est pour la tranquillité, en fait, tout simplement. Hein. Ceci dit, moi, on fait des sorties, on amène des gens éventuellement de notre groupe LPO, là. Et puis, mais voilà, on ne cache pas. C'est une autre époque, ça, de cacher. Parce que le fait que de dire

0: on les retrouve, sinon on les retrouve pas. Et avec des, en faisant des analyses, on voit qu'ils sont, on voit les plombs. Et ça, ça arrive, hélas, régulièrement. C'est arrivé encore en Allemagne, là, il y a pas longtemps. Voilà, c'est des risques, c'est limité, mais ça existe. Voilà. Donc.
1: Parce que donc c'est une espèce protégée, donc les milans royaux, et est-ce qu'on sait à peu près quelle est la population sur
0: notre territoire ? Tous les rapaces sont des espèces protégées depuis 72 ou 74, je ne sais plus. Donc c'est toutes des espèces qui sont protégées. Là, j'ai pas en tête les populations. Donc dans le Royan, nous, c'est plutôt on connaît deux couples, ce qui est plutôt bien parce qu'il y a 10 ans, on en connaissait zéro. Donc deux couples, c'est plutôt bien, et il y en a peut-être d'autres qu'on ne connaît pas. Parce que voilà, il faut du temps, il faut y tomber dessus. Une fois qu'on les connaît, comme là, tous les ans, ils reviennent au même endroit. Donc ça, c'est un bon plan. Mais il y a certainement des couples qu'on connaît pas, parce qu'on voit à certains endroits des adultes en plein été. Et quand il y a des adultes en plein été, disons qu'au mois de juin, juillet, ça veut dire qu'il y a certainement de la reproduction. Mais après, bah, il faut y tomber dessus, quoi. Il faut vraiment les chercher. Et puis voilà. Donc globalement, c'est deux couples dans le Royan, c'est déjà bien, quoi. Donc c'est une espèce qui est vraiment en difficulté au niveau européen, parce qu'elle subit. Il y en avait énormément en Espagne et dans les Pyrénées. Et là-bas, il y a tous des programmes de dératisation où ils balancent des poisons pour éliminer les rats. Et voilà. Et puis donc les milans royaux, ils se nourrissent de un peu de ce qu'ils trouvent, de carcasses, de d'animaux morts comme les rats, et ils se sont fait empoisonner. Donc il y a même en France, ça existe, des empoisonnements indirects des milans royaux, des milans noirs, de toutes les espèces, et puis aussi des renards, de toutes les espèces qui se nourrissent des bêtes comme ça qui ont été empoisonnées. Ça, c'est une fois qu'on balance du poison, c'est un vrai danger pour toute une chaîne alimentaire, en fait. Ça, on le sait. Ça existe encore. Voilà. Donc, c'est au niveau européen, c'est une espèce qui est plutôt en déclin. Et voilà, il faut faire attention. Et au niveau du Royan, là, pour l'instant, depuis 3 ans qu'on connaît, ça se passe plutôt bien. Voilà.

0: vous êtes un peu la dénicheuse.
1: Oui, la dénicheuse.
2: Oui. Ouais, mais j'habite en bas. C'est facile pour moi. Je suis à côté. Oui, je suis allé mardi. J'ai vu un individu. Et je dis, ouais, j'ai pas vu après. Je l'ai vu une fois. Et je dis, bon, je retourne jeudi. Et je dis, je vois les couples. Je vois les mâles survoler. Derrière, il y avait pas mal de rapaces. Et finalement, il a sorti, la femelle aussi, derrière un bus. Alors j'ai dit oui, il était sur les nids. Oui, pour vérifier un peu, et oui, ils sont là. Mais des fois, tu vois pas.
3: Mais en habitant à côté, en passant régulièrement devant, c'est là qu'on a le plus de chances de les apercevoir.
2: Non, mais des fois, je vois pas trop les... Ils sont plus sur l'autre côté, je crois. Et des fois, je vois pas. Mais oui, ils sont là.
4: J'ai un rapace en plein vol, mais...
5: Qu'est-ce que tu dis, François?
4: Là, j'ai un rapace en plein vol, mais il est à 15 km. Je ne peux pas déterminer ce que c'est. En tout cas, les individus, le couple, là, quand ils passent, de toute façon, ils longent le bois de leur nid, là, donc là, on les voit très bien, quoi. Mais là, à cette heure-là, voilà, peut-être que dans 10 minutes, ils vont passer, ou dans une heure, ou dans 3 heures.
3: On peut voir à 15 km.
4: On peut voir même la lune. Oh, c'est la blague, c'est des ornithos. Et là-haut, c'est quoi? C'est un grand corbeau. Oui, oui, on peut voir très loin, on peut rapprocher. Ben là, tu vois, le bois qui est à côté, il est à combien? Il est à 1 km presque. Hein, enfin, je sais pas, mais ouais, je dirais 1 km. Et après, quand il y a les Milans sont là, avec la lunette, qu'on grossisse plus ou moins, oui, on les voit très bien. On détermine très bien que c'est un Milan royal et, ou une buse ou un Milan noir. Et ouais, c'est des outils, les lunettes... Ornitho, c'est vraiment très très efficace.
0: Si on peut donner des distinctions comme ça, très génériques, entre par exemple un Milan et un Milan royal, quelle serait la différence?
4: Alors les Milans, le Milan noir, donc ici chez nous on a deux Milans, le Milan noir, le Milan royal.

0: Les caractéristiques du premier coup d'œil, c'est qu'ils ont une queue d'hirondelle, une queue échancrée, tous les deux. Mais le Milan noir, sa queue échancrée, elle n'est pas tellement échancrée. Suivant comme il vole, on ne le voit pas tellement. Elle a simplement l'extrémité des plumes qui sont très carrées. Et Milan royal, sa queue est très échancrée, et toujours très échancrée. Queue d'hirondelle. Et il est très coloré, il a des contrastes de marron, de roux, de blanc. Il est vraiment très coloré. Que le Milan noir, il est marron en fait. Il a quelques contrastes, mais vraiment très très peu. Et voilà, et que le Milan noir, le Milan royal, lui, est vraiment très très très coloré. C'est vraiment très beau. C'est un rapace qui est vraiment superbe, le Milan royal, à regarder. Alors après, les couleurs, il faut faire gaffe par rapport à la luminosité et tout. Il faut faire gaffe, c'est des critères qui sont quand même aléatoires suivant la distance qu'on les voit et s'ils sont plutôt dans l'ombre, dans la pleine lumière. Mais la queue, la queue échancrée, c'est quand même un critère très très efficace.
1: Il y a des signes distinctifs sous les ailes aussi.
0: Ben chez le Milan noir, il est tout marron, donc il n'y a pas de critères particuliers. Mais chez le Milan royal, il est très coloré au milieu de ses ailes. Il est très roux en fait, et l'extrémité est plutôt noire. Donc il y a vraiment des contrastes très très très très visibles. Même à l'œil nu, si c'est pas trop loin, quoi. Donc le Milan royal, c'est le roi de la couleur. C'est le plus beau. Ouais. Le Milan noir, lui, il est moins coloré. Il est beaucoup moins. Il est pas. Il y a quelques contrastes sur les ailes, hein, mais c'est des nuances en fait, c'est pas vraiment des contrastes de couleurs comme le Milan royal. Par contre, pas comparé au niveau de la taille, il y a la buse variable qui est très présente toute l'année, et la buse variable, sa queue n'est pas du tout échancrée, elle est arrondie, et il a des couleurs aussi qui sont plus ou moins variables, mais qui sont plutôt donc dans le marron et des tachetés blancs. Voilà, la buse variable est marron tacheté de blanc, plus ou moins tacheté de blanc en fait, qui fait la nuance. Donc ici, il y a aussi, c'est très riche, hein. Donc il y a le Milan noir qui est en train de couver, le Milan royal certainement. Là, on est en train de voir le faucon cresserelle. Non, c'est le grand corbeau qui coune. Et puis là-bas, j'entends des choucas des tours. Donc c'est un corvidé juste là qui doivent. Chaque fois, je les entends. Donc ils doivent nicher aussi. Et puis il y a les mésanges, il y a les rouges que noirs aussi qu'on a vus. Et c'est une diversité qui est importante parce qu'il y a des bois, il y a des petits bosquets et puis des prairies. Voilà, des prairies pour les moutons là, qui sont en face. Et voilà, tout ce monde cohabite très bien en fait. Hein. Pour la biodiversité, on est dans un bon coin.

0: Il y a quoi? Ah, c'est une buse, zut. Au-dessus des maisons, là, il y a un rapace qui tourne. Voilà, et ben c'est pas le Milan Royal, c'est la buse, parce qu'elle est... je sais pas, la buse, elle a une queue très ronde, elle a du blanc et du marron. Mais... Donc elle doit nicher aussi, hein, donc tout le monde cohabite en fait. Hein. Donc ils se houspillent des fois. Hein. Almudena les a vus en train de se houspiller les Milan Royaux et les buses. Voilà, mais bon, après tout le monde arrive à trouver son terrain, son air et arriver à se reproduire.
1: En termes d'envergure, la buse est beaucoup plus petite que le...
0: Non, pas beaucoup. Non, il n'y a pas beaucoup de différence. Ah,
2: regarde François. Ah, c'est encore un corbeau.
0: Ouais. Des grands corbeaux. Attention, hein, c'est des grands corbeaux. C'est pas des corbeaux. Hein. Les grands corbeaux, c'est la taille d'une buse presque. Hein. Ouais. Ils ont un gros bec, ils ont des ouais, et à côté, là, il y a la faucon cresserelle qui fait du surplace. Là-bas. C'est le faucon cresserelle qui fait du surplace. C'est un petit rapace qui est présent un peu partout, hein, en montagne. On le voit même en haute montagne, après la neige, il monte. Et on le voit en ville, hein, c'est celui qui nichait aussi à la cathédrale Notre-Dame à Paris, là, qui a brûlé. Il y avait plusieurs couples de faucons cresserelles qui vivaient carrément en pleine ville à Paris. Et ils vivent aussi ici et en montagne. Et il arrive à tirer son épingle du jeu de plusieurs milieux complètement différents, en fait. Voilà, lui, il est en train de chercher quelques micro-mammifères qui traînent par là. Donc c'est des alliés en fait des agriculteurs, parce que ce soit le Milan Noir, ben là il y a Milan Noir qui tourne.
3: Ouais, c'est ça.
0: Ouais. Voilà. Ouais. Là c'est le Milan Noir. Eux ils cherchent des micro-mammifères, donc ils bouffent les micro-mammifères et du coup ben, ça ravage pas les cultures, les prés. C'est des alliés en fait, hein, à l'agriculture, aux jardiniers. Donc il y a même des endroits où ils mettent des piquets, des grands piquets de 2-3 mètres de haut pour que les rapaces puissent se poser. Et quand ils sont posés, ils peuvent observer les micro-mammifères pour pouvoir les choper en fait. Et ça marche assez bien ça, dans certaines cultures bio.
4: Et vous passionnez pour les oiseaux?
5: Ah bien sûr, pour tous les animaux. Hein? Pour tous les animaux, mais oui, les oiseaux, c'est... J'ai tombé amoureux. Ah oui, j'adore. N'importe les rapaces, les petits oiseaux, n'importe. Ah oui.
4: Et c'est un bon terrain ici pour...
5: Oui, mais j'ai dit toujours, c'est pas pourquoi il a plus en Espagne. Je sais pas pourquoi, mais surtout rapace.
4: Plus qu'en Espagne
5: Non, en Espagne plus. J'ai habité aux Pyrénées, je suis allé il y a 15 jours, et ce que j'ai dit à François, mais je sais pas qu'est-ce qui se passe, mais la différence, tu vois les Milan Royal chez moi, il y a beaucoup de couples, des vautours, et je sors chez moi, je regarde le ciel, et tu vois pas, o sea, tu vois beaucoup, beaucoup de. Des rapaces, c'est incroyable. Je sais pas si c'est le poisson, je sais pas, mais il y a plus, je trouve qu'il y a plus. Ouais, ça dépend les coins d'Espagne, mais chez moi, oui. Non, ouais, mais c'est pas mal ici. Hein.
4: Et qu'est-ce qu'il y a ici qu'il n'y a pas chez vous? Il y a des rapaces ou des oiseaux que vous
5: avez? Ouais, un peu pareil. Oui.
4: Pareil.
5: Oui, un peu, oui. C'est Pyrénées, ici, Pyrénées, c'est un peu. Bon, pas à Paris, mais oui, c'est un peu le même climat. Quand même, il y a la forêt, il y a la montagne. Oui, un peu pareil. On entend les Milan. C'est quoi que j'ai entendu à Milan?
4: C'est un petit sifflement, c'est ça?
0: Ouais.
4: Il y a un petit sifflement.
0: Un sifflement.
5: Yeah.

0: ça peut aller loin, à Milan Royal. Bon, il y a son air, mais après, ça peut aller large, tout.
1: Bah, en période de reproduction, ça peut aller à, je sais pas, jusqu'à 5 km peut-être pour chercher sa nourriture, mais pas plus. Hein, parce que quand il niche, eh ben, il faut qu'il soit pas loin de son aire, il faut qu'il nourrisse les jeunes. Donc, ouais, peut-être 4-5 km, bon, dans un rayon de 4-5 km. Mais comme ici, il est limité aussi par l'autre aire de Saint-Laurent, qui est pas très loin en fait. Hein. Donc, ils ont chacun leur territoire. Ils peuvent se mélanger éventuellement. Hein. Mais sinon, ils ont chacun leur territoire et ils se voient, ça fait un petit rayon et puis ils se nourrissent. De toute façon, s'ils sont là, s'ils arrivent à se reproduire, c'est qu'il y a suffisamment de nourriture autour de l'air. Voilà, sinon ça pourrait pas marcher. Donc il faut un endroit tranquille pour faire son nid et il faut une potentialité de nourriture suffisante, comme tous les oiseaux, comme tous les animaux en fait. Hein. Et donc s'ils sont là, c'est qu'il y a suffisamment de diversité pour qu'ils puissent vivre et se reproduire.

0: les mirs noirs et les grands corbeaux qui tournent ensemble.
1: Tu vois tous les jours les milans noirs derrière les grands corbeaux et tout le temps pour son territoire, oui.
0: Toujours, ils se bataillent souvent. Ouais. Parce qu'ils ont leur nid qui est pas loin, là, de toute façon. Là, on connaît le milan noir. Mais les grands corbeaux, ils doivent pas être loin parce qu'ils sont là tout le temps en train de parader. Donc ils chassent, ils préservent leur territoire. Et puis voilà. Après, c'est des jeux parce qu'ils se connaissent très bien. Hein. Ils sont là toute la journée. Et donc, c'est plus un peu un jeu, quoi, d'intimidation. Voilà, ils s'intimident. Mais le milan noir part pas et les grands corbeaux non plus. C'est plus le grand corbeau qui peut être percutant. Hein. Il peut très bien aller. S'il veut, il peut très bien aller bouffer les œufs des milans noirs. Hein. C'est déjà arrivé. Mais si les milans sont suffisamment tenaces, ben, ça se passe bien. Quoi. Donc là, il faudra revenir dans 2 mois pour voir s'il y a les jeunes milans noirs et milans royaux. Et puis voilà, normalement, ça devrait marcher.
2: Après, vous allez voir les petites têtes qui dépassent.
0: Ouais. Ah oui, après, ça bouge. Hein. Juste avant l'envol, ça bouge beaucoup. Ouais. Et après l'envol, pendant une semaine ou deux, ils tournent autour de l'air, hein, parce qu'ils ne peuvent pas aller plus loin. Et puis, ils se posent un peu n'importe où ils peuvent. Et c'est rigolo. C'est dangereux pour eux, parce qu'ils savent... leur vol est très aléatoire. Hein, donc, il faut le temps qu'ils prennent leur marque. C'est le milan noir.
2: Et là, vous arrivez à voir le nid parce que c'est en pleine végétation. Après, les feuilles ne gênent pas l'observation.
0: Non, mais je pense qu'on ne voit plus rien après.
2: Hein. Ouais.
0: Là, quand il y a les feuilles... quand il y a les jeunes, on peut entendre les chants. Ouais. Parce que ça, les jeunes crient. Mais après, avec les feuilles, là, ils sont bien placés. Hein. Ils se mettent bien des endroits... où on a du mal à les voir, quoi. Mmh. Mais quand il n'y a pas de feuilles, ouais, ben, y a la place. La lumière passe à travers les branches.
2: Il y a les moutons qui viennent réveiller les patous.
0: Ouais, mais ils ne se réveillent pas trop.
3: Les patons,
0: non.

0: des aigles en bois parfois par ici dans le secteur?
1: Bon, il y a pas d'air, il peut passer, hein, mais alors ça peut passer peut-être une fois par jour. Après, les aigles, c'est dans les gorges de la Lyonne, les gorges de Combe-Laval, ou les gorges de la Vernaison, où il voilà, y a des couples qu'on suit plus ou moins. Après, s'il y a un jeune, on peut éventuellement aller le voir, parce que quand s'il y a de la reproduction, s'il y a un jeune, ben voilà, il bouge pas pendant plusieurs semaines, plusieurs mois, donc après, on peut les voir assez facilement. Mais là, pour l'instant, c'est pas le cas, on sait pas s'il y aura des jeunes cette année. C'est encore trop tôt.
2: Attention, ah. Les Mila Royal, je crois. Il vient, il survole. Oui, je crois qu'il est lui. C'est lui. Il va arriver à la forêt. Il est à gauche. À gauche de la forêt. Je l'ai perdu.
1: Au-dessus des
2: sapins. Il s'est mis derrière, je crois, de la forêt où il niche.
1: Ah ouais?
2: Oui, parce que je le vois. Ah non, il est encore. Il va arriver à gauche, juste de la forêt. Il arrive.
1: D'accord, oui.
2: Oui, il est le Milan Royal.
1: Ah oui, c'est le Milan Royal. Il est très clair, la tête dessus. Très clair. Il est en dessous des arbres.
2: Ouais.
1: Il est en dessous des arbres. Il avance.
2: Tu voulais regarder?
3: Ah oui, avec le...
2: C'est ça, ça avec le DC.
1: Il vient vers nous.
2: Jusqu'en face.
1: Au-dessus des maisons.
2: Oui. Un peu à gauche, je crois qu'il était.
1: Au-dessus des maisons, il va faire un petit tour.
3: Il est très au-dessus de la cime des arbres. Ah, ça y est, je le vois.
1: Oui. Là, il est bientôt dans le ciel. Là, hop, il est dans le ciel. Voilà. Le Milan Royal. Le Milan Royal.
2: Ouais. C'est bien.
1: Oh, il vient vers nous, il va se montrer. Par ici, l'ami.
3: Et une fois qu'on l'a repéré, on le voit très bien, effectivement, avec ses couleurs.
2: Ah, oui, il est bon.
1: Il est derrière la colline, mais là, il est pas loin. Hein. Il va nous passer sur la tête. Dans une minute, sur la tête.

0: Ben voilà, on en a vu, hein.
1: C'est déjà pas mal. Allez.
2: Là, il y en a un, juste il y a un oiseau roux qui vient de se poser sur, sur l'arbre qui est là juste devant. Il est plus petit, je pense pas que ce soit 1000 ans, mais il était assez clair. Je sais plus ce que c'était. Sur l'arbre, tu sais, qui est juste devant nous. Tout en haut, ouais.
0: Ici,
3: en petite, à gauche.
2: Ah, c'est un faucon cresserelle.
3: Ah oui, je vois pas.
0: C'est un cresserelle. Et c'est une femelle, il est complètement en roue.
3: Ah oui, ça, oui, il est là. Oh là, là. Ah
0: ouais, tout au sommet, bien vu.
3: Il aurait trois. Hein.
0: Tu as l'œil naturaliste. Bravo.
4: Bon, merci.
5: Merci, merci beaucoup.
4: À vous.
5: Votre contribution.
0: Viva España.
4: Oui, viva España.
2: J'ai l'impression qu'il va réapparaître.
0: Ah non, mais c'est sûr, hein, qu'il va réapparaître. Mais quand ça...
2: C'est vrai que c'est chouette la population d'oiseaux, parce qu'il y en a beaucoup.
0: Oui, oui, il y a une bonne variété là.
2: Brièvement aperçu le niveau royal.

Merci à François Roux pour cet accompagnement sur les hauteurs de Saint-Jean-en-Royan à la découverte du Milan Royal. Merci aussi à la complicité de Almudena pour ce temps de

0: polyphonie sacrée, toujours un temps autour de ce monde immense et cette recherche ininterrompue de grandes compositions. On poursuit avec un anglais aujourd'hui. Michel, bonjour.
1: Bonjour. On va passer un petit peu quelques temps à Londres. À Londres avec William Byrd. C'est une époque de la Renaissance où William Byrd est un compositeur anglais né en 1539 et mort en 1623. Et il a traversé la crise de l'Angleterre, c'est-à-dire le passage de la religion catholique à la religion protestante, à l'anglicanisme, avec Henri VIII. Il vivait à cette époque-là, mais il est resté profondément, profondément attaché à la religion catholique. Vous allez écouter un exemple, pouvoir entendre un bel exemple. C'est sa messe à cinq parties. Voilà, William Byrd, messe à cinq parties.

pour terminer cette polyphonie sacrée, je vous propose toujours de Bird trois petits motets dans lesquels il réussit très bien, trois petits motets pour les catholiques.

Bienvenue dans Crossroads, l'émission qui s'intéresse à toutes les musiques et qui donne la parole à celles et ceux qui les font vivre et prospérer. Une fois n'est pas coutume, Crossroads s'ouvre à l'esthétique du jazz tel qu'il se présente et se vit à l'heure actuelle, selon ce que j'ai pu en percevoir ces derniers mois. Ainsi, une rencontre fut révélatrice, une interview réalisée avec le trio Émile Londonien, adepte d'une fusion très personnelle, en écho avec les sons issus de la capitale britannique, Émile Londonien rencontré à la cordonnerie de Romans le 13 mars dernier. Pour les accompagner dans cette émission, nombre de musiques proches de leur démarche, possédant chacune sa spécificité, sa sensibilité, ainsi que son originalité. Ainsi, entrée en matière immédiate avec Snarky Puppy, le groupe de fusion jazz le plus excitant en live ces dernières années, constitué des pointures ayant joué avec les plus grands à l'instar de Prince. Originaire de New York, le groupe a pourtant du mal ces derniers temps à se renouveler sur plan discographique, même s'il reste incontournable. Démonstration percutante avec ce Big Lee Struckness, extrait de l'album Immigrants, paru en 2019.

Autre star incontestable, ayant connu son apogée artistique au cours des années 80-2000, le violoniste Jean-Luc Ponty, qui a bâti l'essentiel de sa carrière à l'international, principalement aux États-Unis. D'abord connu pour son implication auprès de Frank Zappa, il s'illustra auprès des stars du jazz-rock, apportant au violon les effets électroniques, en parallèle avec les recherches de son de DJ LeCoud. Je vous propose d'écouter le titre « Gift of Time », que l'on retrouve dans son album Live at Chin Park Chicago, enregistré en 1996.

À suivre, le groupe de Manu Katché, Zoscope. Manu Katché, batteur de jazz, mais pas que, puisqu'il joue toujours, d'ailleurs, avec des artistes de renommée mondiale, parmi lesquels Tears for Fears, Sting, et évidemment Peter Gabriel. Sting invité par Manu sur la tournée One Shot Notes, notamment en juillet 2021, dans le cadre du festival de jazz à Vienne. Titre proposé, Tricky 98.

Voici déjà 5 ans que le trio Émile Londonien trace sa route, unique et inspirante dans le paysage jazz actuel. Émile Londonien propose une musique apte à plaire au plus grand nombre grâce à ses approches multiples, tantôt académiques, tantôt électroniques ou groove, house, en référence directe au son du jazz britannique actuel. Les divers invités sur leur dernier album contribuent à la diversité de ce jazz décomplexé et servi par d'excellents musiciens. Issu de la scène strasbourgeoise et du collectif Omesis, le groupe s'est ouvert des portes sur Londres via la BBC grâce à Gilles Peterson. Ayant déjà eu l'opportunité de jouer sur des scènes prestigieuses, Émile Londonien posait ses valises pour un soir à la Cordeau, c'était le 13 mars dernier. Pour en savoir plus, je vous invite à partager l'interview réalisée à cette occasion. Et sans plus attendre, voici un extrait de l'album Inwards, intitulé Inside.

0: Bonjour Émile Londonien.
1: Bonjour.
0: Est-ce qu'on pourrait commencer par une petite présentation du trio, hein? Vous êtes trois, évidemment.
2: Ouais, du coup, on est Émile Londonien, donc on est un trio qui vient de Strasbourg, en Alsace. On fait de la musique depuis... le projet existe depuis 2021, donc ça fait... On fête les 5 ans, là, en ce moment. Mais nous, on fait de la musique ensemble depuis une dizaine d'années, autour des esthétiques jazz, au sens très large, très ouvert et très moderne. Émile Londonien, c'est un projet où on mélange notre approche de l'improvisation avec des influences qu'on a eues, qu'on est allé chercher par ailleurs, quoi. Donc la musique électronique, le hip-hop, la soul et plein d'autres choses.
0: Alors toi, tu officies en tant que...
2: Moi, je suis bassiste du groupe.
0: Et guitariste également, non?
2: Un petit peu, mais...
0: surtout bassiste.
2: Oh, surtout bassiste, oui.
3: Alors, moi, je suis batteur.
4: Moi, je suis pianiste. Et toutes sortes de claviers, c'est vrai. Ouais. C'est vrai, et synthé et tout ça, ouais, carrément.
0: Ouais, parce que piano, ce serait trop réducteur.
4: Exactement.
0: En ce qui vous concerne. Hein.
2: Mm-hmm. Oui, c'est vrai.
0: Ouais. Alors, tiens, j'ai envie de commencer par... vous êtes un trio, évidemment. Sur scène, trio, stricto sensu. Mm-hmm. Compte sur disque... pléthore d'invités, c'est ce qui marque la différence. Alors comment que vous arrivez à reproduire tous les sons que vous avez la chance de capter en disque sur scène? Donc il manque les soufflants, par exemple.
4: Oui, bah écoute, c'est une bonne question. Comme disait Théo, nous on vient du collectif, donc la musique on l'a toujours partagée et échangée avec soit les gens, les membres du collectif, mais aussi avec Émile Londonien. On a pu avoir l'occasion de faire des collaborations plus larges, que ce soit en France, mais aussi avec des artistes anglais qu'on admire et qu'on adore. Et ensuite, ça arrive que sur scène, on invite aussi des gens. Et d'ailleurs, sans spoiler, c'est le cas ce soir parce que on invite Astels, qui sont de très bons amis qu'on a rencontrés lors de cette tournée et avec qui là, on va aussi forcément partager un moment à la fin du set. Voilà. Donc, en fonction d'où on va et de qui est là, ça nous arrive de pas se limiter au trio sur un set entier d'Émile Londonien. Même si le trio, c'est énorme parce que c'est la formation qui nous permet à la fois, nous, d'être dans cet interplay qu'on adore, dans lequel on adore être. Et puis, mais évidemment, ça laisse aussi de la place à des mélodistes, comme tu disais, des vents, des soufflants, de la voix, des percussions, d'autres machines que je maîtrise pas moins, par exemple. Ça peut être ça, ça peut être plein de choses.
0: Je fais référence à un journaliste chroniqueur de Jazz Mag qui disait à propos de Legacy, votre premier album, musique susceptible de s'adresser à tous les amateurs de jazz, y compris aux plus jeunes, ça c'est important également, via des hybridations naturelles et très diverses. Ça vous convient toujours, ça, je crois que c'est le cas de Inwards également. Hein.
3: Ouais, c'est un peu l'essence même de ce projet, de pouvoir parler à un public éclectique. Nous, notre musique, elle est, c'est, comme Théo disait, c'est une hybridation entre à la fois une culture et une histoire qui vient du jazz, mais aussi des musiques avec lesquelles on a grandi. Nous, on est des enfants des années 90, donc on a grandi fatalement avec la musique électronique, le hip-hop, et ça se ressent dans notre musique. Et du coup, je pense que ça parle aussi à une génération qui a grandi et qui a les mêmes références que nous. Donc c'est la beauté de cette musique-là et du jazz d'aujourd'hui, mais c'est la beauté du jazz depuis toujours, c'est de pouvoir s'influencer des musiques qui l'entourent au moment où elle est faite, au moment où elle est créée. Et du coup, aujourd'hui, nous, on a la chance de pouvoir parler à la fois à un public qui a grandi avec nous, donc plus jeune, et un public qui aime le jazz. Parce que dans toutes ces musiques-là, il y a des filiations, toutes les générations peuvent se reconnaître dedans, que ça soit... alors les jeunes, ils vont se reconnaître dans des musiques, par exemple la house. Des personnes un peu plus âgées vont y retrouver peut-être des filiations qui remontent au disco, voire au funk, à la soul. Pareil pour le hip-hop, c'est des musiques qui ont subi des mélanges. Et tout ça, ça se ressent, et c'est pas une histoire de génération, mais je pense que toutes les musiques peuvent porter cette chose-là. Le jazz, peut-être encore plus. C'est la beauté de cette musique.
0: Ouais, effectivement. C'est vrai que les jeunes se tournent de plus en plus vers certains jazz, on va dire, ce qui est une très bonne nouvelle d'ailleurs. Je pense à des gens comme Pogo Penguin ou Snarky Puppy. Mm-hmm. Un exemple à Vienne, je me souviens quand ils sont passés, Snarky, là, c'est assez clairsemé. Et d'un coup, 20 minutes avant que leur concert démarre, les arènes se sont remplies, mais alors d'une façon de dingue. Comme quoi, il se passe vraiment quelque chose, quoi. C'est sympa, ça.
3: Ouais, bah en plus là c'est des groupes qui ont su évoluer avec leur époque, c'est-à-dire exploser notamment sur les réseaux, sur Internet, hein, ouais. Et qui ont su capter les médias qui étaient les leurs au moment où ils étaient là. Donc, mais c'est, ça a été le cas. Pour, encore une fois, hein, cette musique a toujours été. Enfin, peut-être il y a des époques où c'était un peu plus compliqué, mais quand on pense à Miles Davis par exemple, qui est la tête un peu. Quoi. Que tout le monde connaît, il a toujours évolué avec son époque, avec les musiciens et les musiques qui l'entouraient, mais avec les médias et les façons et la façon de traiter son image qui était la plus moderne possible. Je crois qu'aujourd'hui, il y a peut-être un renouveau depuis une 10, 15, 20 d'années. Oui, effectivement, le public se retrouve vraiment là-dedans. Peut-être c'est un peu plus frais en France. Peut-être ça fait un peu moins longtemps. Comme d'habitude, il y a eu ça explosé aux États-Unis, puis en Angleterre, puis en France. Mais c'est vraiment, pour nous, c'est un bonheur de pouvoir voir ça et vivre ça de l'intérieur.
0: Oui, en France, on a les Guillaume Perret, Thomas de Porquerie, enfin, entre autres, hein, ouais. Qui portent aussi cette volonté. Par exemple, Guillaume Perret, lui, ses références, elles sont plus lointaines. Il parlerait vraiment de King Crimson, par exemple, mm-hmm. dans ce qu'il a nourri. Enfin, c'est un autre background, en quelque sorte. Mm-hmm. Mais why not, quoi, je dirais tout. Et vous, comment que vous avez eu, venant de Strasbourg, quoi, comment que vous avez eu ce déclic d'aller vers la scène londonienne, ça s'est fait comme ça naturellement, vous vous êtes dit, allez, on va aller un peu sur place découvrir tout ça, ou c'était une histoire de contact, d'opportunité?
2: Alors, on est allé sur place bien plus tard, en fait, parce que cette scène, on l'a découvert sur Internet, en fait, via YouTube, via tous les réseaux qu'on a aujourd'hui. Et je pense que pour nous ça a été une vraie bouffée d'air frais, donc cette scène londonienne qui explose, enfin qui était présente un peu depuis plus longtemps mais qui explose vraiment en Europe et en général quoi autour de 2015. Nous c'est un moment où on vit pas encore de la musique, où on sort du conservatoire, où peut-être on se cherche un peu artistiquement aussi et où on se retrouvait aussi confronté à un milieu du jazz assez conservateur, je pense. Et du coup où en fait en France il y a vraiment un truc de un espèce de cursus qu'il faut respecter. Enfin, on avait cette impression-là à l'époque qu'il y avait un cursus qu'il fallait respecter pour faire du jazz, passer par une grande école, passer par un grand tremplin, gagner un grand tremplin, tout ça. Chose qu'on n'a pas fait en fait, parce qu'on vient d'un, on a fait un conservatoire, mais c'est un petit conservatoire de Strasbourg, mais c'est pas un conservatoire supérieur de Paris quoi. Et en fait, nous, on s'est heurté à du coup cette génération qui jouait du jazz de manière totalement décomplexée, qui n'avait pas honte de mélanger ses influences. Et qui avait pas honte de même de jouer ça dans des endroits où en fait le jazz était pas forcément présent avant. Des festivals, on pense à Glastonbury qui est un gros festival en Angleterre où en fait ils ont tous joué les Anglais. Donc nous ça a été vraiment une bouffée d'air frais et en fait ils nous ont juste montré que on avait le droit de faire ça, que c'était possible. Et du coup nous on l'a fait humblement à Strasbourg pendant plusieurs années avant de faire ce qu'on fait aujourd'hui quoi.
0: Oui, et puis il y a les conservatoires, il y a aussi par exemple l'école de DJ Lockwood. Ouais. Qui forme énormément de jeunes musiciens. C'est peut-être une autre approche encore. En tout cas, ça le mérite d'être là, d'exister. Hein. Et puis, il y a eu ce Gilles Peterson. Alors, bon, racontez-moi quand même qui apparemment vous a donné un sacré coup de main, ou on peut encore parler au présent, hein, pas qu'au passé d'ailleurs. C'est qui ce Gilles Peterson, mis à part le fait qu'il bosse à la BBC
3: c'est déjà pas mal.
4: Et ben, pour notre histoire avec Gilles Peterson, on sort le tout premier EP d'Émile Londonien, on le sort sur un tout petit label strasbourgeois, mais qui lui a l'habitude d'envoyer ses promotions et ses morceaux à pléthore de DJ de cette scène-là, qui reste une espèce de grande niche, mais où tout le monde communique très bien. Et puis la force de Gilles Peterson, c'est qu'en fait il écoute quand même énormément des propositions, il ouvre sa boîte mail, un peu peu importe qui lui envoie le mail, quand il a le temps évidemment, il est toujours curieux, et donc il y a la BBC, mais il y a aussi sa radio Worldwide FM, et je pense que les premières fois qu'on est joué, c'est sur Worldwide FM, pas directement par Gilles Peterson, mais par Lefto, je crois, il me semble. ensemble. C'est un peu une grande famille de DJ, modérateurs radio, qui ont tous leur émission voilà, sur Worldwide, sur la BBC. Et donc oui, ça tombe dans les oreilles de Gilles Peterson, qui lui nous joue sur Worldwide, sur BBC. J'en ai un très bon souvenir avec Gilles Peterson, c'est quand avec Théo, on va à Londres pour la première fois ensemble, tous les deux. On n'était par hasard à Londres, tous les deux en même temps. Et donc on se fait une heure d'émission au Brownswood Basement, qui est l'endroit où le fameux Gilles Peterson fait toutes ses émissions en direct sur Worldwide FM. Et donc une heure d'interview assez chouette pour la sortie de Legacy à l'époque, il y a 3 ans, ouais. 4 ans, voilà. Aussi, on est obligé, quand on parle de Gilles Peterson, de parler de son festival qui est à 7, du Worldwide Festival, qui, dans l'histoire des Mille Londoniens, c'est un truc très fort parce que c'est notre 3e concert. On le fait là-bas, sur invitation, dans un endroit où toutes nos idoles ont fait leur première fois en Europe. Je pense à des artistes comme Anderson .Paak, je pense à des artistes comme, même plus lointains, Jamiroquai, je pense à Bad Bad Not Good, je pense à plein, voilà. Donc, Gilles Peterson et puis la programmation du Worldwide Festival nous invitent pour notre 3e concert en 2021 à jouer au Théâtre de la Mer à 7, et ça, c'est un moment énorme pour nous. Ça, c'est énorme, ouais.
0: Premier concert après Covid.
1: Ouais.
0: Ah oui, 2021, c'est, ouais, c'était pas évident. Hein.
1: Non.
0: Alors, ce qui veut dire, entre parenthèses, que vous maîtrisez parfaitement l'anglais pour entrer dans les nuances de ce que vous voulez exprimer.
4: Mmh. Alors, non. Pas forcément, mais ça ne nous empêche pas de communiquer avec
1: notre...
4: Oui, une heure en direct, oui. Alors, après, il est francophone aussi. Hein. Mais on l'a fait en anglais, l'interview, quand même. On l'a fait en anglais. Il est franco-anglais, en fait. Il est né à Caen, hein, il me semble.
1: Ah ouais.
4: Il est normand. Après, ça fait longtemps qu'il est en Angleterre. Hein.

0: Alors, Inwards, alors je viens de voir qu'il y avait Inwards et Inwards Extended. Ça veut dire que vous avez rajouté des morceaux en cours de route, ou plutôt juste après Inwards, qui veut dire vers l'intérieur, hein, c'est une volonté un peu d'introspection, entre guillemets. Et en même temps, alors ce disque, il y a des morceaux qui sont, alors là je mets des gros guillemets, assez jazz académique, on va dire. Ouais, voilà. Et d'autres, avec prédominance plus de claviers, de nappes, qui sont plus atmosphériques, qui, voilà, qui proposent autre chose en termes de voyage et d'ouverture possible. C'est bien.
1: Il y a plusieurs choses. C'est que nous, on conçoit notre musique en faisant cohabiter les esthétiques. Et le concept de voyage, il est très très important pour nous. On a envie de prendre la main de l'auditoire et de l'emmener et de le faire voyager, et ça sur chaque disque. Et ce disque-là, Inwards, il parle vraiment de effectivement, c'est une introspection, c'est notre deuxième album, c'est un moment très fort pour nous, où le premier album qui a été très important pour nous dans notre construction artistique et qui a plutôt bien marché, qui a trouvé un peu son public. Après une belle tournée qu'on a fait, on se retrouve tous les quatre, parce qu'en vérité on est quatre puisqu'il y a notre ingénieur du son qui fait vraiment partie du projet. On se retrouve tous les quatre en studio et c'est de nouveau une page blanche. Et on se retrouve confronté à cet ascenseur émotionnel qu'est notre métier, et de se retrouver à devoir la remplir, cette page blanche. On se dit pas tout de suite qu'on va faire quelque chose d'aussi introspectif, mais c'est en faisant la musique qu'on joue, et ça c'est la force de l'improvisation, puisqu'on improvise énormément. On découvre un peu la musique qu'on a fait a posteriori, et de quoi elle parle, c'est souvent une fois qu'on réécoute. Et on s'est rendu compte, on a aussi eu la chance via cet album de rencontrer un vidéaste qui a tout filmé. Donc il y a un documentaire qui va sortir sur ce projet-là. Et en fait, on se rend compte que c'est des questions qui sont très très profondes de qu'est-ce qu'on peut dire de nous, alors que Legacy, le premier album, il est là pour rendre hommage à tous ces artistes et tous ces courants tous ces courants qui nous ont vraiment marqués, influencés. Le deuxième album, on a eu envie d'être le plus honnête possible, presque comme une bouteille lancée, en disant on ne sait pas si cette aventure va continuer, mais en tout cas on aura été honnête à fond, et on a la chance d'avoir pu trouver encore plus notre public avec cet album. Et c'est un bonheur absolu de pouvoir le jouer sur scène, parce que c'est quelque chose de très profond, et on y met, je sais qu'à chaque concert, on y met quelque chose d'autre qui nous appartient, qui parle de nous. Encore une fois, la force de l'improvisation fait qu'on joue avec le moment. Sur Legacy, on allait chercher beaucoup d'influences. On a écouté énormément de musique pour faire la nôtre, pour improviser. Sur Inwards, on s'est presque coupé de tout ça. On a énormément parlé. Et c'est ce qu'on voit bien dans ce documentaire-là, où c'est toute cette discussion-là, une fois qu'on avait parlé pendant des heures, on arrêtait de parler et on allait jouer. Et en fait, c'est les discussions qui ont été les références de notre musique. Ce qui fait qu'il y a quelque chose de très personnel et très introspectif dans cet album-là.
0: Lâcher prise, tu disais, hein, improvisation, ce qui veut dire que je crois que ça vient de vous, ça, danser avec les instruments. C'est une très belle formule d'ailleurs. Ce qui veut dire que c'est concert debout, quoi. Les gens bougent, les gens dansent. C'est une volonté de votre part. Il faut que ça vive quelque part, hein, un concert.
1: Des concerts comme on veut, en fait. Vraiment, on n'a pas envie.
2: Chacun fait ce qu'il veut.
1: L'idée de ce projet, c'est de surtout pas remettre une étiquette ou remettre des codes. C'est de faire cohabiter, encore une fois. Ce qui est beau, encore une fois, c'est que dans notre public, il y a une variété de personnes. Enfin, ça cohabite à tous les niveaux. Donc, on fait des concerts devant des gens assis. On adore ça. Typiquement, là, aujourd'hui, avec Nils, on est passé dans une scène avec des gens assis. On s'est dit, c'est super aussi de pouvoir jouer la même musique, mais autrement, l'improvisation nous permet de vivre un moment à chaque fois différent. Et si c'est devant des gens assis, ça sera super, mais avec des gens assis devant, et du coup on jouera différemment. Mais on espère en tout cas que l'espace qu'on crée avec la musique qu'on fait puisse permettre de vivre ces instants et ces moments de la manière qu'on a envie, sans les codes. En fait, l'idée, c'est de casser un peu tout ça. Mais il n'y a rien de nouveau, c'est l'histoire de la musique, tout ça. En fait, les codes, ils sont faits pour être réinventés à chaque fois, de génération en génération. Et c'est pas nous qui avons fait ça. Enfin, c'est encore une fois, il y a eu les Anglais qui sont venus avant nous. Avant, il y en a eu d'autres. Et tout ça, c'est un héritage qu'on porte. Donc, si les gens ont envie de s'asseoir, ils s'assoient. Si les gens ils ont envie de danser et qu'ils se lèvent, c'est certainement pas à nous d'imposer quoi que ce soit. On va juste faire la musique qu'on a envie de faire et les gens la vivront comme ils veulent. Bon, bah alors.
0: Bon, le choix des invités quand même. Beaucoup de personnes caribéennes, hein, ou haïtiennes notamment. Donc, et puis au niveau des voix, quoi. Comment vous choisissez les voix en fonction de tel ou tel morceau? Là, vous, c'est clair dans votre tête, vous vous dites, bah, telle personne, elle irait super bien avec ce morceau, avec ce type de texte, ou ça se passe autrement, finalement?
3: Ça peut, des fois, en fait, ça nous arrive de préparer des morceaux, des instrumentaux pour, qu'on veut proposer à certaines personnes. Après, bien souvent, ça se passe absolument pas quand on veut, comme on veut. Et du coup, mais c'est pas grave, c'est super cool, en fait, parce que c'est beaucoup, en fait, ça vient beaucoup des rencontres qu'on fait. Notamment, la chanteuse, la Chérise, qui est sur notre album et qui était déjà sur un EP qu'on a sorti entre nos deux albums. C'est une chanteuse de Londres dont on était absolument fan. Et à qui on a proposé cette collaboration. Et ça, pour le coup, c'est des morceaux qui sont nés en studio. C'est vraiment, on s'est enfermés, on a bricolé ensemble. Alors que l'autre morceau, là, Another Galaxy, avec HK Henry, c'est totalement une autre démarche. Le morceau en soi, l'instrumental, il existait depuis 2-3 ans, qui aurait dû être sur notre premier album. Au final, ça s'est pas fait. Et on lui propose à ce moment-là, et lui, il nous envoie le truc à distance. Donc, à chaque fois, c'est une autre histoire, en fait. Mais ça dépend beaucoup de l'approche qu'on a, en fait, avec les gens, des rencontres, quoi.
0: Dans les invités, il y a un qu'on connaît particulièrement, évidemment, c'est Laurent Barden. Hein. Sans son tigre d'eau douce, mais néanmoins, Laurent Barden, c'est encore un musicien très ouvert sur tout style d'esthétique, y compris le rock, lui. Hein.
1: En fait, quand on fait un album, on a envie de jouer avec les gens qui font partie aussi. Je crois que sur cet album-là, le deuxième album, on avait envie de jouer à la fois avec les Anglais qui nous ont beaucoup influencés. Donc la scène anglaise, on a beaucoup parlé de cette scène-là. On avait aussi envie de faire parler un peu la scène française. Donc évidemment, Laurent, il en fait partie. Il y a Léon Fall avec qui on est très très proche. On pense à Zach aussi, qui est trompettiste, qui joue avec Léon. Mais on a toujours aussi cette volonté de parler de là d'où on vient. Et il y a des musiciens et des musiciennes avec qui on joue sur chaque album, qui viennent de chez nous, de Strasbourg, de notre collectif en partie, mais pas que. Donc il y a toujours dans nos albums cette histoire-là, et chaque invité raconte quelque chose. C'est pas en tout cas des gens qu'on... Il n'y a pas une stratégie derrière. L'idée, c'est de se dire, voilà, ça représente quelque chose. Quand on va chercher les Anglais, il y a un symbole. Quand on joue avec des Français, c'est un autre symbole. Et quand on invite des Strasbourgeois et des Strasbourgeoises, c'est notre terre. Donc il y a quelque chose qui nous touche sur le choix des invités à chaque fois.
0: Alors justement, tu parlais du collectif. Alors, on est où? La scène strasbourgeoise, elle est très vivante, elle est diverse, elle est en pleine évolution, et le collectif reflète ces évolutions-là.
4: Et c'est pas du tout objectif parce qu'on est strasbourgeois, mais personnellement, j'ai toujours eu la sensation qu'il y avait une belle scène à Strasbourg. En fait, étant donné que c'est une ville, pour la taille de la ville, culturellement assez riche quand même, pareil, c'est mon avis totalement personnel, mais ça fait que aussi il se passe beaucoup de choses, mais que parfois les groupes, les projets artistiques sont pas forcément voués à être exportés ou à sortir de la ville, ou parce que aussi il y a l'occasion de se présenter, il y a les endroits pour jouer. Aujourd'hui, je pense à une scène qui est très active en ce moment à Strasbourg, c'est dans la musique électronique. Il y a une grosse scène dubstep, notamment via les radios indépendantes à Strasbourg, via Zest Radio, qu'on salue. Voilà, ça c'est ce qui se passe en ce moment. Il continue à y avoir des jam sessions avec des super musiciens, musiciennes, et voilà, ça continue à perdurer. Nous, le collectif aussi, ça arrive qu'on fasse encore. Alors, on en fait évidemment moins qu'avant parce que on tourne bien beaucoup avec Émile Londonien, mais ça arrive qu'on se retrouve pour faire une soirée ensemble. Il y a aussi une chanteuse avec qui on a déjà collaboré, qui s'appelle Lara Issa, qui sort son projet tout bientôt, qui fait partie du collectif et avec qui on collabore très souvent avec Émile Londonien. Donc voilà, là, c'est pour te citer que ce qui me vient à l'esprit, mais il se passe encore pas mal de choses, ouais, à Strasbourg.
0: Quelques projets, j'imagine, des festivals cet été? Juste pour rêver un petit peu, là, vous avez quelques dates en tête?
3: Oui, bah là, ça vient de tomber. Donc, on est super content. On part en tournée au Canada cet été, là. Donc, on fait le Montréal Jazz. Et le, je sais pas si on peut l'annoncer. En fait, là, j'ai pris le micro, mais bon, au pire, ce sera en exclu. Montréal Jazz et d'autres dates au Canada. Mais oui, du coup, on est super contents.
4: Et nous voir à Québec
3: et à Montréal.
0: Une question qui s'impose quand même, je n'osais pas la poser, mais je la pose quand même. Hein. Émile Londonien, aucun rapport avec Émile Parisien.
1: Non, non, il nous a volé notre nom et on est en procès avec lui parce que nous, voilà, y a un lien logique avec la scène anglaise et lui, on ne comprend pas trop pourquoi il a choisi Parisien. Du coup, bah voilà, Émile, si tu nous entends...

0: de aucune vocation à ce que ça devienne notre projet de vie, que ça devienne sérieux, que ça devienne pro. Absolument pas. C'était un projet parmi X projets qu'on avait fait et qui avait pour vocation de rester dans notre disque dur, dans notre sac à dos. Un an après cette session studio, on sort et du coup, le projet, comme Nils t'a expliqué, ben, il nous échappe un peu. Ça se retrouve sur la BBC, on se retrouve à World Wide Festival. Le troisième concert, ou le quatrième, c'est à Montreux. Et tout d'un coup, nous, on réalise aussi, à travers tout ça, que ben, c'est nous, c'est notre musique et c'est ce qu'on a envie de défendre. Donc, il est beau ce nom parce qu'il évoque à la fois l'Angleterre, la France, mais surtout une blague entre trois amis. Et il y a quelque chose de naïf et de très, très sincère dans tout ça. Et je crois que ça nous accompagne encore au-delà de... On va devoir défendre la scène anglaise maintenant à vie parce que c'est dans notre nom, mais c'est super parce qu'on vient de là. Mais je crois que plus particulièrement aujourd'hui, il raconte notre histoire à nous, l'histoire d'un collectif, d'histoire d'amis qui font de la musique sans avoir de volonté d'aller plus loin que de sortir de notre studio,
1: que de se faire plaisir.
0: Et du coup, voilà. Donc aujourd'hui, je crois que la signification qu'on a envie de lui apporter aujourd'hui, la vision de tout ça, elle est plus dans ce regard-là, dans cette histoire d'amitié, quoi.
2: Merci à vous.
3: Merci.
2: Puis avec plaisir de vous découvrir, parce que j'ai jamais eu l'occasion de vous voir et de vous entendre sur scène. Donc vivement tout à l'heure, sur une scène de musique actuelle, ma foi, c'est très bien aussi.
3: Ouais.
2: C'est pas Montreux, mais
3: c'est très bien.
2: Ok, merci.
3: Merci à toi.

votre album Live Now et le titre Wood en témoignage de cette musique délicatement teintée fusion et rafraîchissante. On poursuit nos coups de cœur musicaux avec Nguyen Le qui prolonge inlassablement ses explorations, ici en trio pour son dernier album en date, Silk and Sand, une pépite de plus pour son auteur adepte des aventures fusion jazz oriental. Il est fort bien accompagné par Chris Jennings à la basse et Rani Kedja aux percussions sans occulter plusieurs invités dont l'excellent Sylvain Barou à la flûte et au doudou, extrait de ce Silk and Sand Red City.

Le jazz contrebande de la méga formation de l'école du Jazz Action Valence, composée de 25 musiciens, animée et dirigée par Pascal Berne, poursuit ses créations artistiques en éditant régulièrement des CD. Avec One T One, il s'agit de l'enregistrement de la collaboration du jazz contrebande avec Nguyen Le en 2024, travail que l'on avait pu apprécier au festival Air de Jazz de Beauchastel. À l'instant donc, reprise d'une chanson de Frank Zappa, Watermelon in Easter Hay. Nous retrouvons le pianiste-compositeur Alfio Origlio avec l'album Secret Places, conçu et élaboré avec la chanteuse Celia Kameni, épaulé dans leur projet par Michel Alibaud à la basse et Stéphane Edouard aux percussions. Titre proposé, The Secret Life of Plants, chanson écrite à la base par Stevie Wonder.

Alice on Terra, à l'instant, un des projets de Pierre Lordet qui flirte ici avec les envolées progressives et les respirations atmosphériques, proposant une redéfinition toute personnelle du jazz aboli de ses carcans, selon les vœux du musicien créateur Blue Salad Eating, issu du dernier album éponyme du groupe. C'est avec cette musique emblématique du thème de ce Crossroads que nous allons refermer cette page et cette émission. Je remercie bien sûr Gaël à la production de ce Crossroads, ainsi que Sylvie pour le montage de l'interview. On se quitte avec l'album Teozel Tapes, enregistré live de Marcus Miller, un des bassistes compositeurs les plus marquants de la scène contemporaine jazz fusion, reprise inattendue du tube Killing Me Softly, interprété en son temps par Carly Simon, chanté pour l'occasion par Leila Hathaway. Salut, à bientôt.

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Pour ce mois de mai, Rock in the Attic vous propose comme titre Maître Corbeau se damne de tous ses ennemis. Très à la soule, il rend ses hommages. Non, ne vous inquiétez pas, je ne pense pas être fabuliste, mais c'était chercher un titre, c'est des fois pas évident, alors faire des associations, c'était sympa. Donc Maître Corbeau, pourquoi ? Parce qu'on démarrera cette émission avec le dernier album des Black Crow. Black Crow, c'est les frères Robinson, Chris au chant, bien sûr, et puis son frère Rich à la guitare. Et ils confirment avec leur album qui se nomme donc Pound of Feather, que vraiment ils sont revenus à fond dans le rock comme leur album de 2024. Ensuite, les Damned se damnent parce qu'on écoutera un disque des Damned et où ils font des reprises par rapport à leur guitariste qui est décédé, Brian James, et de tous ses ennemis, parce qu'on écoutera un groupe qui se nomme Close the Enemy, où on retrouve le bassiste d'Aerosmith, Tom Hamilton. La Soul, parce qu'on écoutera de la Soul avec le dernier Malted Milk, comme je dis toujours, cet excellent groupe français, toujours très bon. Et puis le dernier album de Derek Trucks and the Band. Et puis les hommages, comme chose promis, on fera ces hommages en fin d'émission. Mais pour le moment, allons sur le rock américain avec les Black Crow. On va écouter le morceau Profane Prophecy et It's Like That.

The Black Crow. Maintenant, on va passer à l'album des Damned qui se nomme Not Like Everybody. Comme je vous disais, c'est un hommage au guitariste Brian James qui est décédé. Alors, je vous rappelle que les Damned, c'est le premier groupe punk qui a sorti un album en Angleterre et même juste avant un 45 tours. L'album qui est ô combien connu, on les voit tous avec des tartes à la crème sur la figure. Donc, c'était bien sûr les Damned, il y avait Dave Van au chant, Captain Sensible qui était à l'époque à la basse puisqu'il y avait le guitariste Brian James mais qui est aussi guitariste, Paul Gray qui ensuite les a rejoints à la basse et Rat Scabies à la batterie. Alors on va écouter des reprises, notamment une reprise bien sûr des Stooges, Gim Danger, et ensuite on écoutera When I Was Young des Animals. Et ce, comme je vous disais en début d'émission, ce sont des groupes qu'aimait le guitariste.

se damne. Alors des fois, un album de reprise, ça peut être un exercice casse-gueule ou ça peut être bon. Moi, je trouve que là, vraiment, ils se sont éclatés et j'aime beaucoup cet album de reprise des Damned. Maintenant, on va passer à un nouveau groupe qui se nomme Close Enemies. Et comme je vous disais, on retrouve le bassiste d'Aerosmith, Tom Hamilton. Il n'y a pas longtemps, je vous avais fait écouter un album où il y avait Steven Tyler, Joe Perry et Ian Blood. On pense que Aerosmith, plutôt, va se remettre ensemble et faire un super album. Là, vous allez voir, c'est un très bon album. Et il est entouré de requins, puisque avec Tom Hamilton, on retrouve Tony Brook à la batterie, qui a joué avec le groupe The Bodies. Il a aussi fait des sessions en tant que batteur pour Rod Stewart. Peter Strood, le guitariste, lui, il a joué avec Sheryl Crow, Don Haley, des Eagles. Trace Foster, qui est guitariste, mais qui a été aussi ingénieur d'ACDC. Et le chanteur, c'est Chosen Hampton. On va écouter donc deux morceaux. Ça sera tout d'abord le morceau Rain et on finira avec le morceau Battlefield.

Close Enemies, on espère qu'ils sortiront un autre album parce que c'est vraiment très très très bon. Maintenant, on va passer sur le côté soul. Alors, le dernier album de Maltol de Milk se nomme Time Out. On va écouter What a Night et It's Alright.

Après Malted Milk, le très bon album de Tedeschi Trucks Band qui se nomme Future Soul, on va écouter les morceaux Crazy Crying et Under the Knife.

Tedeschi Trucks Band, l'album c'est Future Soul. On va commencer la série d'hommages tout d'abord avec deux hommages. Un à Jimmy Cliff, on écoutera le morceau combien connu Many Rivers to Cross. Et ensuite un hommage à Steve Cropper, le guitariste de Booker T and the MG. Et on écoutera le morceau combien connu Green Onion.

Steve Cropper, très grand guitariste. Alors, ce n'était pas, il faisait pas des solos en veux-tu en voilà, mais c'est surtout par son groove, par sa rythmique, par ses riffs. Faut savoir que quand même Steve Cropper avec Booker T, le bassiste Donald Duck, c'était les musiciens du label Stax. Ils étaient derrière toutes les grandes vedettes de la soul. Ils ont accompagné Otis Redding. Steve Cropper, il a co-signé avec Otis Redding Dog of the Bay la veille de l'accident mortel de Otis Redding. Donc un très grand monsieur. On va continuer sur un grand monsieur de la guitare qui nous a quitté maintenant il y a 2-3 mois, c'est monsieur Chris Rea. Alors on va écouter tout d'abord sur l'album On the Beach, le morceau On the Beach. Ensuite on passera sur l'album Road Songs for Lover, on écoutera le morceau Rock My Soul. Ensuite on écoutera sur l'album Road to Hell, le morceau Road to Hell. Et pour finir cet hommage à Chris Rea, on écoutera The Road to Hell Partie 2, on écoutera le morceau Keep on Dancing.

Chris Rea. Et pour finir cette émission, je vous propose un hommage à Bob Weir. C'était un excellent guitariste californien. Il a joué notamment au sein du Grateful Dead. C'était le second couteau derrière Jerry Garcia. Mais il a joué aussi beaucoup en album solo à la même époque que le Dead avec un groupe qu'il avait formé, Kingfish. Et puis il a continué même bien plus tard, puisqu'on va démarrer cet hommage avec Bob Weir and the Wolf Bros. C'est un album qui est sorti dans les 2015, par là. C'est Live in Colorado. On écoutera le morceau Ripple. Ensuite, on passera sur un best-of de Kingfish. On écoutera le morceau Test of the Devil. On continuera avec le tout premier album de Kingfish et le morceau Lazy Lightning. Et pour finir cette émission, on écoutera un morceau du Grateful Dead, l'époque où ils ont fait leur tournée en 1972, où ils sont passés en Europe, puisque se nomme Europe 72. Et on écoutera le morceau China Cut Sunflower.

Voilà, il est l'heure de se quitter. Je vous donne rendez-vous pour le mois de juin. Alors, je ne peux pas vous dire encore ce qu'on pourra écouter au mois de juin. Je sais qu'on écoutera le dernier album des Sheepdogs. Il y aura peut-être les Black Keys qui viennent de sortir un album de reprise. Et puis, il y aura plein de surprises. Allez, salut!

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